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2: Sprung. Radio France Internationale, 4h en temps universel, 6h ici à Paris. Pierre Boudias pour le journal. Bonjour Pierre.
3: Ah bonjour Edouard, bonjour à tous.
2: Une éclaircie à la une, celle dans les négociations de paix américano-iraniennes.
3: Donald Trump affirme qu'un accord a été largement négocié sans être totalement acté. Réouverture du détroit d'Ormuz et abandon de son stock d'uranium enrichi par Téhéran serait selon lui sur la table. Une attaque russe massive a touché l'Ukraine et sa capitale. Frappe d'importance au bilan encore incertain et au lendemain de bombardements ukrainiens sur une usine de matériel militaire russe. Kiev qui tient désormais la dragée haute à Moscou en termes de guerre de drones, nous dira un expert. On évoquera également l'épidémie d'Ebola. Elle pourrait toucher une dizaine de pays supplémentaires sur le continent, selon l'Union africaine. Les experts appellent à engager les communautés locales dans la riposte face au virus. Nous serons également en Pologne où le maire de Cracovie joue sa place lors d'un référendum aujourd'hui. En France, où l'ex-premier ministre Édouard Philippe précise sa candidature à la présidentielle. Et puis on vous expliquera comment des trafiquants de drogue utilisaient vos petits colis pour faire venir leurs marchandises de la Californie à la région parisienne. Washington et Téhéran sont-ils finalement proches de trouver un terrain d'entente? C'est en tout cas ce qu'ont laissé entendre les deux belligérants hier. Après des semaines de discussions entrecoupées d'invectives et de menaces réciproques, la République islamique a évoqué hier une tendance au rapprochement avec les positions de l'ennemi américain. Le principal négociateur de la République islamique assure que son pays finalise un protocole d'accord, mais prévient, cela ne signifie pas qu'un consensus sur les questions importantes sera trouvé. Tonalité légèrement plus optimiste côté américain et du côté surtout de la Maison Blanche. Édouard Maille, on vous retrouve aux États-Unis. Donald Trump dévoile lui déjà sur des détails d'une éventuelle issue des négociations.
4: Oui, alors en fin de journée ce samedi, Donald Trump a affirmé qu'un accord avait été largement négocié, mais sujet à une finalisation, une annonce sur son réseau Truth Social. Donald Trump a précisé que le détroit d'Ormuz rouvrirait sans donner plus de détails sur les conditions de l'accord, mais selon des sources anonymes citées par le New York Times, l'Iran a accepté de se débarrasser de ses stocks d'uranium hautement enrichis, mais que la question de comment l'Iran se débarrassera de ses stocks reste à être discutée dans de prochaines négociations. Ce samedi, Donald Trump a eu un appel avec les pays du Golfe et d'autres pays membres des négociations. Certains dirigeants ont encouragé Donald Trump à accepter l'accord proposé par l'Iran, selon des sources du New York Times. Le président américain s'est également entretenu avec le premier ministre israélien Benjamin Netanyahou, alors que ce dernier semblait avoir été mis sur la touche ces derniers jours, et puis une autre réunion pour Donald Trump avec ses négociateurs. Le président américain s'est montré plus optimiste en fin de journée, car plus tôt ce samedi, dans une interview aux médias Axios, Donald Trump avait estimé les chances d'un bon accord à 50-50, faute de quoi il menaçait de reprendre les frappes contre l'Iran.
3: Édouard Maille, correspondant de RFI aux États-Unis, l'Iran qui de son côté avait affirmé plus tôt que le dossier nucléaire ne faisait pas partie des 14 points discutés entre Washington et Téhéran. Médiateur de premier plan dans ce dossier, le Pakistan, par la voix de son premier ministre, dit espérer accueillir très bientôt une nouvelle séance de négociations américano-iraniennes. Sur l'autre front de ce conflit au Liban, Israël poursuit ses frappes. La défense civile libanaise annonce qu'un de ses centres de secours a été détruit ce matin, un abattier dans le sud du pays. Une caserne de l'armée avait déjà été touchée dans un raid israélien hier soir. Au moins un mort dans d'intenses bombardements russes sur l'Ukraine la nuit dernière. Kiev notamment largement visé au lendemain de la mise en garde du président Zelensky sur les risques de voir la métropole touchée. Moscou frappe fort au lendemain également d'un bombardement ukrainien sur une usine russe de matériel militaire dans la région de Perm. Quelques heures plus tard, un grand pétrolier de Russie était à son tour touché. Preuve qu'après 4 ans de guerre, Kiev a désormais l'avantage sur le terrain. C'est en tout cas l'avis de Guillaume Ancel, ancien officier français et expert militaire.
5: Ce qui est intéressant, c'est qu'effectivement, il y a un retournement de relations de force. Les Russes se trouvent piégés à leurs propres problèmes. C'est-à-dire qu'en voulant attaquer tout azimut l'Ukraine, eh bien aujourd'hui, ils se tapent des frappes tout azimut. Alors contre des installations pétrolières, mais aussi contre d'autres cibles qui sont assez sensibles. Les Ukrainiens ont les moyens de résister Ils ont réussi à freiner l'offensive russe, même si elle continue à avancer, mais de manière assez marginale. Mais surtout, ils ont les moyens de faire mal en Russie et dans un domaine qui est hypersensible, c'est celui du prix du carburant. Parce qu'évidemment, si la société russe se voyait rationnée en termes de carburant, je pense qu'elle supporterait assez mal, encore plus mal, cette opération militaire spéciale de Vladimir Poutine contre l'Ukraine, qui d'une part ne devait durer que 3 semaines et qui dure maintenant depuis plus de 4 ans, et qui surtout s'attaque à leurs frères.
3: Guillaume Ancel, interrogé par Julien Chavanne. 10 pays africains supplémentaires menacés à terme par l'épidémie d'Ebola. L'alerte a été lancée hier lors d'une réunion de coopération transfrontalière à Kampala, en présence de l'Africa CDC, organe médical de l'Union africaine. Si le Kenya, le Rwanda ou encore la Centrafrique pourraient bientôt être victimes du virus, c'est bien la RDC qui reste le principal foyer de diffusion. Déjà 867 cas suspects et 204 décès.

0: partagée par Frédérica Batoko, directrice pays de l'ONG Solidarité Internationale.
1: L'engagement communautaire qui est absolument critique pour qu'on puisse effectivement mener les activités et permettre aux équipes qui puissent mener les activités en toute sûreté. Donc, le gros défi maintenant est celui de pouvoir se rapprocher à nouveau et prendre attache avec les leaders communautaires et les communautés plus en général pour pouvoir commencer en amont du déploiement des équipes la sensibilisation vis-à-vis de tout ça.
0: Cette sensibilisation des communautés est encore insuffisante, prévient un humanitaire actuellement à Mongualou, épicentre de la flambée. La sensibilisation de masse par la radio ou les campagnes d'affichage fonctionnent bien, mais il faut aussi une sensibilisation de proximité avec par exemple du porte-à-porte. Et là, nous sommes en retard, ajoute cet acteur de terrain. Pauline Azidi, Kinshasa, RFI.
2: Et selon l'Africa CDC, les besoins financiers pour mettre fin à l'épidémie se chiffrent à 319 millions de dollars, en grande partie au bénéfice de la RDC. Le maire de Cracovie en Pologne joue son avenir politique dans les urnes. Ce dimanche, les habitants de la grande ville polonaise sont en effet appelés à un référendum pour décider de la destitution éventuelle de leur édile. Un vote organisé par ses détracteurs qui pourrait avoir des répercussions bien nationales, car à un an et demi des élections législatives, une défaite pourrait être un très mauvais présage pour le camp du premier ministre Donald Tusk. Explication d'Adrien Sarlat.
3: Un maire sur la sellette, suspendu aux voix de ses administrés. Accusé d'avoir creusé la dette municipale, de pratiquer le népotisme et de ne pas respecter ses promesses électorales, le maire de Cracovie, Aleksandr Michalski, pourrait bien perdre sa place ce dimanche. Mais c'est surtout la mise en place de la zone à faible émission, ainsi que la hausse des tarifs de parking et des transports en commun qui ulcèrent les Cracoviens. À l'origine de ce référendum, un comité citoyen de 21 personnes, qui se dit indépendant du monde politique, mais reçoit le soutien public des rivaux de Michalski et du PiS à l'échelle nationale. Eux voient la possibilité de reprendre au camp de Donald Tusk l'une des deux principales villes de Pologne, 18 mois seulement avant les prochaines élections législatives. Alors ces dernières semaines, Aleksandr Michalski a appelé ses soutiens à rester chez eux, sachant que le scrutin pourrait être invalidé si la participation ne dépasse pas les 27%, un scénario très improbable selon les sondages. Si le référendum aboutit à la chute du maire, cela pourrait entraîner des mouvements similaires dans d'autres villes de Pologne, paralysant ainsi l'action des maires qui craindraient de pouvoir être renversés à tout moment. Adrien Sarlat, Varsovie. RFI.
2: Lui a le scrutin de 2027 en France en ligne de mire. L'ex-premier ministre Édouard Philippe, candidat déclaré à la succession d'Emmanuel Macron. Habituellement discret médiatiquement, le maire du Havre était à la télévision hier, l'occasion de revenir sur cette enquête pour détournement de fonds dont il fait l'objet. Mais surtout, Victorien Villaume, d'en dire plus sur sa vision pour l'avenir du pays.
4: Face à l'ouverture d'une information judiciaire, Édouard Philippe s'affiche serein et laisse entendre que cette affaire serait due à l'amertume d'une ancienne collaboratrice.
5: Elle n'avait pas le niveau que j'attendais. Dès qu'elle l'a compris, elle a commencé à dénoncer des faits dont elle considérait qu'ils n'étaient pas conformes à la légalité, ce que je conteste totalement. Bon, voilà, bah écoutez, la justice va faire son travail.
4: Le président du parti Horizon, souvent taclé sur sa discrétion, avance ses priorités, plus de moyens pour l'école, un meilleur financement du modèle social et une justice plus rapide. Il livre aussi ses premières décisions s'il venait à être élu, dissolution 3 semaines après l'élection et référendum sur la rigueur budgétaire.
5: On peut se fixer comme règle d'être sérieux. Le sérieux avec l'argent public, le sérieux avec les comptes de l'État, c'est pas une obsession de comptable. C'est la capacité à financer les efforts dont on a besoin et c'est aussi la capacité à être libre.
4: Et alors que les ambitions pour 2027 ne manquent pas à droite et dans le bloc central, le candidat balaye d'un revers de main l'idée d'une primaire.
6: Il n'y a pas de place pour cette primaire parce que la confiance entre les partis est beaucoup trop faible. Si Gabriel Attal gagnait cette primaire, je ne crois pas du tout que M. Lisnard ou que M. Retailleau considérerait que bah oui, il a gagné, donc on va le soutenir.
4: J'adore faire campagne, affirme Édouard Philippe, dont le premier meeting se déroulera à Paris au début du mois de juillet.
2: Victorien Villaume, un coup de filet jeudi, justement à Paris, dans le milieu du narcotrafic. 5 hommes interpellés et mis en examen, tous soupçonnés d'avoir fait passer de grandes quantités de drogue entre les États-Unis et la France. Et au-delà du volume de ce trafic, c'est surtout le procédé utilisé qui retient l'attention, Oriane Gendreau.
7: Après un an d'enquête, les autorités ont fini par comprendre la nouvelle méthode utilisée par les dealers pour passer de la drogue outre-mer, le fret commercial. D'après les gendarmes de la section de recherche de Versailles, chargés de mener l'enquête, le cannabis était dissimulé dans des colis volumineux et expédié depuis la Californie où la consommation est légale. Les paquets de drogue allant d'une dizaine à une centaine de kilos pouvaient

0: peut être cachés au milieu d'une pile de vêtements ou bien entre les planches de meubles en kit. Ils arrivaient en toute sécurité devant les commerces de région parisienne qui n'avaient aucune idée des surprises dissimulées dans leurs commandes. Juste avant que le colis ne soit réceptionné, des complices attendaient sur le trottoir pour récupérer leurs marchandises et la redistribuer en France, en Allemagne, en Suisse et au Luxembourg. Jeudi, donc, 5 personnes ont été interpellées à Paris. 2 sont déjà connues des autorités. Un escroc surnommé le prince de la fausse montre de luxe, condamné en 2024 pour contrebande en bande organisée, et un ancien influenceur français, PA7, condamné en janvier 2023 pour avoir organisé une fraude massive aux aides Covid.
1: Oriane Gendreau, on reste en France pour parler cinéma, puisque la Croisette connaît son nouveau roi.
2: Christian Mungius, Fjord.
1: Le Roumain Christian Mungiu décroche la Palme d'Or du Festival de Cannes avec son long métrage Fjord, cérémonie de clôture du festival hier soir, lors duquel le jury a donc plébiscité ce récit autour des violences faites aux enfants et des paradoxes des sociétés se disant tolérantes. Deuxième Palme d'Or pour le réalisateur déjà primé en 2007. Des duos également récompensés, puisque Virginie Efira et la japonaise Tao Okamoto se sont partagés le prix d'interprétation féminin. Le Belge Emmanuel Macchia et le Français Valentin Campagne, celui de meilleur acteur. Et puis un tout petit mot de football féminin, et c'est le FC Barcelone qui s'est finalement adjugé la Ligue des Champions hier. Les Blaugrana ont écrasé les Françaises de l'OL Lyon 4-0 pour s'adjuger leur quatrième titre européen. Déception pour les joueuses du Rhône qui devront patienter avant de s'offrir une neuvième victoire finale dans cette compétition. 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
3: Pierre Boudias.
1: Et nous sommes ensemble pour encore une grosse quinzaine de minutes. Zoom ce matin sur l'expertise ukrainienne en matière de drones. Kiev touché il y a la nuit dernière par une attaque russe massive qui lançait il y a une semaine son attaque la plus massive contre Moscou. On vous explique comment l'armée ukrainienne parvient à frapper toujours plus en profondeur grâce à son expertise technologique. Et puis quand s'expatrier sans diplôme n'est plus une chimère, c'est ce que nous expliquera Corinne Mongeau dans Vivre ailleurs. Les législations internationales s'adapte pour accueillir des travailleurs autodidactes. Mais on commence au Canada, où c'est un petit plaisir auquel des millions de foyers vont devoir dire adieu, celui d'aller chercher son courrier dans sa boîte aux lettres installée sur son palier ou à l'entrée du jardin. D'ici 5 ans, des millions de ménages perdront en effet leur livraison à domicile au profit de boîtes centralisées. Car dans ce pays vaste comme l'Europe, mais peuplé comme une fraction de la France, la proximité est devenue un luxe que la Poste canadienne dit ne plus pouvoir offrir. Le reportage de Nafi à Libère.
4: Je vais juste prendre mon courrier de quartier et je vais partir faire ma petite boucle.
5: 22 ans que Maxime Chassé arpente les rues de la Prairie sur la rive sud de Montréal, le facteur connaît chaque boîte aux lettres et les habitants qui l'attendent.
4: C'est chez Suzanne.
6: Allô, allô.
7: Ah, Maxime, ça va?
6: Ben oui,
7: ça a l'air qu'on va perdre nos facteurs?
5: La réponse, c'est oui. D'ici 5 ans, fini la livraison à domicile partout au pays, à la place des boîtes communautaires. Alors, la majorité des Canadiens utilisent déjà ce système déployé depuis les années 80 pour réduire les coûts. À la Prairie, ces boîtes collectives apparaîtront l'an prochain. Suzanne et son mari s'y résignent à contre-cœur.
7: J'espère qu'il va en avoir un poitrine loin, là. Ouais, parce que nous, là, moi, j'ai 81 ans, Maurice, 78. Les gens âgés, et on sort moins.
5: Pour Post Canada, cette transformation est une question de survie.
8: On n'a pas le choix.
5: Il y a 3 fois moins de lettres à distribuer qu'il y a 20 ans, rappelle Ariane Sauvé, porte-parole de la Société d'État, mais toujours la même obligation d'acheminer le courrier d'un océan à l'autre. Et dans le deuxième plus grand pays du monde, l'équation ne tient plus.
8: On a enregistré une perte de 1,5 milliard de dollars l'année dernière, ce qui fait un cumulatif de 6 milliards de pertes depuis 2018.
5: La livraison porte-à-porte revient 2 fois plus chère qu'une boîte communautaire, ajoute-t-elle. La conversion permettrait 400 millions de dollars d'économies par an.
9: Bon, on s'y oppose. Parce que
5: Yannick Scott, du syndicat des postiers, dénonce une logique purement comptable.
9: On craint une espèce de spirale infernale où est-ce que moins on offre de services, plus on veut couper, plus on coupe de monde, moins on offre de services.
5: Le syndicat pousse depuis plusieurs années Post Canada à se réinventer. Banque postale, forfait Internet, de téléphone.
9: Il y a une panoplie de services que d'autres services postaux offrent qui permettent justement de générer de l'argent ailleurs sur la planète. Il faudrait juste savoir la mettre à la sauce canadienne, un petit peu de sirop d'érable peut-être dessus.
5: Mais la direction juge ces projets irréalistes ou trop coûteux. Et sur le terrain, Maxime Chassé craint de perdre ce qui donnait du sens à son métier.
3: Donc, c'est un des derniers services de proximité à la population parce que c'est dans notre identité propre de facteur de donner du service. Puis on a décidé d'enlever l'humanisation du métier.
7: Bien, ça nous a fait un plaisir que tu nous serves.
5: Suzanne et Maurice font partie des 4 derniers millions de foyers qui devront s'adapter.
7: Bon, on va te souhaiter bonne chance, Maxime.
5: Et derrière la disparition des facteurs, c'est toute la fragilité du modèle postal canadien qui les rattrape, celle d'un service public conçu pour un autre siècle. Nafi Alibert, Montréal, RFI.
1: Et le reportage de Nafi Alibert est à retrouver sur RFI.fr. On vous en parlait dans le journal, Kiev et l'Ukraine massivement bombardées la nuit dernière. La Russie qui a peut-être décidé de riposter après une autre attaque, celle lancée par l'armée ukrainienne, cette fois sur le territoire russe les 16 et 17 mai derniers. Plus de 600 drones étaient alors tombés sur la capitale Moscou, mais aussi sur des zones qui se trouvaient à plus de 1700 km de la frontière ukrainienne. Les frappes de Kiev en Russie sont de plus en plus nombreuses et efficaces, et cela pourrait devenir une véritable bascule dans ce conflit, les explications dans Ligne de Défense avec Franck Alexandre.
6: Situées à près de 2000 km de l'Ukraine, les villes de Yekaterinbourg, Perm, Tcheboksary ont été touchées. Des usines d'armement, des raffineries, des aérodromes attaqués dans cette région de l'Oural russe qui se pensait jusque-là à l'abri de la guerre. Des frappes dronisées longue distance qui ont représenté pour les forces ukrainiennes quelques défis, Vincent Touré est chercheur à l'IFRI.
10: Le premier, c'est tout simplement le nombre de drones en production pour atteindre ces distances-là. C'est augmenter la charge utile sur chaque drone, réussir à avoir des appareils qui soient capables d'évoluer malgré les interférences électroniques russes. Et puis, enfin, c'est le problème, effectivement, d'affaiblir suffisamment la défense antiaérienne et antimissile de Moscou pour passer de plus en plus. Les Ukrainiens, sur plus d'un an, ont grignoté, en fait, les batteries et les radars situés en Ukraine, puis ensuite dans les régions limitrophes comme Belgorod ou la Crimée. Et on commençait à élargir les trous dans la raquette de la défense russe.
6: Ces frappes dans la profondeur révèlent des failles béantes dans la défense antiaérienne russe et provoquent de fait des bouleversements stratégiques.
10: Le niveau qui est le plus visible, celui stratégique, c'est donc amener la guerre dans la vie de tous les jours des Russes. Hein. C'est un des buts avoués de la stratégie ukrainienne. Mais là, ce qui est le plus intéressant, le plus important, c'est que jusqu'à maintenant, on avait, on va dire, une lutte ukrainienne avec les drones qui étaient dans l'infiniment petit, avec les FPV, les petits drones sur la ligne de front, et l'infiniment grand, donc les frappes sur les villes russes. Ce qui maintenant est en train de changer, c'est l'interdiction à portée moyenne, des 50 à 100 km, où là les Ukrainiens ont désormais des drones efficaces pour aller frapper des centres de munitions, leur logistique, les zones de concentration, les bases, les garnisons. Et donc, il y a un vrai risque pour les Russes que les Ukrainiens arrivent à finalement asphyxier leur effort et donc, en fait, à stabiliser le front, voire à reprendre l'initiative.
6: Si côté russe, aucune inflexion n'a été à ce stade observée, l'été est presque là et il est propice aux offensives. Il servira donc de test à la théorie de la victoire de chacun, souligne Vincent Touré.
10: C'est-à-dire que les Russes ont resté sur une théorie, l'idée selon laquelle ils peuvent user les forces ukrainiennes en les pressurisant jusqu'à ce qu'elles craquent. La théorie ukrainienne, inversement, c'est de se dire qu'ils peuvent mettre un coup d'arrêt suffisamment fort pour qu'en fait, il y ait une stagnation, voire une stabilisation du front. Et avec effectivement la belle saison, ces deux théories vont se reclasher à forte puissance.
6: Après plus de 4 ans de guerre, l'été 2026 pourrait donc être décisif, avec pour bilan un possible épuisement des forces en présence.
1: La ligne de défense avec Franck Alexandre à retrouver tous les dimanches sur RFI. Il est 4h20, temps universel, l'heure de retrouver C'est dans ta nature. Florent Guignard nous parle ce matin reproduction. Et oui, c'est le printemps dans l'hémisphère nord, synonyme de la saison de reproduction de très nombreux animaux. Et quand il s'agit de défendre sa descendance, Florent, la ruse, la force ou le nombre, tout est bon à utiliser.
11: Mais où il est ce nid d'amour?
12: Il est bien caché, le camouflage, c'est la première des défenses. Pour vivre revivons caché, une expérience menée sur des diamants mandarins en captivité l'a montré. Pour construire leur nid, les oiseaux choisissent des bandelettes de la même couleur que leur cage. Le nid se confond avec le paysage. Et oui, les animaux sont rusés. La chevêche des terriers, un autre oiseau qui niche au sol, imite le son strident du serpent à sonnette pour éloigner de son nid les prédateurs. La ruse encore chez les oiseaux limicoles qui vivent en bord de mer, c'est la ruse de l'aile brisée. L'adulte, fin d'avoir une aile blessée, s'éloigne du nid en boitant de l'aile pour attirer le prédateur vers une proie plus facile avant de s'envoler dès que le danger semble écarté.
13: Ouais, sergent, c'était une super décision de monter à l'attaque de ce nid, mais...
12: Mais non, en fait, parce que c'est s'exposer à une réplique parfois féroce ou dégoûtante. Le fulmar, un oiseau marin, projette jusqu'à un mètre son vomi. Des poissons en partie digérés, une gerbe visqueuse et odorante si on s'approche trop près de son petit. Il arrive aussi que des corneilles attaquent des humains qui se trouvaient là sans savoir, sous l'arbre où elles ont niché. On déconseille aussi de s'approcher de la tanière d'une ours ou d'un sanglier avec ses petits.

0: moins impressionnant pour l'espèce humaine. Les moineaux, c'est pas gros un moineau, mais pour défendre leur territoire, leur zone de nidification, ils sont capables d'attaquer plus de 70 espèces. Les mâles attaquent les mâles et les femelles, c'est la guerre en non-mixité. Et puis souvent, l'union fait la force. Par exemple, chez les abeilles, quand un intrus, un frelon, pénètre dans la ruche, elles s'agglutinent autour de lui, leur nombre et leurs vibrations produisent une telle chaleur que le prédateur finit par mourir, cuit à point. C'est chaud de s'attaquer aux abeilles.
1: Elles butinent leur pistil pour en extraire le pollen.
0: Allez, on passe à la question de la semaine.
1: Les abeilles.
2: Y a que les abeilles qui pollinisent les fleurs.
0: Alors c'est vrai qu'elles paraissent imbattables à ce jeu, capable de polliniser 250 fleurs à l'heure, mais les abeilles ne sont pas les seules et loin de là. On commence par exemple à mieux comprendre le rôle des moustiques, qui ne donnent pas que le palu. Un chercheur américain a compté plus de 70 espèces de moustiques pollinisateurs, y compris des espèces invasives qui s'adaptent à des fleurs qu'ils ne connaissaient pas. Et puis il y a les papillons de nuit qui seraient plus efficaces que les abeilles grâce à leur corps velu qui accroche davantage de pollen. Certaines fleurs ne s'y sont pas trompées, elles n'émettent leur parfum que la nuit. La nuit je sens.
3: Et merci pour les explications Florent Guignard. Merci à Bourville aussi qui chantait « Les abeilles ». Allez, un diplôme n'est plus le seul sésame pour s'installer et travailler à l'étranger. Les lois sur l'immigration des travailleurs qualifiés facilitent en effet de plus en plus l'accès au marché du travail pour des profils non académiques, des autodidactes par exemple. L'expérience de terrain, la formation professionnelle et l'expertise sont ainsi davantage reconnues. Alors pourquoi une telle évolution? Les explications de Vedouchi Bissessar, spécialiste du travail en expatriation. Elle a bien sûr été jointe par Corinne Mandel.
4: Cette évolution s'explique avant tout par une réalité économique très concrète. De nombreux pays font face à des pénuries de main-d'œuvre dans des secteurs clés comme la santé, la construction, l'ingénierie ou encore les métiers techniques. Et c'est une situation qui dure depuis plusieurs années. À cela s'ajoute le vieillissement de la population dans la plupart des pays. Dans ce contexte, les gouvernements n'ont d'autre choix qu'un changement de paradigme. Les compétences pratiques, l'expérience professionnelle et le savoir-faire technique sont désormais valorisés au même titre, parfois davantage que les diplômes universitaires.
5: Il y a l'exemple de l'Allemagne avec la carte des opportunités, un visa à point pour demandeurs d'emploi étrangers. À qui s'adresse ce visa à point ?
4: Principalement aux ressortissants des pays hors de l'Union européenne qui souhaitent venir travailler en Allemagne pour rechercher un emploi. Elle permet à des candidats étrangers de s'installer sur le territoire sans contrat de travail préalable afin de trouver un poste correspondant à leurs compétences.
5: Et quelle est la particularité de cette carte des opportunités allemande?
4: La carte repose sur un système de points. Il y a au moins 6 points requis et ils sont basés sur l'expérience professionnelle, les compétences linguistiques, l'âge ainsi que le niveau de qualification. Concrètement, les compétences acquises sur le terrain sont prises en compte au même niveau que les qualifications académiques classiques.
5: Le Canada aussi a modifié son système phare d'entrée express dans le même sens.
4: En effet, le Canada organise désormais des sélections ciblées en fonction des besoins du marché du travail. Cela signifie que des profils expérimentés dans des secteurs en tension, comme la santé, l'éducation ou certains métiers techniques, peuvent être sélectionnés, même avec un score global plus faible, dès que leurs compétences correspondent aux priorités du moment. Et les nouveaux critères donneraient plus de poids à l'expérience professionnelle, à l'offre d'emploi et aux professions en demande bien rémunérées.
5: Si cette tendance semble se généraliser, il faut dire que d'autres grands pays d'immigration, tels que l'Australie, la Nouvelle-Zélande et le Royaume-Uni, ont depuis longtemps intégré cette logique dans leur politique migratoire.
4: L'Australie est en effet pionnière sur ce sujet. Le pays a mis en place un dispositif de reconnaissance des acquis de l'expérience qui permet d'évaluer les compétences acquises en dehors d'un parcours académique classique. Ce système est particulièrement utilisé dans des secteurs techniques et en tension, comme le bâtiment, l'ingénierie, l'informatique ou les métiers manuels. Il permet ainsi à des travailleurs expérimentés, mais sans diplôme formel, d'accéder à des visas qualifiés ou à une reconnaissance professionnelle sur le marché du travail australien. Ce n'est plus seulement le diplôme qui compte, mais la capacité à prouver concrètement ses compétences.
5: Au Royaume-Uni, le visa Skilled Worker n'exige pas systématiquement de diplôme non plus.
4: Alors, au Royaume-Uni, le Skilled Worker Visa repose sur une logique pragmatique. Ce n'est pas le diplôme qui prime, mais la capacité à occuper un emploi qualifié. Pour être éligible, le candidat doit disposer d'une offre d'emploi, d'un employeur agréé, répondre aux exigences linguistiques et atteindre un certain seuil salarial.
3: Corinne Mandjou pour l'Atelier des médias. À 11h10, temps universel, vous aurez rendez-vous avec l'Atelier des médias sur RFI. Cette semaine, Steven Jambeau parle protection des données face aux GAFAM avec son invité. Comment, par exemple, se passer de WhatsApp? On écoute Grégory Pouget, directeur de l'ONG Nothing to Hide.
6: Alors nous, on recommande une messagerie qui s'appelle Signal, qui est une messagerie qui a à peu près les mêmes fonctionnalités que WhatsApp et surtout qui est sécurisée et qui est créé et maintenu par une fondation. Donc en fait, autant WhatsApp utilise les données personnelles de ses utilisateurs à des fins de marketing et commercial, et c'est le jeu parce que c'est une entreprise, c'est Meta qui est derrière, autant Signal ne fera jamais ça car c'est une fondation. Ils n'ont pas le même but. C'est-à-dire que le modèle économique de Signal fait que les données ne seront pas utilisées.
7: Pour rester un petit peu sur Signal, Signal est recommandé par un Edward Snowden, notamment un lanceur d'alerte bien connu, mais c'est maintenant un service qui est très utilisé par les journalistes pour et les blogueurs et les lanceurs d'alerte et nombre d'acteurs de l'écosystème informationnel pour s'échanger, pour discuter tout simplement.
6: Voilà, et en fait, c'est une messagerie sécurisée car Signal n'a pas accès au contenu des messages et Signal ne sait pas qui appelle qui, contrairement à WhatsApp. Alors, par contre, je tiens juste à préciser quelque chose sur WhatsApp. On propose des alternatives à ces services. On ne dit pas qu'il faut tout jeter à la poubelle, mais on dit qu'il faut avoir en tête qu'il y a des alternatives. Moi, j'utilise à titre professionnel, personnel, WhatsApp, parce qu'il y a plein de gens qui sont sur WhatsApp et nous, on ne veut pas se priver de pouvoir accéder à ces personnes-là, de pouvoir communiquer. Par contre, on leur dit, voilà, sachez qu'il existe d'autres services qui sont également gratuits.
7: L'idée, c'est peut-être aussi de choisir quel type de conversation on a sur tel ou tel service et parfois de dire, on va passer sur tel autre service pour avoir une conversation qui sera peut-être plus sensible, par exemple, c'est cela?
6: Exactement, par exemple sur WhatsApp, pour échanger des recettes de cuisine, c'est parfait. En tant que lanceur d'alerte, contacter un journaliste, c'est pas une bonne idée.
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3: Merci d'écouter RFI, il est 4h30 en temps universel, 6h30 à Bujumbura. Afrique Matin avec vous, Sébastien Duhamel, bonjour.
10: Bonjour Pierre, bonjour à toutes et à tous.
3: L'actualité du continent avec vous et l'épidémie d'Ebola, tout d'abord, qui faisait l'objet d'une réunion hier dans la capitale ougandaise, Kampala.
10: Oui, sur place, les ministres de la Santé de RDC, d'Ouganda et du Soudan du Sud. Le patron de l'Africa CDC, Jean Kaseya, était présent également. Il a chiffré les besoins de la réponse dans un premier temps à quelque 319 millions de dollars. Une dizaine de pays africains pourraient être frappés selon les projections de l'agence sanitaire de l'Union africaine. Un retour sur le terrain soudanais qui dérange. L'agence Reuters et les défenseurs des droits humains dénoncent le retour au front d'Abou Loulou, accusé de terribles exactions contre les civils d'El Fasher, des horreurs qu'il documentait lui-même sur les réseaux sociaux. Direction Madagascar ensuite. Là-bas, une série d'attaques a visé récemment des jeunes gens atteints d'albinisme. Ils font toujours l'objet de croyances obscures et infondées. Une récompense inédite pour le cinéma africain. La cinéaste rwandaise a décroché la caméra d'or hier soir à Cannes. Marie-Clémentine Doussa Benjambo avec son film Benimana, un prix qui récompense le meilleur premier film. Vous entendrez son émotion au moment de recevoir son trophée. La fin de notre série de reportages au Nigeria également après le journal. Dans l'état de Niger, toujours théâtre de violences et d'enlèvements, les djihadistes et les criminels y font régner la terreur, vous l'entendrez. Des terrains beaucoup plus légers, bien sûr, avec l'actualité sportive comme tous les jours. Vous êtes tous les bienvenus sur la Radio du Monde. Alors que le bilan de l'épidémie d'Ebola ne cesse d'évoluer en RDC, le voisin ougandais a annoncé hier 3 cas confirmés sur son territoire, à l'heure où Kampala accueillait justement une réunion transfrontalière pour organiser la riposte au plan régional. Les ministres de la Santé de l'Ouganda, de la RDC et du Soudan du Sud ont ainsi planché sur la question, aux côtés des représentants de l'Africa CDC, l'agence sanitaire de l'Union africaine, qui a prévenu au total 10 de pays africains risquent d'être touchés. Et pour répondre, il va bien sûr falloir débloquer des fonds. Sur place, le patron de l'Africa CDC, Jean Kaseya, a justement estimé les besoins.
11: On a besoin de 319 millions de dollars pour appuyer les pays qui sont ici et les pays à risque à stopper l'épidémie. Et on a dit que plus de 75% de cet argent, c'est pour la RDC et l'Ouganda. Les autres pays ayant 54 millions, j'ai été très encouragé de voir que le partenaire était assez nombreux aujourd'hui, nous donnant des messages positifs. Je peux dire qu'en termes de pledge, on a vu qu'il y a un niveau qui atteint autour de plus de 200 millions de dollars, 230 millions à peu près. Mais nous devons aussi dire que le plan que nous avons soumis, c'est un plan provisoire, ça ne couvre pas tous les besoins.
10: Voilà les mots de Jean Kaseya, le patron de l'Africa CDC, qui revenait sur les besoins dans un premier temps pour contrer l'épidémie d'Ebola. Accusé de crimes de guerre au Soudan, bien connu des réseaux sociaux où il publiait des vidéos d'exactions contre les civils au moment de la prise de la capitale du Darfour Nord en octobre dernier, Abou Loulou, surnommé le boucher d'El Facher, aurait fait son retour sur le terrain. Il avait pourtant été mis aux arrêts par sa propre hiérarchie et traduit devant un conseil de discipline. Mais une enquête de l'agence de presse Reuters affirme qu'il a été libéré et qu'il a repris les armes. Une situation qui indigne les défenseurs des droits humains, à l'image d'Abdullahi Hassan, chercheur pour Amnesty International.
12: Abou Loulou est un des combattants clés de FSR à être apparu dans de nombreuses vidéos où on le voit tuer des civils. Ce sont des preuves irréfutables que les paramilitaires ont commis des crimes de guerre. Nous demandons qu'il soit immédiatement écarté du front ou de tout poste où il peut encore nuire à la population et qu'il soit traduit devant des autorités judiciaires. Les FSR ont une tradition d'impunité, ce qui est une des causes de ce conflit. Quand Abou Loulou a été arrêté, les hauts responsables FSR voulaient montrer à la communauté internationale qu'ils agissent contre l'impunité. Mais il est clair qu'ils ne prennent ni la justice ni les victimes au sérieux. Le message qu'ils envoient à leurs combattants est qu'ils peuvent faire ce qu'ils veulent. Au Darfour, au Kordofan, à Khartoum, ils sont intouchables. Ces chefs paramilitaires doivent clairement dire à leurs soldats qu'ils seront tenus pour responsables de leurs actes. Ils doivent prendre des sanctions, à commencer par Abou Loulou.
10: Voilà l'alerte d'Abdullahi Hassan, chercheur pour l'ONG Amnesty International. Les croyances obscures ayant parfois la peau dure. Une série d'attaques dirigées contre les personnes albinos a été constatée ces derniers temps à Madagascar. Un bébé de 8 mois porté disparu après avoir été enlevé dimanche dernier dans le sud du pays. Un enfant de 12 ans tué le même jour dans le nord-ouest de la grande île. Et début avril, déjà, un jeune albinos avait été assassiné. En réaction, une dizaine de personnes ont été arrêtées dans ces affaires. Mais pour les personnes atteintes d'albinisme et pour les avocats qui les soutiennent, l'accent doit désormais être mis sur la sensibilisation car ces crimes sont inacceptables. À Antananarive, correspondance de Guilhem Fabry.
13: La série de crimes perpétrés sur la grande île ravive la peur parmi les personnes touchées par l'albinisme. Josva Maheni, vice-présidente de l'association Albinos Madagascar, témoigne.
14: Nous avons constaté une récrudescence des attaques. C'est toute la communauté qui se sent menacée et traumatisée. C'est en quelque sorte un climat d'insécurité psychologique pour les personnes atteintes d'albinisme et les familles.
13: L'association souhaite que les 3 affaires soient instruites à Antananarive, de peur que des pressions soient exercées sur les juridictions locales en province. Olivia Radzerson, avocate, a travaillé aux côtés d'associations de défense des personnes albinos. Elle plaide pour de grandes campagnes de sensibilisation.
15: Les enlèvements et les assassinats trouvent leur origine dans des croyances mystiques selon lesquelles certaines parties du corps auraient des vertus magiques ou occultes, susceptible d'apporter de la richesse, succès politique. Et il faudrait marteler dans les radios locales que l'albinisme est une condition génétique héréditaire parce que la réponse pénale ne va pas toujours suffire si, dans l'imaginaire collectif, cette question reste toujours obscure.
13: L'Assemblée nationale a adopté l'an dernier un texte pour protéger les personnes albinos, mais notre Cour constitutionnelle en a empêché la promulgation en raison d'incohérences juridiques. Guillaume Fabry, Antananarive, RFI.
10: Au Gabon, le gouvernement revoit nettement à la baisse ses ambitions budgétaires pour cette année 2026. Selon un communiqué publié hier, en effet, le gouvernement a adopté en Conseil des ministres une loi de finances rectificative. Celle-ci ramène le budget de l'État gabonais à 5 495 milliards de francs CFA contre 6 358 milliards prévus en décembre dernier. Cela représente une baisse de près de 15%. Sur le champ économique, justement, après plus d'une décennie aux prises avec sa dette publique, l'Afrique du Sud voit quant à elle des éclaircies. La célèbre agence de notation Moody's a en effet noté une amélioration et elle a relevé vendredi ses perspectives qui concernent la nation arc-en-ciel. Charlotte Cossé, celle-ci passe de stable à positive.
16: Une performance budgétaire renforcée et des progrès dans les réformes structurelles justifient cette meilleure notation. Le budget a notamment bénéficié des profits des entreprises minières. Moody's estime que l'amélioration des perspectives budgétaires, même si ce n'est qu'un début, devrait permettre de réduire le service de la dette. Aujourd'hui, l'Afrique du Sud dépense encore plus pour le paiement des intérêts de la dette que pour la santé ou le logement, pointe la Banque centrale. Les réformes amorcées doivent également permettre une reprise des investissements, poursuit l'agence de notation, et pourrait porter la croissance du PIB à environ 2% d'ici 2 ans. Une nouvelle qui a été sobrement partagée par les autorités sud-africaines, car si Moody's suit la tendance initiée par Standard & Poor's en novembre dernier, l'agence souligne le faible potentiel de croissance de l'Afrique du Sud, ses infrastructures fragiles et un marché du travail à tonnes. Les fortes inégalités compliquent les efforts politiques et peuvent attiser les tensions sociales, souligne Moody's, alors que le pays est le théâtre d'une nouvelle vague de manifestations anti-migrants.
10: Les explications de Charlotte Cossé sur RFI. Au Tchad, l'ancien Premier ministre Emmanuel Ladingar, aujourd'hui président de la Fédération pour la paix universelle, a lancé hier un appel à la paix, justement. Devant les journalistes, il a exhorté à développer l'écoute et à promouvoir le dialogue au Tchad, alors que le climat politique reste marqué par une série d'arrestations et de condamnations visant les leaders de l'opposition. En Côte d'Ivoire, un bilan, au moins 4 morts dans l'effondrement d'un immeuble en construction dans la capitale économique Abidjan. Le nombre de victimes est encore ici provisoire, selon les sapeurs-pompiers mobilisés sur place. Un bâtiment de 5 étages s'est écroulé hier matin dans le quartier de Soweto, dans la commune de Kumasi. Les opérations de dégagement des décombres se sont poursuivies dans la journée. Une récompense inédite pour le cinéma rwandais et plus largement même pour le cinéma africain. En clôture du 79e Festival de Cannes hier en France, la cinéaste Marie-Clémentine Doussa-Bejambo a décroché la prestigieuse Caméra d'Or avec son film Ben Imana, un prix qui couronne le meilleur premier film et le sien retrace l'histoire des Gatchacha, ces procès populaires organisés après le génocide de 1994 au Rwanda. C'est évidemment ce prix une immense fierté pour la réalisatrice rwandaise. Marie-Clémentine Doussa-Bejambo était justement très émue hier en recevant son prix. Je vous propose de l'écouter.
17: Je voulais faire ce film parce que je voulais rendre hommage aux femmes de mon pays, ces mères qui sont à la racine de la guérison de toute une nation, ces mères qui, à travers l'horreur et l'indicible, ont trouvé la force de rester debout avec dignité, et plus encore, qui ont trouvé dans leur cœur la capacité de donner, de se donner, de pardonner et d'avancer, même imparfaitement, même douloureusement, même parfois sans parvenir toutefois. Je dédie ce prix à ces mères du colline de Mouchoubati qui m'ont fait confiance pour porter leur voix, à toutes ces mères de mon pays, mais aussi du monde entier, à toutes les histoires qui attendent encore d'être racontées. Merci au Festival de Cannes de donner des ailes à nos premiers pas. Merci à mon pays, le Rwanda. Murakoze, merci beaucoup.
10: Voilà la fierté de la cinéaste rwandaise Marie-Clémentine Doussa-Bejambo lors de la cérémonie de clôture du Festival de Cannes hier soir. Elle a donc reçu, je vous rappelle, la Caméra d'Or pour son film Ben Imana, dont la date de sortie n'est toujours pas connue en France. 6h40 ici à Paris.
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10: Bienvenue si vous nous rejoignez. Restez avec nous, bien sûr, avant RFI Matin avec Clotilde Dumay, dans un peu plus de 18 minutes. On ira quant à nous au Nigeria pour le dernier épisode de notre série de reportages consacrée à la situation sécuritaire dans l'état de Niger, une zone où les violences et les enlèvements font vivre un enfer aux populations civiles. Il y a quoi sur tes réseaux ? Notre chronique qui donne la parole à la jeunesse. Aujourd'hui, Lola, 25 ans, nous racontera ce qu'elle voit sur son fil d'actu depuis Nantes, dans l'ouest de la France. 100% création nous présentera ensuite le créateur ivoirien Fabrice Zahadi. Il travaille à Paris, mais il a lancé à Abidjan la Zahadi Fashion Day pour promouvoir la mode africaine. On prendra le temps d'écouter la playlist RFI Musique du mois également, ça fait toujours du bien. Mais d'abord les terrains de sport. Et le journal nous est présenté par Antoine Grenier. Aujourd'hui, bonjour Antoine.
19: Bonjour Sébastien.
10: Du foot avec vous et on connaîtra ce soir le vainqueur de la Ligue des Champions de la CAF 2026.
19: AS Far ou Mamelodi Sundowns, deux équipes qui visent une deuxième étoile. À l'aller, les Sud-Africains se sont imposés sur la plus petite des marges, 1-0. Et au retour, ils devront affronter 60 000 supporters marocains chauffés à blanc. François Imferkataji s'est rendu à l'entraînement de l'association sportive des forces armées royales, l'AS Far, dans son académie de Salé, à quelques kilomètres de Rabat.
20: Dans une chaleur accablante et sous le regard indifférent des cigognes qui ont élu domicile par dizaines dans l'académie sportive de l'AS Far, les joueurs marocains ne s'attardent pas devant la presse, trop concentrés sur la préparation de la finale à venir. Khalid Ait Ourhan, milieu de terrain.
21: On a perdu sur le plus petit des écarts, on va se rattraper lors du match retour. Tous les gars seront là pour aider l'équipe à inverser la tendance. On va rectifier ça au match retour, ça se passera bien.
20: Seuls trois clubs marocains ont déjà décroché ce titre continental, dont l'AS Far. C'était il y a 41 ans. L'attente est donc énorme pour les supporters. Abdel Fattah Adraf, attaquant des phares de Rabat.
22: Cette finale, on va la jouer sur notre terrain. On ne va pas souffrir comme au match aller en Afrique du Sud. Et notre 12e homme, c'est le plus important pour nous. C'est le public qui va nous pousser à conquérir le titre. C'est un rêve depuis 41 ans. C'est le rêve de tous, de nos familles aussi. On n'a qu'une chose à faire, leur offrir cette joie.
20: Les Herbati réussiront-ils à déjouer la malédiction qui semble pour le moment s'abattre sur le très beau stade Moulay Abdallah, inauguré en septembre 2025. Il a déjà connu une finale de Cannes chaotique et des affrontements violents entre supporters des Phares et du Raja Casablanca le 30 avril dernier. Cette finale sera d'ailleurs sous haute surveillance après les incidents qui ont éclaté dans les tribunes lors du match aller. François Imferkataji, de retour de Salé, RFI.
19: AS Far, Mamelodi Sundowns, coup d'envoi 19h, temps universel.
10: Du basket, Antoine, avec les quarts de finale de la balle qui se poursuivent à Kigali. Des quarts en aller-retour pour cette sixième saison.
19: Et avec la victoire des Tanzaniens de Dar City 88-82 sur les Angolais du Petro de Luanda, vainqueur de la balle en 2024. Le jeune club tanzanien, créé il y a 3 ans, dominé de 10 points par les Angolais au troisième quart-temps, mais qui a su inverser le sort du match. L'entraîneur sénégalais de Dar City, Mamadou Gueye.
23: Nous avons pu respecter le plan du jeu. Et vous savez, en basket, une victoire, ça se construit la première à la dernière seconde. Et c'est une science aussi presque exacte. Même dans les moments difficiles, nous avons pu prendre bien soin de la balle, prendre les bons shoots, défendre comme il se devait pour pouvoir gagner ce match. Il va falloir garder les pieds sur terre, sachant qu'il nous reste encore un match à jouer. On va juste essayer de prendre plaisir, voir ce que nous pouvons faire. Et si nous avons la possibilité d'aller encore plus loin, on va le faire. Le plus important, c'était de se qualifier au Final 8. Nous l'avons fait. Maintenant, nous n'avons aucune pression, aucunement. On va essayer de jouer nos chances maintenant à fond et pousser le bouchon encore plus profond.
19: Mamadou Gueye avec Lucie Mouillot. Dans l'autre quart, les Libyens d'Al Ahly ont dominé les Tunisiens du club africain d'un point, 88-87. Ce dimanche, deux rencontres. Al Ahly, l'équipe égyptienne cette fois face à l'AS Séville de Dakar et RSSB Tigers, Fus de Rabat.
10: C'est bien noté, merci beaucoup Antoine Grenier. C'était votre journal des sports, on vous retrouve tout à l'heure sur RFI. Pour le moment, 4h45 en temps universel, c'est l'heure de jeter un coup d'œil sur l'actualité internationale. Nous sommes le dimanche 24 mai 2026 et un accord discuté tout d'abord entre l'Iran et les États-Unis aurait été largement négocié, selon Donald Trump, mais sous réserve d'être finalisé. Téhéran fait état également d'une percée dans les négociations. Donald Trump dit avoir eu au téléphone les dirigeants de plusieurs États du Golfe, mais aussi de Turquie, d'Égypte, de Jordanie et du Pakistan. Le président états-unien a également déclaré avoir discuté avec le premier ministre israélien Benjamin Netanyahou. 5 policiers et un adolescent palestinien tués hier dans une frappe aérienne israélienne sur le nord de la bande de Gaza. L'armée israélienne a visé dans cette zone des terroristes du Hamas, dit-elle. Et puis un homme a ouvert le feu hier soir contre un poste de contrôle de sécurité à Washington, près de la Maison Blanche. Le tireur a été abattu par les policiers du Secret Service, selon les autorités qui ont également fait état d'un passant blessé dans cette fusillade. Des dizaines de milliers de manifestants réunis hier à Belgrade pour demander des élections. L'un des plus grands rassemblements depuis des mois organisé par le mouvement anticorruption né de l'effondrement mortel de la gare de Novi Sad. Forces de l'ordre et manifestants qui se sont de nouveau affrontés hier en Bolivie alors que les autorités tentaient de dégager des routes pour permettre l'acheminement de denrées alimentaires et de carburant vers la Paz asphyxiée par les barrages. Les manifestants maintiennent plus d'une cinquantaine de barrages routiers justement dans le pays. Ils exigent toujours la démission du chef de l'État. Et puis le Roumain Cristian Mungiu qui décroche sa première palme d'or à Cannes avec son film Fjord. Le grand prix a été décerné au film Minotaur du russe Andrei Zviagintsev qui a interpellé Vladimir Poutine pour qu'il mette fin, je cite, au carnage en Ukraine. Et on referme maintenant sur RFI notre série de reportages au Nigeria où l'on vous a emmené ces trois derniers jours dans le nord-ouest du pays, pour être plus précis, autour de Papiri dans l'état de Niger, cette zone où l'armée nigériane mène également l'opération Savannah Shield depuis plusieurs mois pour combattre des groupes terroristes implantés localement, liés à Al-Qaïda au Maghreb islamique, à l'État islamique ou bien encore Ansarou ou Boko Haram. Des réseaux interconnectés qui forment une sorte de nébuleuse djihadiste, parfois de mèche avec des réseaux simplement criminels, entre guillemets. En somme, ils font vivre un véritable calvaire aux populations. Et c'est bien sûr Moïse Gomis qui nous le raconte encore ce matin.
0: James est le catéchumène du village d'Ifana. Depuis 2021, cette localité de l'État de Niger est la cible d'attaques régulières d'un groupe de bandits. La situation s'aggrave en 2025 quand ce gang criminel mène alors un raid spectaculaire obligeant James et toute sa communauté à s'enfuir à pied sur près de 30 km.
1: Deux hélicoptères blancs survolent la zone, puis ces deux hélicoptères blancs font des allers-retours au-dessus de cette même zone et à un moment donné, ils cessent de la survoler.
0: En contrôlant le ciel, le plan est imparable. Les bandits pillent les habitations du hameau où James réside avec sa famille. Ils occupent l'un des sites d'orpaillage proche d'Ifana. Et surtout, ces hommes armés volent de façon méticuleuse le bétail et les stocks de céréales. James.
1: Sincèrement, je pensais qu'il s'agissait d'une équipe de secours, sans savoir qu'il s'agissait en fait de bandits. Quand nous avons compris qu'il s'agissait de bandits, nous étions terrorisés, car ils nous avaient encerclés au sol et volés également au-dessus de nous. Nous avons alors perdu tout espoir de nous en sortir vivants.
0: Comme Ifana, Kasuwandaji est un autre village martyr de l'État de Niger. Ibrahim est l'adjoint de l'imam de cette localité. Le 3 janvier 2026, un raid d'une faction salafiste extrémiste extermine 60 personnes. Kasuwandaji est situé sur le corridor menant à la forêt de Kainji et les assaillants opèrent sans aucune résistance en face d'eux. Ibrahim est l'un des 15 hommes vivant encore dans les ruines de ce village, à moitié détruit.
2: Ce matin, nous avons fui une nouvelle attaque, tandis que le gouvernement reste silencieux face à la situation sans rien faire. Il faudrait au moins envoyer des agents de sécurité dans le village pour que nous puissions dormir en paix. Les maisons ont été incendiées, nous avons déblayé les lieux pour pouvoir y rester. Cependant, nous avons peur d'être tués par eux, car les maisons encore debout sont ouvertes et n'ont pas de portes.
0: Après avoir payé une rançon à leurs envahisseurs, les habitants d'Ifana, eux, ont pu retourner sur leurs terres, mais ces bandits occupe toujours une partie de cette localité. Moïse Gomis, de retour de Papiri, RFI.
10: Le dernier volet de notre série de trois reportages au Nigeria avec des témoignages rares et précieux pour comprendre la situation locale. C'est à retrouver, à partager, bien sûr, sur Internet. Allez, comme tous les dimanches, c'est l'heure de retrouver l'équipe de Yakwa sur tes réseaux. Notre chronique réalisée en collaboration avec 7 jeunes à travers le monde. Ils ont entre 15 et 25 ans et scrollent chaque semaine pour nous raconter ce qu'ils voient sur leurs réseaux sociaux, ce qui les fait rire et ce qui traverse leur génération. Aujourd'hui, on retrouve Lola, 25 ans. Elle vit à Nantes, dans l'ouest de la France. Et elle nous parle de neuroatypie et d'autisme au micro d'Anna Le Serre.
4: Honnêtement, pas savoir que j'étais autiste, ça m'a ruiné la vie.
5: J'ai découvert que j'étais autiste quand j'avais 19 ans. Donc ça a été une très longue période de 19 ans de souffrance et d'errance à chercher désespérément ce que j'étais, qui j'étais.
7: Face caméra, des jeunes femmes osent prendre la parole pour parler de leurs troubles autistiques et de leur parcours. C'est ces vidéos sur les réseaux qui ont aidé Lola à mettre des mots sur des choses qu'elle ressent depuis toujours.
18: Je suis tombée sur des contenus de témoignages, beaucoup de jeunes femmes principalement, qui racontent leur errance médicale jusqu'à un diagnostic et toutes les choses, par exemple, qu'elles pensaient être de l'ordre de la personnalité et qui créent un décalage avec les autres alors que c'était juste de l'autisme, par exemple. Parce que, pour l'instant, c'est la probabilité la plus forte chez moi.
7: Lola, qui a 25 ans, est en attente d'un diagnostic officiel. En France, pour avoir un rendez-vous de dépistage, il faut compter 3 ans minimum dans un centre ressources autisme public et débourser jusqu'à 1000 euros si on passe par le privé. Alors, pour beaucoup de jeunes femmes comme Lola, les réseaux sont une ressource pour se sentir moins perdue en attendant d'être aidée par des professionnels.
18: Je vois ça plutôt comme une grosse boîte à outils où je vais aller piocher des choses qui m'aident à mieux fonctionner dans mon quotidien.
24: Le cadeau qui devrait être pour tous les neuroatypiques qui ont une hypersensibilité au bruit. Méga casque, réducteur de bruit, j'ai 3 possibilités, c'est un truc de dingue, mais vraiment de dingue.
18: Par exemple, le casque anti-bruit dans la rue, moi une fois que je l'ai eu, alors que je sois autiste ou non, je sais que ça m'a beaucoup plus aidé à aller à l'extérieur, à prendre les transports en commun.
7: Ce foisonnement de contenu sur les réseaux, entre astuces, témoignages et conseils, contraste avec le manque de représentation de ces profils aujourd'hui.
25: N'hésite pas à me dire en commentaire si toi aussi t'as déjà vécu ça. Et abonne-toi, j'ai prévu de sortir une nouvelle série de vidéos
26: où je vous donne tous mes conseils pour survivre justement en tant qu'autiste.
7: Et puis Lola aime aussi les vidéos plus légères, parce que rire de son propre fonctionnement, c'est aussi une façon de s'en emparer. Comme par exemple Aura, une créatrice de contenu qui a un style bien à elle.
27: Un truc qui me... Wouh, ça sort par les yeux. Les gros tontons là qui font on est tous un petit peu autistes. Non Jérôme, ce n'est pas parce que tu détestes les pulls qui grattent que tu es autiste. L'important c'est la fréquence et l'intensité. Voilà. Un autre cliché qui m'énerve. T'es tellement intelligente, j'aurais jamais pu y penser quoi. Oh mais waouh, mais merci. Les deux peuvent être liés, Alison.
18: Elle est vraiment beau de décoffrage et ça fait du bien de voir des filles aussi comme ça. Elle va parler de neuroatypie de manière hyper, presque agressive. Mais c'est en mode, ah ça fait du bien en fait, parce que ça réveille tellement de colère des fois de se rendre compte que la société est vraiment pas adaptée aux personnes différentes. Enfin, moi, j'ai un sentiment de comprendre vraiment ce qu'elle traverse à plein d'endroits. Donc, c'est assez satisfaisant à voir.
28: 3 étapes pour te faire diagnostiquer autiste. 1. Le pré-diagnostic.
7: Les réseaux prennent la forme d'un vaste forum sur lequel les conseils pour être aidé s'accumulent.
28: 2. La recherche pour se faire diagnostiquer. La 3e étape, c'est justement le jour J, le jour des tests et du diagnostic officiel.
7: Lola le sait, ses conseils et ses informations ne remplacent pas un spécialiste. Et ses vidéos lui ont apporté un sentiment inestimable. Celui de ne plus être seul. Et vous, est-ce que vous avez déjà appris quelque chose sur vous-même en scrollant ? On retrouve Lola très bientôt pour un nouvel épisode. Y'a quoi sur tes réseaux revient la semaine prochaine. À bientôt.
29: Eh oui, bien sûr, Anna Le Serre, on vous retrouve avec Coralie Piret également tous les dimanches sur RFI. Et sur les réseaux de nos auditeurs, on espère bien sûr qu'il y a RFI également. Une rencontre avec 100% Création. On braque les projecteurs cette semaine sur le créateur ivoirien Guy Fabrice Mahi, dit Fabrice Zahadi. Il est le fondateur du Zahadi Fashion Day à Abidjan, en Côte d'Ivoire. Et cette journée qu'il a dédiée à la créativité de la mode africaine, elle rassemble de jeunes talents venus de tout le continent. Lui, Fabrice Zahadi, travaille dans son atelier installé à Paris. Et c'est Marie Afonso qui nous le présente évidemment.
30: La mode pour nous a commencé avec les rois. Ce sont des gens qui étaient majestueux, beaux. Il y a beaucoup, beaucoup de cérémonies chez nous. Donc, on est tout en bien habillé.
7: Guy Fabrice Mahi, dit Fabrice Zahadi, créateur de mode.
30: Zahadi, c'est d'abord mon nom d'enfance, c'est mon nom du village qui signifie victoire. C'est l'oncle de ma mère qui s'appelait Zahadi. Ayant tracé mon chemin, Zahadi était vraiment le prénom que je pouvais utiliser pour ma marque.
7: Guy Fabrice Mahi, plus connu sous le nom de Fabrice Zahadi, est né et a grandi à Abidjan, en Côte d'Ivoire. Il fait des études de communication, mais bercé dès son enfance par un environnement familial où la couture et l'artisanat occupent une place centrale, il est attiré par la mode.
3: N'ayant pas suivi un parcours académique traditionnel, Fabrice Zadi apprend les techniques de couture, design et stylisme grâce aux ressources numériques. Sa détermination et sa discipline transforment ses rêves en compétences concrètes et lui permettent d'obtenir le label fabriqué à Paris.
30: C'est important dans le sens où ça mène valeur ajoutée à ce que nous faisons sur Paris. Et lorsque tu postules ton parcours, tout ça, ils arrivent à lire, ils sont venus sur place, ils ont regardé les ateliers, ils nous ont suivis pendant une journée pendant qu'on travaillait. Donc ça nous aide à pouvoir continuer.
3: Le créateur de mode ivoirien s'engage auprès des jeunes créateurs africains avec l'organisation du Zadi Fashion Day. Ce concours qu'il a lancé en 2024 contribue à l'émergence d'une scène mode africaine dynamique et innovante.
30: Zadi Fashion Day est né d'un besoin étant créateur et de faire des choses qui ont interpellé certains jeunes créateurs comme moi qui me sollicitent pour plusieurs services, comme d'acheter une machine, matière première, parce qu'ils veulent partir à un concours. Donc comment essayer de pallier un peu à ça pour pouvoir avoir des subventions pour pouvoir les accompagner. Zadi qui est d'abord un programme. C'est un concours, tout le monde est lauréat. Mais à la fin, il y a une personne qui est dénommée meilleur créateur, accompagnée financièrement pour lui permettre de payer matières premières, louer un atelier là-bas en Afrique et puis pouvoir faire ses canaux de communication. Donc 3000 euros qu'on donne aux gagnants. On a voulu regrouper vraiment toute l'Afrique, un peu comme la Cannes. Essayer d'attirer un maximum de visiteurs pour pouvoir mettre de la lumière sur ces créateurs-là.
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10: 100% création, la chronique signée Maria Afonso. 6h56 à Paris, avant RFI Matin avec Clotilde Dumay. On va marquer une petite pause en musique. On vous propose d'écouter ce matin Camille Mbé, le choix de nos programmateurs, en playlist ce mois-ci sur RFI Musique. La jeune Belge d'origine congolaise qui nous livre une pop rythmée avec son titre « Rien à fêter ».

0: Rien à fêter de Camille Mbé. 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Merci à Laurent Hérault à la réalisation, Pierre Pinto à la rédaction en chef. On passe un grand bonjour à Thomas Etobola, un bandaka en RDC. Il nous a écrit sur l'adresse africematin@rfi.fr. Dans 30 secondes, RFI Matin.
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3: Il est 5h en temps universel, 7h ici à Paris.
4: Clotilde Dumais.
3: Bonjour à tous, merci d'être avec nous ce dimanche 24 mai 2026, RFI Matin. 3h d'actualité internationale avec le journal pour commencer. Bonjour Fabrice Le Grier.
5: Bonjour Clotilde, bonjour à tous.
3: Nous serons en direct de Kiev dans un instant.
5: La capitale ukrainienne visée par une attaque massive de missiles balistiques et de drones russes dans la nuit. Nous retrouverons notre correspondant Luc Alazo sur place.
3: États-Unis et Iran font tous deux état d'avancée majeure dans les négociations en vue de mettre fin à la guerre.
5: Donald Trump assure que les derniers détails sont en train d'être discutés et seront annoncés rapidement. Un protocole d'accord qui comprendrait la réouverture du détroit d'Ormuz, mais qui repousserait à plus tard la question du nucléaire iranien. Nous prendrons la direction de Jérusalem dans ce journal pour prendre le pouls côté israélien. Le Premier ministre Benjamin Netanyahou était plutôt pour une reprise des combats.
3: Dans l'actualité également, le virus Ebola qui menace 10 pays africains supplémentaires.
5: 10 pays en plus de la RDC, épicentre de l'épidémie, et de l'Ouganda. C'est ce qu'a annoncé l'Africa CDC lors d'une réunion de haut niveau hier, plusieurs mesures ont été annoncées.
3: Et puis des supporters sénégalais graciés par le roi du Maroc, Mohamed VI.
5: Supporters qui avaient été arrêtés et emprisonnés pour hooliganisme lors de la finale de la CAN en janvier dernier. Décision prise, je cite, pour des considérations humaines. Nous écouterons les réactions de Marocains dans quelques minutes.
3: Volodymyr Zelensky avait mis en garde dès hier soir contre une frappe russe d'ampleur dans les prochaines 24 heures. Elle s'est bel et bien produite.
5: La Russie a en effet lancé cette nuit une attaque massive et coordonnée de missiles et de drones contre la capitale ukrainienne. Le bilan provisoire fait état d'au moins un mort et de dizaines de blessés selon les autorités. Bonjour Lucas Lazo.
6: Bonjour Fabrice.
5: Lucas, vous êtes à Kiev et comme des milliers d'habitants, vous avez passé la nuit à l'abri dans les couloirs du métro.
6: Oui, tout à fait. Après une première salve de missiles, une dizaine d'explosions très puissantes à 1h du matin, j'ai rejoint la station de métro la plus proche. On pouvait lire la profonde lassitude et le dépit sur le visage des gens, certains sur leur lit de camp. Depuis la terre, les airs et la mer Noire, la Russie a déployé cette nuit et par vagues successives une centaine de missiles et notamment, chose très rare, le missile supersonique Oreshnik, selon les premières analyses, une arme particulièrement difficile à intercepter. C'est sans compter les dizaines de drones qui ont bourdonné une grande partie de la nuit dans le ciel de Kiev, même si beaucoup ont pu être neutralisés. Ce matin, d'immenses incendies sont toujours en cours dans la capitale, dans des zones industrielles, mais aussi résidentielles, et les services d'urgence continuent de prendre en charge d'éventuels blessés. Des familles sont toujours bloquées dans l'abri d'une école dont l'entrée s'est effondrée en plein centre-ville. Cette attaque s'inscrit dans une intensification des frappes russes contre Kiev ces dernières semaines. La semaine dernière déjà, 24 personnes avaient été tuées dans la capitale après le tir d'un missile sur un immeuble d'habitation.
5: Lucas Lazo en direct de Kiev. Merci Lucas.
3: Dans l'actualité également, les États-Unis et l'Iran qui font état de percées significatives dans leurs discussions pour mettre fin à la guerre.
5: Donald Trump affirme qu'un protocole d'accord a été pour l'essentiel négocié sur son réseau Truth Social. Le président américain assure que les derniers détails sont en train d'être discutés et seront annoncés rapidement. Téhéran a aussi fait part d'avancées dans les négociations. D'après certaines sources citées par l'agence Reuters, le cadre proposé se déroulerait en trois étapes, la fin officielle de la guerre, le règlement de la crise dans le détroit d'Ormuz et l'ouverture d'une période de 30 jours pour négocier un accord plus large. Le site d'information américain Axios affirme pour sa part que Téhéran pourrait vendre librement son pétrole et que des négociations seraient engagées par la suite pour limiter le programme nucléaire iranien. Donald Trump, qui a par ailleurs déclaré s'être entretenu avec Benjamin Netanyahou hier, il ne semblait plus aligné ces derniers jours, Washington prônant plutôt une solution diplomatique, tandis que le Premier ministre israélien Américains optaient davantage pour une reprise des combats. La presse israélienne tire la sonnette d'alarme. Les États-Unis s'engagent en échange de garanties iraniennes que beaucoup considèrent comme de simples promesses à crédit. Michel Paul, on vous retrouve en direct de Jérusalem. Bonjour Michel.
7: Bonjour Fabrice, bonjour à tous.
5: Michel, l'inquiétude domine ce matin en Israël.
7: Absolument. En coulisses, un mémorandum d'accord s'esquisse donc entre Washington et Téhéran, une entente portée par une médiation pakistanaise qui ne semble pas tenir compte des lignes rouges israéliennes. Alors, le scénario qui se dessine est celui d'une fin immédiate des hostilités et d'une réouverture du détroit d'Ormuz en échange d'un dégel financier massif pour Téhéran. Le problème pour le cabinet de Netanyahou, c'est bien la question nucléaire, les missiles balistiques et le soutien aux milices proxy qui sont relégués à des discussions futures floues et incertaines. L'influence d'Israël sur les décisions de Donald Trump semble s'effriter, soulignent les analystes, alors que le Premier ministre israélien pousse pour une pression maximale. Les États-Unis semblent privilégier la désescalade. Le risque vu par la classe dirigeante israélienne, voir l'Iran sortir de ce conflit, non pas affaibli, mais renforcé, laissant Israël plus isolé que jamais face à ce qui est considéré ici comme des menaces existentielles. Le sentiment dominant ce matin en Israël est résumé, Fabrice, par cet avertissement d'un responsable proche du dossier. Si vous êtes entré dans une salle de négociation avec les Iraniens, vous avez déjà perdu.
5: Michel Paul en direct de Jérusalem. Israël qui a poursuivi ses frappes sur le Liban hier en dépit du cessez-le-feu conclu le 17 avril. La défense civile libanaise annonce la destruction d'un centre de secours dans le sud du pays.
3: Et puis c'est l'un des effets de la crise au Moyen-Orient. Les produits dérivés du pétrole voient leur prix flamber.
5: Et cela peut avoir des effets vertueux, notamment en Europe pour la filière du plastique recyclé. Les difficultés d'approvisionnement en matière vierge ont fait augmenter la demande. Une relance bienvenue pour un secteur en souffrance France depuis quelques années. Aurélien de Vernoy.
8: C'est un paradoxe dans une Union européenne où le recyclage est fortement encouragé. Les capacités de production de plastique recyclé ont baissé depuis 2022, la faute à une concurrence intense du plastique vierge produit en Chine ou aux États-Unis. La remontée de la demande et des prix est donc une bonne nouvelle, mais accueillie avec prudence

0: son rôle à jouer pour encourager le développement de cette économie circulaire. Par exemple, par des mesures comme celles qui sont déjà prises au niveau européen, d'obligation de contenu en recyclé sur les nouveaux produits.
1: Objectif, une remontée en puissance de l'industrie européenne du recyclage, alors que plus d'un tiers des déchets plastiques générés dans l'Union sont exportés vers l'étranger.
2: Explication signée Aurélien Devernois.
3: Aux États-Unis, Fabrice, un homme abattu près de la Maison Blanche hier soir.
2: Oui, l'individu avait ouvert le feu sur un poste de sécurité. Les agents du Secret Service ont riposté. Le tireur est décédé. Donald Trump affirme que ce dernier avait des antécédents de violence et qu'il semblait obsédé par la Maison Blanche. Un passant a été touché lors de ces échanges de tirs.
3: 10 pays africains risquent d'être touchés par le virus Ebola en plus de la RDC et de l'Ouganda.
2: C'est ce qu'a affirmé hier l'Africa CDC lors d'une réunion de haut niveau à Kampala en présence des ministres de la Santé ougandais, congolais et sud-soudanais et d'autres partenaires internationaux. Parmi ces pays à risque de propagation, la Centrafrique, le Burundi, le Rwanda, le Soudan du Sud, le Kenya ou encore l'Éthiopie. En RDC, épicentre de l'épidémie, on compte 867 cas suspects, 91 confirmés, 204 décès. C'est probable et 10 confirmés. 3 nouveaux cas déclarés par ailleurs en Ouganda. Alors parmi les engagements retenus, le renforcement de la surveillance transfrontalière et des systèmes d'alerte, l'harmonisation des contrôles au point d'entrée et du suivi de la mobilité des personnes, ou encore la consolidation d'une coordination opérationnelle.
3: Et puis des supporters sénégalais graciés par le roi du Maroc.
2: Ils étaient en détention au Maroc depuis la finale de la CAN le 18 janvier dernier. 18 Sénégalais avaient écopé de peines allant de 3 mois à 1 an de prison pour hooliganisme. 3 d'entre eux ont retrouvé la liberté mi-avril après avoir purgé leur peine. Cette décision prise par le roi Mohamed VI témoigne de la profondeur des liens profonds d'amitié, de fraternité et de coopération unissant le Maroc et le Sénégal. C'est ce qu'indique le communiqué du cabinet royal. Mathias Reynal a recueilli quelques réactions dans les rues marocaines. Écoutez.
4: Dans les rues de Casablanca, aucune hésitation. On salue une excellente nouvelle.
5: Je pense que c'est le bon moment de faire ce geste-là, vu que la procédure judiciaire est passée.
6: On est ravis de cette décision, on calme les esprits et surtout donc l'amitié entre les deux pays continue.
4: C'est à l'occasion de la fête de l'Aïd el-Kébir, la Tabaski, que les supporters sénégalais ont bénéficié de cette grâce, vu, lit-on dans le communiqué, les relations fraternelles séculaires qui lient le Royaume du Maroc et la République du Sénégal. Après des mois de tensions, notamment sur les réseaux sociaux où Marocains et Sénégalais ont échangé parfois des messages violents, empreints de xénophobie et de racisme, l'heure est désormais à l'apaisement. Mais il y a quand même ce Marocain, un supporter de foot, à qui la finale de la CAN, marquée par des violences, laisse un goût amer.
5: De côté sportif, j'aurais préféré que ces événements n'arrivent pas à ce niveau-là. Et que le sport reste du sport.
4: Il faudra encore attendre la décision du tribunal arbitral du sport qui doit statuer définitivement sur la finale controversée pour tourner la page de cette CAN. Mathias Reynal, Casablanca, RFI.
3: En France, c'est une proposition qui devrait sans doute faire beaucoup réagir.
2: Elle émane de Gérald Darmanin qui propose un moratoire de 3 ans sur l'immigration légale. Le ministre de la Justice s'exprime dans le journal du dimanche, l'hebdomadaire propriété de Vincent Bolloré, Victorien Villaume.
7: Celui qui incarne l'aile droite du camp présidentiel avait déjà affiché sa fermeté en matière d'immigration au mois de janvier. Sur un plateau télé, Gérald Darmanin imaginait alors une suspension de l'immigration légale pendant 2 ou 3 ans. Ce dimanche, il réitère sa proposition et s'en explique. « Nous sommes arrivés à la limite de nos capacités d'intégration et d'assimilation. Il faut mettre fin à l'immigration telle qu'elle est aujourd'hui. » Fermez les guillemets. Concrètement, le garde des Sceaux propose de restreindre le regroupement familial, de mettre en place des quotas en réformant la Constitution ou de conditionner les visas à l'acceptation des OQTF. Il n'exclut pas non plus le recours à un référendum. Pour Gérald Darmanin, la question de l'immigration devra être tranchée à la présidentielle de 2027, une élection à laquelle il n'écarte pas de se présenter, guidé, affirme-t-il, par le seul intérêt du pays.
2: Victorien Villaume.
3: La 79e édition du Festival de Cannes s'est achevé hier soir.
2: Et la Palme d'Or a été décernée à Christian Mungiu pour son film Fjord. Le réalisateur roumain entre dans le club très fermé des cinéastes ayant décroché 2 fois la récompense suprême. Outre ce film, on dénombre au palmarès une majorité d'œuvres européennes avec plusieurs longs métrages qui interrogent les valeurs et le passé du vieux continent. À Cannes, Sophie Torlotin.
8: Avec Fjord, sa 2e Palme d'Or en 20 ans, Christian Mungiu interroge les valeurs progressistes de la Norvège. Il montre une famille évangélique roumaine installée dans le pays scandinave.

0: grave et dont les 5 enfants sont placés du jour au lendemain suite à un soupçon de maltraitance. Christian Mundiou tend ainsi un miroir aux sociétés européennes libérales qui en arrivent, au nom des meilleures intentions, à imposer leurs normes sociales de façon brutale. Andrei Zviagintsev a, lui, dû tourner en Lettonie son film Minotaur, récompensé du Grand Prix. Il ne pouvait en être autrement, tant le cinéaste russe, installé en France depuis 2022, aborde frontalement l'invasion de l'Ukraine. Il explore la déliquescence morale de la société russe en montrant notamment l'envoi au front des hommes les moins productifs et la douleur de leur famille. Enfin, Valeska Grisobak a tourné l'aventure rêvée prix du jury en Bulgarie. Dans cette zone transfrontalière avec la Turquie et la Grèce, lieu de trafic et de brassage des cultures, la cinéaste allemande livre un beau portrait de femme tenant tête aux chefs mafieux locaux qui ont prospéré après la chute du rideau de fer. Sophie Torlotin, Apolline Verlon, Cannes, RFI.
1: Enfin du tennis, Fabrice, avec le début de Roland-Garros.
2: Et sur les courts notamment Alexander Zverev, Novak Djokovic ou la russe Mira Andriva, numéro 8 mondial. Un Roland-Garros sans Arthur Fils, le numéro 1 français, est contraint à l'abandon en raison d'une blessure.
1: Oui, mais avec le grand favori de ce Roland-Garros. Merci beaucoup Fabrice Legrier. Le grand favori c'est Yannick Sinner, le numéro 1 mondial qui arrive à Paris après une trentaine de victoires en Masters 1000 et un dernier titre récemment à Rome.
3: Je pense que c'est toujours mieux d'enchaîner les victoires quitte à être un peu fatigué plutôt que d'être en pleine forme en perdant quelques matchs. Et puis l'excitation pour moi de revenir dans ce tournoi si spécial peut m'aider à trouver un peu plus d'énergie durant le tournoi.
1: Voilà, le début de Roland-Garros, on va y revenir évidemment dans RFI Matin. Et puis l'actualité africaine dans un quart d'heure avec, on le disait, l'épidémie d'Ebola qui menace de s'étendre à 10 nouveaux pays. Les réactions après le limogeage du Premier ministre sénégalais Ousmane Sonko et l'investiture aujourd'hui de Romuald Ouadani à la présidence du Bénin. Mais d'abord, ils sont à ce jour les seuls pays de l'ex-URSS ayant rejoint l'Union européenne et l'OTAN. Les 3 États baltes, Estonie, Lituanie, Lettonie, qui surveillent tous 3 de très près ce qui se passe en Ukraine depuis l'invasion russe et ce qu'ils considèrent comme étant une menace existentielle, celle que fait peser la Russie de Vladimir Poutine sur leur indépendance et leur souveraineté. Les pays baltes face à la menace russe, c'est le titre d'un ouvrage publié aux éditions Talendier par Céline Bayou, chercheuse à l'INALCO. Elle répond aux questions de Daniel Valot.
4: Céline Bayou, bonjour.
5: Bonjour.
4: Les pays baltes sont aujourd'hui au cœur des préoccupations stratégiques en Europe en raison, bien sûr, de la menace russe. Mais vous le rappelez dans votre ouvrage, cela n'a pas toujours été le cas. Très loin de là, ces 3 pays ont parfois été considérés de haut, avec pas mal d'ignorance de la part de certains pays, dont la France. Comment expliquer cette condescendance à leur égard ?
5: Alors, je pense que, en tout cas, la méconnaissance avant la condescendance est liée au fait que, en tout cas pour des Français, les États baltes apparaissent un peu lointains, un peu excentrés, un peu isolés. Et ça n'est pas dans notre champ naturel. On a l'habitude de dire que la France regarde plutôt sur son sud que sur son est et encore plus sur son nord-est. Et donc c'est vrai que pendant longtemps, on a considéré que ce qui relevait de cette région baltique était assez obscur et qu'on ne connaissait pas trop, mais que ça n'était pas dans nos centres d'intérêt primordiaux.
4: Alors tout a changé en 2022 avec l'invasion de l'Ukraine, malheureusement, qui a donné raison d'une certaine façon à ces 3 pays qui mettaient en garde les Français, les Allemands notamment face aux dangers posés par la Russie de Vladimir Poutine. Aujourd'hui, la leçon est retenue on accorde plus d'attention à ces pays baltes.
5: Oui, je crois qu'on a vraiment augmenté notre centre d'intérêt de façon générale. Et quand je dis on, c'est à la fois les autorités, évidemment, l'Union européenne dans son entièreté, je crois, qui considère maintenant vraiment les États baltes comme étant des membres à part entière. Alors, ils l'étaient évidemment depuis 2014 et leur adhésion, mais on les regardait un petit peu toujours comme des pays un peu plus petits et dont la voix ne portait pas trop. Et puis surtout, il y avait ce soupçon qui pesait sur eux d'une espèce de russophobie. Maintenant, il n'est plus question de ça.
4: Alors l'invasion de l'Ukraine a été un révélateur terrible pour les pays d'Europe, mais pour les pays baltes, c'est un petit peu un traumatisme qui revient, celui de la Seconde Guerre mondiale. Ils craignent aujourd'hui d'être les prochains sur la liste de Vladimir Poutine ?
5: Alors, ils le craignent, mais comme d'autres, en fait. Alors, nous, notre regard, il est un petit peu plus accru maintenant pour les regarder, parce qu'on considère qu'il y a un certain nombre de fragilités chez eux. Mais il y a d'autres zones en Europe et sur ce qu'on considère maintenant comme étant le flanc est de l'Europe qui sont aussi fragiles et qui peuvent être l'objet d'attaques, quelle que soit la nature de ces attaques, d'ailleurs, de la part de la Russie. Alors, ils sont déjà, eux, victimes des attaques hybrides, mais j'allais dire comme d'autres en Europe. Et la question maintenant, c'est en effet, est-ce qu'il y a un risque d'attaque conventionnelle ou allant plus loin ? Et pourquoi eux ? Parce que potentiellement, ils ont cette fragilité qui est liée à leur taille, puisqu'ils n'ont pas de profondeur stratégique en termes militaires. Et puis, je pense moi aussi quand même qu'il y a un aspect historique, c'est-à-dire qu'ils sont les seuls qui ont été à un moment donné incorporés dans l'URSS et qui sont aujourd'hui membres de l'UE et de l'OTAN. Et on sait que c'est quelque chose qui passe quand même pas bien dans la Russie de Vladimir Poutine.
4: Et alors, aujourd'hui, évidemment, il y a le moindre fait et geste de Donald Trump qui est scruté. Alors j'imagine que dans ces pays en particulier, il y a un très fort atlantisme dans les pays baltes. Est-ce que cette volonté de rester coûte que coûte sous la tutelle, sous le parapluie américain, elle est ébranlée aujourd'hui comme elle peut l'être dans d'autres pays comme par exemple l'Allemagne ?
5: Alors elle est ébranlée comme partout en Europe, mais la nuance chez eux, c'est qu'ils sont sur une perspective d'essayer de tout faire pour convaincre les États-Unis de rester. Donc l'idée, c'est de convaincre. Et quand par exemple Donald Trump dit qu'il faut augmenter les dépenses de défense, etc., ils y sont, et ils sont quasiment aux 5% de leur PIB qui est consacré à la défense. Donc c'est ce côté un peu bon élève, mais en même temps, ils jouent de plus en plus, et surtout depuis 2022, la carte de la défense européenne. C'est-à-dire que c'est toujours cette idée de, il faut le maximum d'éléments qui puissent nous protéger en cas de problème. En européen, ça risque d'être un petit peu juste, et je pense qu'un certain nombre d'Européens d'ailleurs en sont assez convaincus, donc il faut essayer de garder les Américains à bord.
4: Merci Céline Bayou.
5: Merci à vous.
4: Je rappelle le titre de votre ouvrage, Les Pays baltes face à la menace russe, aux éditions Talendier.
1: Entretien avec Daniel Valo. Bientôt, plus de courriers dans les boîtes aux lettres et plus de tournées du facteur. D'ici 5 ans au Canada, des millions de foyers vont perdre leur livraison à domicile au profit de boîtes centralisées. Dans un pays vaste comme l'Europe, mais peuplé comme une fraction de la France, la proximité est devenue un luxe que la Poste canadienne dit ne plus pouvoir offrir. C'est un reportage de Nafi Alibert.
6: Je fais juste prendre mon courrier de quartier et je vais partir faire ma petite boucle.
7: 22 ans que Maxime Chassé arpente les rues de la Prairie sur la rive sud de Montréal. Le facteur connaît chaque boîte aux lettres et les habitants qui l'attendent.
6: C'est chez Suzanne.
8: Allô, allô.
9: Ah, Maxime, ça va?
8: Ben oui,
9: ça a l'air qu'on va perdre nos facteurs?
7: La réponse, c'est oui. D'ici 5 ans, fini la livraison à domicile partout au pays, à la place des boîtes communautaires. Alors, la majorité des Canadiens utilisent déjà ce système déployé depuis les années 80 pour réduire les coûts. À la Prairie, ces boîtes collectives apparaîtront l'an prochain. Suzanne et son mari s'y résignent à contre-cœur.
9: J'espère qu'il va en avoir un pas trop loin, là. Ouais, parce que nous, là, moi, j'ai 81 ans, Maurice, 78. Les gens âgés, on sort moins.
7: Pour Post-Canada, cette transformation est une question de survie.
10: On n'a pas le choix.
7: Il y a 3 fois moins de lettres à distribuer qu'il y a 20 ans, rappelle Ariane Sauvé, porte-parole de la Société d'État, mais toujours la même obligation d'acheminer le courrier d'un océan à l'autre. Et dans le deuxième plus grand pays du monde, l'équation ne tient plus.
10: On a enregistré une perte de 1,5 milliard de dollars l'année dernière, ce qui fait un cumulatif de 6 milliards de pertes depuis 2018.
7: La livraison porte-à-porte revient 2 fois plus chère qu'une boîte communautaire, ajoute-t-elle. La conversion permettrait 400 millions de dollars d'économies par an.
11: Bon, on s'y oppose.
7: Yannick Scott, du syndicat des postiers, dénonce une logique purement comptable.
11: On craint une espèce de spirale infernale où est-ce que moins on offre de services, plus on veut couper, plus on coupe de monde, moins on offre de services.
7: Le syndicat pousse depuis plusieurs années Post-Canada à se réinventer. Banque postale, forfait Internet, de téléphone.
11: Il y a une panoplie de services que d'autres services postaux offrent qui permettent justement de générer de l'argent ailleurs sur la planète. Il faudrait juste savoir la mettre à la sauce canadienne, un petit peu de sirop d'érable peut-être dessus.
7: Mais la direction juge ces projets irréalistes ou trop coûteux. Et sur le terrain, Maxime Chassé craint de perdre ce qui donnait du sens à son métier.
12: Donc, c'est un des derniers services de proximité à la population parce que c'est dans notre identité propre de facteur de donner du service. Puis on a décidé d'enlever l'humanisation du métier.
9: Ça ne nous a fait un plaisir que tu nous serves.
7: Suzanne et Maurice font partie des 4 derniers millions de foyers qui devront s'adapter.
9: Bon, on va te souhaiter bonne chance, Maxime.
7: Et derrière la disparition des facteurs, c'est toute la fragilité du modèle postal canadien qui les rattrape, celle d'un service public conçu pour un autre siècle. Nafia Libère, Montréal, RFI.
1: Et c'est un reportage que vous pouvez retrouver sur notre site RFI.fr. Comme chez le dentiste, mes versions préhistoire, Néandertal avait des caries et il savait visiblement comment les soigner, Caroline Lachowski. Hein, c'est ce que révèle l'étude d'une molaire perforée de Néandertaliens découverte dans une grotte de Sibérie. Elle est datée à 59 000 ans. C'est la plus ancienne trace de soins dentaires connue à ce jour.
8: Néandertal allait-il déjà chez le dentiste? Il maîtrisait en tout cas l'art d'extraire les caries, comme le prouve l'analyse par des archéologues et paléoanthropologues de l'Académie des sciences de Russie d'une dent percée d'un énorme trou exhumé dans la grotte de Chagirskaya en Sibérie, un site occupé par les Néandertaliens entre 60 et 50 000 ans avant le présent. La dent en question est la deuxième molaire d'un Néandertal adulte, présentant en son centre une cavité très importante, un trou creusé avec précision jusqu'à la pulpe dentaire, que les chercheurs ne pouvaient expliquer par une usure naturelle ou par un traumatisme. L'analyse approfondie de cette molaire au microscope révéla en outre de fines stries sur les bords, caractéristiques des traces laissées par un outil de forage rotatif, un peu comme une fraise de dentiste, a incité les paléanthropologues Aliza Zubova et Lydia Zotkina, principales autrices de cette étude, parue dans la revue scientifique PLOS ONE, à tester in situ l'hypothèse d'un forage volontaire. À l'aide d'un morceau de jaspe taillé, une pierre disponible dans la grotte avec laquelle les Néandertaliens fabriquaient leurs outils, les chercheuses et leur équipe ont réussi à reproduire l'opération, à extraire une carie sur une molaire atteinte, issue des collections archéologiques, par rotation d'un outil en jaspe, ce qui a nécessité un geste très précis en 3 étapes pendant environ 50 minutes. Sans anesthésie, c'est beaucoup, mais on sait que le Néandertalien qui a été opéré de la sorte il y a 59 000 ans a résisté, il a survécu et a pu continuer à s'alimenter.
1: Alors qu'est-ce que cette intervention dentaire révèle finalement sur nos cousins néandertaliens?
8: Eh bien qu'ils étaient bien plus évolués et intelligents qu'on ne l'a longtemps pensé. Rappelons que c'est le plus ancien exemple connu de chirurgie dentaire invasive. Jusqu'ici, on considérait que la première dent forée avait été exhumée en Italie et datée 14 000 ans. Là, on remonte 45 000 ans plus tôt, comme le souligne la paléoanthropologue Aliza Zubova en conclusion de son étude. Cela prouve que les Néandertaliens avaient des capacités cognitives très sophistiquées en termes de planification notamment. Il leur fallait identifier et diagnostiquer la dent qui était source de la douleur, comprendre que l'élimination des tissus nécrosés pouvait apporter un soulagement, sélectionner un outil en pierre approprié, le tailler et effectuer un forage ultra précis avec des mouvements de doigts très contrôlé. Un vrai travail de précision pratiqué par les paléodontistes néandertaliens qui, on l'espère, connaissaient aussi les plantes anesthésiantes.
1: Jusqu'où va la science? Merci Caroline Lachowski. On vous retrouve dès demain dans Autour de la question.
8: Lundi, pourquoi guetter la migration des oiseaux depuis l'île de Ngor au Sénégal? Et mardi, défense planétaire ou comment dévier un astéroïde?
1: Ce sera à partir de 14h10, temps universel.
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1: Pour l'instant, il est presque 5h30 TU. Dans un instant, l'actualité africaine. Mais juste avant, un tête-à-tête musical avec Eza, une tornade de rythme et de vie que Guillaume Thibault a rencontré au Cap-Vert. C'était lors de l'Atlantic Music Expo le mois dernier. Et c'est notre pépite musicale cette semaine sur RFI.
14: Finally free from the lies, yeah. I got my elders here with me, keeping my eyes on the truth. They watch it like it's a movie from the top of the hills of Burundi.
15: Une sacrée voix et une sacrée identité. Eza, André-Isabelle Nibarikoué à l'état civil, est une bombe d'énergie. Une jeune femme née au Canada avec des racines au Burundi qui a plongé dans la musique avec son papa.
16: Moi, c'est mon père qui nous jouait la guitare. Il nous inventait des chansons, donc je pense que c'est lui qui a comme infusé cet amour pour la musique. Et pour moi ensuite, c'était les chanteuses, les grandes chanteuses américaines, Mariah Carey, Lauryn Hill, Beyoncé, Destiny's Child. Quand j'ai vu ces femmes-là à l'écran, Ma tête a éclaté. J'ai dit, moi, c'est ce que je veux faire aussi.
15: Elsa a donc ses modèles et ses valeurs, puisées dans les deux pays qui l'ont construit, le Canada et le Burundi, qu'elle a découvert en 2017, pays que ses parents ont fui dans les années 70.
16: Pour moi, ce qui m'a vraiment connectée à la culture burundaise, c'était la musique, c'était les repas, la langue que je ne maîtrise pas bien, mais qui est une mélodie qui m'est très familière. Et il y a aussi le côté canadien, montréalais, québécois qui s'y mêlent, qui font de moi qui je suis. Ouais.
15: Passer du temps avec Elsa, c'est passer du rire aux larmes. C'est aussi regarder le passé, s'appuyer sur les moments vécus pour avancer et même en faire des chansons, comme ce titre, Saudade.
16: La chanson est pleine de nostalgie et je parle de faire la paix avec la vie, les moments difficiles, les moments plus doux et les amitiés qui ont dû finir. Donc, je regarde en arrière et je me dis, waouh, quand même, c'est une belle vie que je vis. J'en suis reconnaissante.
15: Volcanique, irrésistible, Elsa fait aussi trembler son public. Passe ses messages, inarrêtables comme une tempête tropicale, une militante qui a aussi décidé de ne plus jamais se faire marcher sur les pieds et qu'en étant soudée, un autre monde plus juste peut être une réalité.
16: Quand est-ce que tu vas quitter ? Et quitter, c'est une de mes chansons préférées qui parle de couper les ponts avec les gens qui ne sont pas des bonnes influences, les gens qui ne sont pas ouverts d'esprit, les gens qui sont racistes, sexistes, homophobes, les gens qui ne savent pas vivre et laisser vivre en fait. Donc c'est ces gens-là à qui je dis, il faut quitter.

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3: ...7h30 ici à Paris, 5h30 en temps universel. Merci d'écouter RFI. Le journal Afrique, bonjour Édouard Dupénoit.
4: Bonjour Clotilde et bonjour à tous.
3: Sur le front d'Ebola, la coordination des pays touchés se met en place.
4: Et c'est l'Africa CDC qui pilote à la une du journal. En effet, cette réunion de crise de haut niveau hier en Ouganda, avec les ministres de la Santé de RDC, d'Ouganda donc, et du Soudan du Sud, pour mettre en place une réponse bien coordonnée, bien huilée, où chacun n'appliquerait pas ses propres mesures dans son coin. La grâce royale au Maroc pour les 15 supporters du Sénégal condamnés et détenus depuis 4 mois et la finale de la CAN. Ils sont libres, ils sont même déjà de retour à Dakar, à quelques jours bien sûr de la fête de la Tabaski. Passation de pouvoir tout à l'heure au Bénin, Patrice Talon passe la présidence à Romuald Ouadani. Khalid Al-Ishri, geôlier, bourreau suspecté d'une prison libyenne, mais dernier maillon d'une chaîne. On revient dans ce journal sur les premières audiences de mise en accusation cette semaine devant la CPI, avec ces ONG qui rappellent que le sort des migrants pris en mer, ramenés de force à Tripoli, c'est en bonne partie la conséquence de la politique de l'Union européenne. Et puis la caméra d'or hier soir pour Marie-Clémentine Doussabé-Jambo, la réalisatrice de Ben Imana, on va y arriver, pardon. L'histoire enfin du génocide de 1994, racontée dans les yeux des Africains et des Africaines. Le Centre de contrôle des maladies de l'Union africaine lance la réponse coordonnée donc au virus Ebola. L'Africa CDC organisait hier à Kampala une réunion de haut niveau avec les autorités de santé de la RDC, de l'Ouganda et du Soudan du Sud, les trois pays touchés par l'épidémie. Elle a déjà causé probablement la mort de 204 personnes pour 867 cas suspects. Et la réunion d'hier avait pour objectif d'accorder les violons de tous les pays touchés. Quel contrôle, quel suivi des malades et quelles mesures communes? Correspondance régionale avec Lucie Mouillot.
5: Parmi les engagements retenus, le renforcement de la surveillance transfrontalière et des systèmes d'alerte, l'harmonisation des contrôles au point d'entrée et du suivi de la mobilité des personnes et la consolidation d'une coordination opérationnelle, le docteur Jean Kaseya, président de l'Africa CDC.
6: Ce qui est essentiel, et nous nous sommes mis d'accord là-dessus aujourd'hui avec tous nos partenaires et États membres, nous mettons en place une seule équipe, un seul plan, un seul budget et un seul modèle de mise en œuvre. Et tout cela sera placé sous la supervision de l'équipe continentale d'assistance à la gestion des incidents. Et au niveau national, nous devons également veiller à ce que ce mécanisme soit activé.
5: Une réponse pour la RDC et l'Ouganda, mais aussi les pays à risque, chiffrés à près de 319 millions de dollars par Africa CDC, avec déjà 230 millions de promesses de financement.
6: Cette flambée actuelle d'Ebola est la deuxième plus importante au monde en termes de nombre de cas, après celle de l'Afrique de l'Ouest. Lorsque cette épidémie a été déclarée, nous comptions déjà plus de 200 cas suspects. Cela montre que l'ampleur de cette flambée est énorme.
5: Nous devons agir vite, a insisté le ministre congolais de la Santé, le docteur Samuel Roger Kamba, sur un problème qui nous concerne tous, a-t-il déclaré. Lucie Mouillot, Kigali, RFI.
4: J'ajoute cette crainte de l'Africa CDC. Il estime qu'une dizaine de pays pourraient être touchés par Ebola, ceux qui partagent des frontières avec les États concernés, par exemple la Centrafrique, le Congo-Brazzaville ou encore le Rwanda. À propos du Rwanda, justement, le ministre de la Santé de RDC a été interrogé pour savoir s'il y avait des contacts directs avec la FCM23, qui occupe certaines localités de l'Est, pour la réponse sanitaire. Non, pas de contact direct, dit Samuel Roger Kamba, mais un dialogue, en revanche, en place avec les médiateurs du Qatar et des États-Unis. Les 15 supporters sénégalais condamnés et détenus au Maroc pourront fêter la Tabaski en famille. Le roi Mohamed VI leur a accordé sa grâce hier soir. Après la finale de la Coupe d'Afrique des Nations fin janvier, 18 personnes avaient été condamnées en première instance et en appel pour des faits de hooliganisme. Trois d'entre eux étaient déjà libres parce qu'ils avaient pu purger leur peine. Et les 15 autres le sont aussi désormais. Ils sont arrivés à l'aéroport de Dakar tout à l'heure au milieu de la nuit. Une grâce, dit le cabinet royal, au vu des relations fraternelles séculaires qui lient les deux pays et qui, bien sûr, satisfait maître Patrick Kabou, avocat de ses supporters interrogés par Sidi Yansané.
7: Je pense aux familles des détenus parce que, figurez-vous qu'après chaque audience, je me déplaçais au Sénégal. Puis je faisais le point pour, avec l'ensemble des familles ainsi qu'aux autorités. Pour la fête de Tabaski, ceux qui vivent ou connaissent le Sénégal savent que c'est un moment où on attend beaucoup de bonnes nouvelles, de joie. Donc je crois que le roi du Maroc participe cette année-là à la joie dans les cœurs de beaucoup de Sénégalais, beaucoup de familles et beaucoup de proches de ses compatriotes qui étaient détenus au Maroc. Nous, on avait déjà, il y avait une première demande de grâce introduite juste après la première décision rendue. C'est après qu'on nous a informé qu'il y avait le parquet et la partie civile qui avaient interjeté appel. On a redéposé en actualisant aussi la première demande qui a été déjà faite. L'ensemble des démarches aussi, vous savez que la diplomatie sénégalaise s'était beaucoup activée là-dessus. C'est juste que nous, on a suivi la voie normale et que le roi a trouvé normal que c'était l'issue favorable pour aussi bien les supporters et aussi pour ces deux pays.
4: Voilà pour maître Patrick Kabou, avocat de ses supporters sénégalais. L'actualité sportive proprement dite, c'est bien sûr la finale retour de la Ligue des champions de la CAF ce soir, AS FAR Mamelodi Sundowns. Et c'est à la une du journal des sports avec Antoine Grenier dans une dizaine de minutes. Quant à l'actualité au Sénégal maintenant, ce sont bien sûr les suites des réactions au limogeage d'Ousmane Sonko, recomposition à marche forcée du paysage politique, PASTEF qui prépare son congrès prévu dans 2 semaines. Vous lisez un article complet sur RFI.fr et je vous annonce déjà que Juan Gomez attend demain matin vos appels, vos réactions, vos sentiments sur ce sujet, appel sur l'actualité, à partir de 8h10, heure de Dakar. Romuald Ouadani est à quelques heures de prendre ses fonctions de président de la République du Bénin. La cérémonie de passation de pouvoir se tient ce dimanche pour celui qui a remporté l'élection présidentielle du 12 avril. 6000 personnes sont invitées sur l'esplanade du Palais des Congrès. Plus d'une quinzaine de délégations étrangères sont attendues. Aucun chef d'État, en revanche, c'est la tradition protocolaire béninoise. Et parmi les présents, les pays membres de l'AES, dont le Niger, ce qui n'allait pas de soi, Jean-Luc Aplogan.
8: 16 délégations étrangères seront représentées à divers niveaux, parmi lesquelles celles du Mali, du Burkina Faso et du Niger, les 3 pays membres de l'AES, Alliance des États du Sahel. Selon nos informations, les ministres des Affaires étrangères maliens et burkinabés sont arrivés à Cotonou samedi. Selon les mêmes sources, les officiels nigériens sont attendus peu avant le début de la cérémonie. La présence du Niger mérite d'être souligné. Les relations entre Niamey et Cotonou restent en effet particulièrement tendues. Frontières fermées et le régime nigérien a multiplié les accusations contre le président sortant Patrice Talon. La cérémonie débutera à 11h sur l'esplanade du Palais des Congrès de Cotonou, entièrement rénové pour l'occasion, où tentes blanches et écrans géants ont été dressés pour accueillir 6000 invités. Le président de la Cour constitutionnelle proclamera les résultats de l'élection présidentielle avant que le président élu ne prête serment sous les coups de canon. Romuald Ouadani sera ensuite investi grand maître des ordres nationaux. Suivront la remise du drapeau, les honneurs militaires et le premier discours présidentiel. Jean-Luc Aplogan, Cotonou, RFI.
4: Après la mise en accusation de Khalid Al Ishri, l'amertume des ONG sur l'occultation du rôle de l'Europe. La Cour pénale internationale doit dire dans les 2 mois si, oui ou non, elle ouvre un procès contre cet ancien geôlier de la prison de Mitiga, dans l'est de Tripoli. Entre 2014 et 2020, Khalid Al Ishri est suspecté d'y avoir commis des crimes contre l'humanité, viols, tortures, sévices sexuels en tout genre. Mais plusieurs ONG, plusieurs avocats aussi, auraient souhaité creuser davantage le sujet. Si Mitiga était pleine de migrants interceptés en mer Méditerranée, c'est aussi, rappelle-t-il et rappelle-t-elle, parce que l'Union européenne se démenait pour empêcher l'arrivée de ces migrants sur son sol, notamment en sous-traitant sa politique migratoire à la Libye. Stéphanie Maupa est à La Haye pour RFI.
9: Jusqu'ici, la Cour n'a poursuivi que des Libyens, mais rien sur la politique européenne repoussant les chercheurs d'asile vers la Libye. C'est ce qu'a dénoncé le Sud-Soudanais David Yambo, qui a passé presque 2 ans dans les prisons libyennes.
10: J'ai été victime de ces hommes et de tant d'autres à cause de la complicité de l'Europe. L'Europe payait les milices pour me capturer lorsque j'ai tenté de fuir en Méditerranée. Et je me suis retrouvé en Libye, prise au piège de ce système.
9: L'avocat Omer Schatz a fait plusieurs signalements au bureau du procureur sur l'Union européenne. Il regrette que l'affaire Ali Chri fasse l'impasse sur la responsabilité de l'UE.
10: L'acte d'accusation n'explique pas comment des migrants, des réfugiés emprisonnés, maltraités, violés, torturés, assassinés et affamés par cet homme se sont retrouvés dans cette prison. Nombre d'entre eux, pas tous, mais beaucoup, ont été capturés en mer par l'Union européenne, par l'Agence européenne des frontières Frontex, puis enlevés et transférés de force dans cette prison. Conséquence directe des politiques de l'UE en Méditerranée centrale.
9: L'avocat continue de demander l'ouverture d'une enquête. Stéphanie Mopala et RFI.
4: Un appel à la paix et à la concorde au Tchad de la part d'un ancien responsable politique, Emmanuel Nadingar, en l'occurrence Premier ministre d'Idriss Déby entre 2010 et 2013. Il est aujourd'hui le président du chapitre tchadien de la Fédération pour la paix universelle. Et devant la presse, hier à N'Djamena, il s'est exprimé notamment sur la récente crispation du climat politique entre les condamnations des leaders du GCAP ou encore la confirmation définitive de celle de Succès Masra. Emmanuel Nadingar imagine des pistes qui permettraient d'apaiser un peu cette situation.
11: L'évolution du pays tient d'abord à la politique. Dans le contexte actuel, notre président qui parle de la paix et que je pense œuvre pour la paix serait sensible à toute démarche qui contribuerait à ce que lui, il peut apporter du sien pour qu'il y ait l'apaisement. Pourquoi pas demander la clémence ? Je ne pense pas qu'il y ait un intérêt à vouloir mettre les gens en prison pour le plaisir de le faire. Nous avons assisté à des faits qui ont été reprochés aux uns et aux autres. Au-delà de la lecture et de l'action judiciaire, où la justice est dans son droit de trancher, je plaide plus à l'action politique. Ça veut dire que je plaide pour que les Tchadiens se rapprochent plus dans un dialogue franc et sincère. Mais je pense qu'il faut d'une part l'humilité aussi, et il faut le pardon. C'est tout ça là qui aide. On n'est pas figé dans ce qui se passe.
4: À l'ancien Premier ministre Emmanuel Nadingar au micro RFI d'Olivier Monodji. Le Festival de Cannes, enfin c'est terminé. La 79e édition a sacré de nouveau hier soir le réalisateur roumain Cristian Mungiu, Palme d'Or pour Fjord. Un engrenage culturel qui entraîne un couple roumain fraîchement installé en Norvège. Ce fut aussi la soirée d'une grande première hier soir, la Caméra d'Or. Le prix qui récompense le meilleur premier film et qui revient à Marie-Clémentine Doussabé-Jambeau. Avec Benny Mana, elle raconte le deuil et la patiente reconstruction après le génocide de 94. Apolline Verlon, Léa Boutin-Rivière.
12: Premier film rwandais à être présenté à Cannes de toute l'histoire du festival, Benny Mana de Marie-Clémentine Doussabé-Jambeau explore les traces profondes laissées par le génocide de 1994 en racontant les gachachas, ces tribunaux populaires traditionnels qui ont, jusqu'en 2012, pris le relais d'une institution judiciaire débordée.
13: Une histoire portée par une équipe 100% rwandaise, aussi bien du côté de la réalisation, de l'interprétation que du récit, comme s'en félicitait Marie-Clémentine Doussabé-Jambeau à l'issue de la cérémonie.
14: C'est possible de raconter nos histoires à nos manières, à la manière dont ça nous parle, et aussi quand on est vrai envers soi-même, ça ouvre aussi cette confiance envers d'autres cultures. Le deuil au Rwanda, c'est le deuil en Palestine, c'est le deuil en Amérique. Tous ces hauts et bas, on les partage.
12: Un film tout à la fois profondément personnel et universel. Après tout, Cannes est bel et bien, comme l'avait dit l'actrice Eye Aidara en ouverture, l'endroit où une fable sud-coréenne peut bouleverser une spectatrice brésilienne, celui où un récit intimement rwandais peut transporter des jurés du monde entier. Apolline Verlon, Léa Boutin-Rivière, Cannes, RFI.
4: À Cannes, il est 7h43. RFI Matin, la suite, Clotilde Dumais.
3: Merci beaucoup Edouard Dupénois, on passe au sport. Bonjour Antoine Rognier.
15: Bonjour Clotilde.
3: En football, on connaîtra ce soir le champion d'Afrique.
15: Finale retour de la Ligue africaine des champions. Les Marocains de l'AS FAR de Rabat accueillent les Sud-Africains des Mamelodi Sundowns. Les Rabatis s'étaient inclinés 1-0 au match aller à Pretoria. Mais ce soir, ils seront soutenus par près de 60 000 personnes pour renverser la tendance et tenter de gagner le deuxième titre de leur histoire 41 ans après le précédent. L'analyse du journaliste sportif et commentateur marocain Mehdi Fouti.
16: C'est un peu 50-50 pour le scénario du match retour. Je pense que l'idéal pour la SFAR serait d'essayer de marquer dès l'entame de la rencontre, peut-être sur les premières 15 minutes, afin de garder toutes les chances de leur côté. Et elle sera bien évidemment épaulée par un stade bondé, plus de 60 000 supporters qui ont attendu plus de 40 ans pour assister à cette finale et à pousser leur équipe pour gagner ce deuxième titre et cette deuxième étoile. Je pense que le plus important, c'est le retour du défenseur axial, Mendy, sur l'axe de la défense. Ça va apporter un plus pour l'équipe. Et bien évidemment, le plus important, c'est de garder un peu l'équilibre entre le fait d'attaquer, d'essayer de marquer et de garder quand même les cages inviolées.
15: Mehdi Foudi avec François Imferkataji, AS Pharma Melody Sundowns, coup d'envoi 19h, temps universel.
3: Je ne partagerai pas à l'antenne votre pronostic, Antoine. En basket, les quarts de finale de la balle se poursuivent à Kibagali.
15: Des quarts en aller-retour. Les Libyens de la Larli ont battu d'un petit point le club africain de Tunisie, 88-87, un score qui laisse presque les compteurs à zéro avant le match retour prévu lundi. L'arrière du club africain, le Tunisien Oussama Marnaoui.
17: Il n'y a qu'un point d'écart et ces quarts de finale se jouent en deux matchs. Alors on est loin d'avoir perdu et on espère mieux jouer pendant le prochain match. Al Ahly est une très bonne équipe, mais nous aussi. Vous savez, c'est un basket de haut niveau qu'on a joué aujourd'hui et je pense qu'on va encore mieux jouer la prochaine fois. On se fait confiance en tant qu'équipe, on croit en notre projet, on sait qu'il faut jouer plus fort qu'aujourd'hui et j'espère vraiment qu'on gagnera le prochain match pour atteindre les demi-finales puis la finale.
15: Oussama Marnaoui avec Lucie Mouillot. Dans l'autre quart, les Tanzaniens de Dar City ont dominé 88-82 les Angolais du Petro de Luanda. Et ce dimanche, deux rencontres à l'Arli, l'équipe égyptienne cette fois face à la SC Ville de Dakar et RSSB Tigers face au FUS de Rabat.
3: Et puis du cyclisme avec la 31e édition du Tour du Togo ponctuée par une quatrième et dernière étape entre Lomé et Anéo.
15: Et le Belge Wannes Heilen remporte le classement général au terme de cette dernière étape. 85,2 km dominé par Rodrigue Kwere Nunawe, le Camerounais qui tire un bilan plutôt positif de ce Tour du Togo.
18: C'était une très belle étape. La stratégie a été mise par le coach. Durant toute la nuit, il nous a ménagé et il a dit que bon, demain c'est la dernière étape. On ne doit pas rentrer au pays bredouille. Mieux, on verse tout. Parce que, d'abord, on prépare le Tour du Cameroun qui est le 2 juin. Donc, nous avons tout fourni les efforts aujourd'hui pour pouvoir mieux terminer dans les très bonnes conditions. Les Belges étaient vraiment costauds, très en forme. Par rapport à nous, l'équipe du Cameroun, c'est vraiment la première sortie internationale. Mais comme un lion, c'est un lion. Il ne baisse pas les bras. Il booste pour pouvoir essayer de traverser ses limites. Et par la grâce de Dieu, nous avons eu une très belle victoire à la dernière étape du Tour du Togo. Le bilan a été super. Ce n'est jamais à 100%, mais si on veut noter sur 10, c'était sur 8.
15: Rodrigue Kwere Nunawe avec Gerson Devaux. Prochain rendez-vous de la saison cycliste, le Tour du Cameroun du 3 au 14 juin prochain.
3: Antoine Grenier pour les sports.
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3: 5h46 en temps universel. Un point sur l'actualité de ce dimanche 24 mai 2026. Le médiateur pakistanais dit espérer accueillir très bientôt de nouvelles négociations entre Washington et Téhéran. Un accord pour mettre fin au conflit a été largement négocié selon Donald Trump, le président américain qui s'est entretenu par téléphone avec plusieurs dirigeants des pays du Golfe, avec le premier ministre aussi israélien. Selon certains médias américains, cet accord prévoirait une réouverture du détroit d'Ormuz. Le porte-parole du ministère iranien des Affaires étrangères, lui, est un peu plus mesuré et indique seulement que la tendance est au rapprochement avec les positions américaines. Une nuit d'alerte et d'intenses bombardements à Kiev, des missiles balistiques et de croisière et des drones envoyés par la Russie sur la capitale ukrainienne. Au moins un mort et 21 blessés. Les secouristes menaient encore des recherches ce dimanche en Chine après l'explosion dans une mine de charbon à 500 km au sud-ouest de Pékin. Deux mineurs étaient toujours portés disparus sur les 247 qui étaient sous terre. Le coup de grisou a fait 82 morts selon le dernier bilan réactualisé. Et puis la palme d'or pour Fjord, le film du réalisateur roumain Cristian Mungiu, primé pour la seconde fois au Festival de Cannes. La caméra d'or qui récompense le meilleur premier film pour la première fois a été décernée à un film africain, Benimana, le long métrage de Marie-Clémentine Doussapé-Jambo sur l'après-génocide au Rwanda. La revue de presse du dimanche, on feuillette les hebdomadaires avec vous, Catherine Potet, bonjour.
19: Bonjour Clotilde.
3: Et à la une d'abord, l'Europe et ses contradictions.
19: La chef de l'Europe, c'est elle, celle que les Européens aiment détester, titre l'Express, qui fait sa une avec un portrait dessiné d'Ursula von der Leyen et nous promet une enquête sur la puissante présidente de la Commission européenne. Une présidente sans limite, accuse l'hebdomadaire, citant les déclarations en coulisses de dirigeants et diplomates européens, selon lesquelles Ursula von der Leyen sort de son couloir de nage, déborde les contours du coloriage. Que lui reproche-t-il exactement ? De se comporter comme un chef d'État. Elle agit comme si elle en était un, mais n'en a que les attributs protocolaires, remarque l'Express. Elle est exposée politiquement sans avoir la légitimité d'un exécutif normal, ni le mandat pour conduire la politique étrangère et de défense de l'Union. Plusieurs élus l'ont rappelé à l'ordre. Qui êtes-vous pour décider seul de la position diplomatique de l'Union européenne ? Critique reprise par Michel Barnier, l'ex-négociateur du Brexit. Tout le monde voit bien à Bruxelles que sa gestion est très solitaire, dit-il, à un moment où l'Europe a tant besoin de collégialité.
3: Le Brexit, justement, on en parle parce que c'est son 10e anniversaire.
19: Et il n'y a pas de quoi faire la fête si l'on en croit Le Point qui titre en une « Brexit, la gueule de bois ». Et l'on retrouve Michel Barnier, signataire d'une tribune sans ménagement. 10 ans après le référendum sur le Brexit, dit-il, une vérité s'impose. Contrairement aux promesses de ses promoteurs, la sortie du Royaume-Uni de l'Union européenne n'a ni restauré la prospérité britannique, ni permis un meilleur contrôle des frontières, ni renforcé la souveraineté du pays. Aucun pays européen, ajoute Michel Barnier, ne retrouvera seul sa souveraineté dans le monde tel qu'il vient. Alors, à quoi ressemble la vie 10 ans après le Brexit ? Le Point a choisi d'aller à Birmingham, la deuxième ville du pays qui, nous dit-on, affronte une crise identitaire. Exemple, Spark Hill, quartier au sud de Birmingham qui abrite une importante communauté pakistanaise et, raconte l'hebdomadaire, semble appartenir à un autre monde. Des femmes en burqa déambulent dans des artères bordées de bâtisses en briques rouges. Des commerces vendent des abayas et autres biens islamiques. Il souffle un vent mauvais à Birmingham, assure Le Point, comme dans tout le royaume, en plein malaise identitaire.
3: De burqa, il en est question aussi dans Marianne, hein, Catherine.
19: En une, la photo d'une femme voilée dont on n'aperçoit que les yeux, avec ce titre sous forme de question, la France dans 10 ans. Marianne joue à se faire peur et comme souvent force le trait en une pour finalement regarder ailleurs et en l'occurrence nous parler de la Belgique qui est l'objet de son reportage. Le pays nous est présenté comme le laboratoire de l'islamisme européen. La Belgique montre plus clairement qu'ailleurs, estime Marianne, comment l'islamisme gagne du terrain quand une société hésite à le nommer. Des lieux de culte aux écoles, des associations aux conseils communaux, jusqu'au mot même du débat public, il avance dans les interstices des démocraties. Marianne s'est rendue à Molenbeek, d'où étaient originaires certains des terroristes qui ont frappé Paris en novembre 2015. Molenbeek, commune bruxelloise où l'ancienne bourgmestre Françoise Schepmans livre un constat sans appel. Le Molenbeek d'aujourd'hui est toujours celui de 2015, assure-t-elle, les radicalisés sont toujours là, ils sont seulement moins visibles.
3: Un coup d'œil aussi sur Courrier International qui a lu pour nous un reportage du site russe indépendant Veter.
19: Ce reportage nous parle des bibliothèques et clubs de lecture qui deviennent des lieux de résistance intellectuelle à l'heure où la censure est plus que jamais d'actualité en Russie. Veter s'est rendu dans la ville d'Ivanovo, à environ 250 km de Moscou, dans une maison en briques où se cache parmi des bureaux la petite bibliothèque George Orwell qui, nous dit-on, attire des personnes aux intérêts les plus divers, des habitants de la ville engagés jusqu'aux agents de la brigade de lutte contre l'extrémisme. Cette bibliothèque a été fondée en 2022 par un groupe de militants bouleversés par l'offensive à grande échelle que la Russie venait de lancer en Ukraine. Poursuivait un entrepreneur, Dmitri Siline, a acheté une centaine d'exemplaires de 1984, le roman dystopique de George Orwell qui peint l'existence dans un état totalitaire militarisé. Il voulait, explique l'une de ses collaboratrices, que les gens s'instruisent, fassent quelques analogies et comprennent ce qui se passe dans notre pays. Inquiété par les autorités, Dmitri Siline a fini par quitter la Russie Russie en décembre 2022, mais la bibliothèque existe toujours et elle compte un peu plus d'un millier d'ouvrages.
3: La revue de presse de Catherine Poté. Au Sénégal, c'est une association qui soutient les femmes ayant subi une mastectomie, une ablation des seins après un cancer. L'association s'appelle Kinsima, elle leur apporte une aide physique et psychologique. L'Afrique en marche, c'est avec Frédéric Gara.
20: Au début de notre interview, Dianaba Konaté, la fondatrice de l'association Kinsima, nous raconte l'histoire d'une jeune Sénégalaise. Une anecdote emblématique, selon elle, de ce que doivent subir certaines femmes victimes d'un cancer.
21: Une jeune fille qu'on a accompagnée de 24 ans, elle avait une tumeur au cerveau, encore étudiante. Au niveau de son école, ils prêtaient des ordinateurs pour que les étudiants puissent étudier. Et quand ils ont appris qu'elle était malade, on lui a repris son ordinateur. Sous couvert de « tu es malade, t'en auras pas forcément besoin longtemps, on va en donner un à quelqu'un qui est mieux portant ». Donc la violence de ça, c'est vraiment quelque chose de très difficile. Quand on dit une personne a le cancer, on voit tout de suite la mort. Mais aujourd'hui, nous, on se positionne comme une alternative.
20: Et cette alternative, c'est l'association Kinsima qui, depuis 2 ans, a offert à plus d'une centaine de femmes des prothèses mammaires après des mastectomies assorties d'un accompagnement psychologique et d'un coaching pour se réinsérer dans la vie sociale et professionnelle. Dianaba Konaté.
21: Aujourd'hui, on travaille essentiellement avec des hôpitaux publics et le centre privé de cancérologie qui est à Wakam. C'est eux qui nous réorientent les personnes. Si elles se font leur mastectomie, elles se retournent vers le service social qui ensuite nous contacte pour nous dire « on a telle patiente, elle a un besoin de temps ». Et ensuite, nous, on la rencontre, on prend les mesures. Ensuite, en fonction du stock, on remet la prothèse. On a pu collecter des fonds pour offrir plus de 100 prothèses. Mais déjà, c'est très difficile de s'en procurer dans le pays parce que ce n'est pas forcément quelque chose de très répandu. Et pour peu qu'on en trouve, c'est extrêmement cher. En fait, on a lancé un parcours qui s'appelle le parcours Bulle de vie. C'est un accompagnement sur 4 mois pendant lequel elles ont un accompagnement du coup psychologique, thérapeutique. Et en parallèle, elles font de la boxe-thérapie. Oui, la boxe. Mais ça fait souvent sourire, mais il faut être combatif hein, pour affronter les épreuves de la vie. Mais au-delà de ça, ça leur permet d'avoir une rééducation physique post-mastectomie. C'est très intéressant. Et pour celles qu'on a commencé à suivre, il y a effectivement un vrai changement. Parce que le plus dur, souvent, ce n'est pas la maladie, c'est vraiment de se sentir seule. Et là, le fait de pouvoir partager, de pouvoir déposer tout ce qu'elles ont en magazine parce qu'elles ne peuvent pas en parler, ça joue énormément.
20: Fatou Fall, technicienne de 30 ans et mère de 2 enfants, a subi une double ablation des seins. Pour elle, le programme Bulle de vie, conçu par l'association pour se reconstruire physiquement et moralement, a été primordial.
22: Ils m'ont offert des prothèses que mes enfants ont beaucoup aimées, bien sûr. Oui, parce que quand je suis rentrée avec les prothèses et que je les ai mis, après, bon, j'ai une fille de 4 ans, la plus grande, elle me disait « Ah, maman a des seins !» Elle était contente. Ouais, en fait, ouais, ça m'a trop émue. Après, par la suite, bon, j'ai rejoint l'association pour leur projet Bulle de vie. Et ça aussi, ça m'a beaucoup aidé, vraiment. Ils nous proposent des séances de coaching et de sport, comme la boxe, pour qu'on puisse reprendre confiance en nous. Ça fait du bien pour le corps, mais aussi ça nous permet de dégager les émotions négatives, parce que on se libère, je peux dire, parce que on souffre à l'intérieur. Ça fait mal, comme on dit. Avec le sport, on extériorise. Grâce aux séances de coaching, j'ai pu reprendre confiance en moi, affronter les gens et arrêter d'hésiter à me dire que non, je vais me faire rejeter et tout. Maintenant, bon, ça va, alhamdoulilah, genre, je gère bien ma vie, même si parfois il y a des hauts, il y a des bas, il y a des jours sans et des jours avec, parfois bon.
20: L'association qui fonctionne sur fonds propres et l'appui de quelques donateurs a permis de prendre en charge 138 femmes atteintes d'un cancer sur Dakar. Le prochain projet est de construire une maison de santé intégrée sur la ville de Diamniadio.
3: L'Afrique en marche avec Frédéric Gara, le journal international dans quelques minutes sur RFI. Ce sera juste après le morceau choisi ce matin par notre réalisateur Olivier Roux. Seven Years, le groupe danois Lucas Graham sur RFI.

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4: Le journal international. Bonjour Pierre Boudias.
6: Bonjour Clotilde, bonjour à tous.
4: À la une, un accord largement négocié mais pas encore acté.
6: C'est ce qu'annoncent Iran et États-Unis qui font état de percées diplomatiques dans le conflit qui les oppose du côté de Téhéran. On se félicite du contenu de ces négociations. La provocation de trop pour Itamar Ben-Gvir après l'humiliation qu'il a fait subir aux militants de la flottille pour Gaza. Le ministre de la Sécurité nationale israélien se voit déclaré persona non grata en France. De nombreux États demandent désormais des sanctions européennes contre le gouvernement israélien. On tentera également de définir les nouveaux contours du paysage politique sénégalais. Après le divorce entre Ousmane Sonko et le président Bassirou Diomaye Faye, nous serons en Serbie où les étudiants se sont massivement rassemblés dans la rue hier pour demander des élections anticipées. Également à Chypre où le spectre de l'extrême droite plane sur les législatives organisées ce dimanche. Et puis c'est à Cannes que nous conclurons ce journal. La croisette qui a sacré hier un habitué, le roumain Cristian Mungiu, remporte sa deuxième palme d'or pour son long métrage Fjord.
4: Optimisme mesuré, mais optimisme tout de même dans les négociations américano-iraniennes.
6: Les deux belligérants ont annoncé hier d'importants progrès diplomatiques pour mettre fin au conflit qui les oppose depuis près de deux mois. Le président américain Donald Trump parle d'un accord quasiment négocié, lui donne 50% de chances d'aboutir et assure qu'il permettrait la reprise de la navigation dans le détroit d'Ormuz. Côté iranien aussi, on fait état d'avancée. Les autorités parlent d'un rapprochement entre les positions des négociateurs. Siavosh Ghazi, on vous retrouve depuis Téhéran, les autorités de la République islamique qui annoncent également l'imminence donc d'un accord.
7: En fait, Donald Trump n'a fait que confirmer les déclarations du porte-parole du ministère iranien des Affaires étrangères qui avait annoncé ce protocole d'accord qui doit être finalisé d'ici quelques jours, 3 ou 4 jours, a-t-il dit. Donc on va d'abord annoncer la fin des hostilités à la fois en Iran, mais aussi sur le théâtre libanais. Pour Téhéran, le soutien au Hezbollah est primordial pour la politique future de l'Iran dans la région. Ensuite, le déblocage d'une partie des avoirs iraniens, on parle de 12 milliards à 24 milliards de dollars, on n'a pas de chiffre exact pour l'instant. Enfin, la réouverture du détroit d'Ormuz, mais qui restera, contrairement à ce qui a été dit par Donald Trump, restera sous contrôle de l'Iran. Pas question d'abandonner le contrôle de ce détroit. Pour l'Iran, c'est une victoire totale, puisque, selon Téhéran, les États-Unis ont accepté toutes les conditions iraniennes, notamment le fait qu'on parlera par la suite, dans le futur, du dossier nucléaire iranien.
6: Siavosh Ghazi, les discussions finales entre belligérants pourraient avoir lieu au Pakistan. Médiateur dans ce conflit, le premier ministre pakistanais dit espérer voir son pays accueillir très prochainement une nouvelle session de discussion entre Washington et Téhéran. Donald Trump assure de son côté avoir évoqué cet éventuel accord avec le premier ministre israélien Benjamin Netanyahu. Ce dernier semblait plutôt favorable à une reprise des combats selon les médias américains. Israël qui a de nouveau frappé la bande de Gaza hier, une frappe sur le nord de l'enclave qui a tué 5 policiers. Et un adolescent, selon la défense civile palestinienne. C'est une tente des membres de forces de l'ordre qui aurait été ciblée. L'armée israélienne assure de son côté avoir éliminé des terroristes du Hamas. Après la provocation, les sanctions pour Itamar Ben-Gvir, connu pour ses propos extrémistes, le ministre de la Sécurité nationale israélien n'est désormais plus le bienvenu en France. Le ministre des Affaires étrangères a déclaré Itamar Ben-Gvir persona non grata après l'humiliation que le leader suprémaciste a fait subir aux militants de la dernière flottille pour Gaza. Ils étaient apparus menottés et agenouillés dans une mise en scène diffusée cette semaine sur les réseaux sociaux. Paris entend désormais aller plus loin et annonce se joindre à l'Italie pour demander des sanctions européennes contre Itamar Ben-Gvir. Plus largement, Pierre Benazet, c'est le gouvernement israélien qui est dans le collimateur de nombreux États européens.
5: Dès jeudi, l'Italie demandait des sanctions à l'encontre d'Itamar Ben-Gvir et suivait en cela l'Espagne et surtout l'Irlande. Le Premier ministre irlandais avait demandé mercredi au président du Conseil européen des sanctions de l'UE à l'encontre du ministre israélien de la Sécurité nationale. Dans sa lettre, il demandait aussi un débat à ce sujet lors du sommet européen de juin. Mais la question ne va pas de soi au sein de l'Union européenne, car depuis août 2024, Itamar Ben-Gvir se trouve dans le collimateur avec Bezalel Smotrich, le ministre des Finances. Ils ont tous deux été pointés du doigt par le chef de la diplomatie européenne de l'époque, Josep Borrell, comme auteur, je cite, de messages de haine inacceptables contre les Palestiniens. Deux ans plus tard, les Européens sont toujours aussi divisés. Et pour s'entendre il y a deux semaines sur des sanctions à l'encontre des colons violents en Cisjordanie, il a fallu que les Européens écartent de leur liste les noms de Bezalel Smotrich et Itamar Ben-Gvir. Pierre Benazet, Bruxelles. RFI.
6: Et à noter que des heurts ont eu lieu lors du retour des membres de la flottille pour Gaza en Espagne. Affrontement entre soutien de ces militants pro-palestiniens et policiers à l'aéroport de Bilbao. 4 personnes ont été interpellées pour rébellion grave et agression contre des membres des forces de l'ordre.
4: Kiev, visé par une attaque russe massive au petit matin.
6: Des salves de missiles balistiques et de drones se sont abattues sur la capitale ukrainienne, faisant au moins un mort, selon un bilan provisoire. Attaque qui intervient après une autre attaque, cette fois ukrainienne. Elle a été meurtrière sur un lycée dans une zone occupée contre laquelle la Russie avait promis de riposter. Le président Volodymyr Zelensky avait mis en garde dès hier contre les risques d'une attaque russe sur son pays. Et alors que les bombes continuent donc de pleuvoir, 4 ans après le début de la guerre, ce sont des scènes rares de fraternité qui ont eu lieu hier à Bucarest. Ukrainiens, Russes et Biélorusses réunis dans un même stade pour le concert de l'artiste McCork. 42 000 personnes présentes, un record pour un concert solo en Roumanie, alors que le rappeur est pourtant connu dans le pays. Ce sont donc des dizaines de milliers de russophones qui s'étaient donné rendez-vous dans les travées de ce stade pour écouter celui qui refuse de se produire dans son propre pays. Et en Russie, sur place, Guillaume Bernès.
8: Aux abords du stade de Bucarest, Gleb porte le maillot de football orange de son village, en Biélorussie. L'informaticien se dit touché par les paroles d'unité du rappeur Max Korge, alors que la guerre sévit en Ukraine depuis 2022.
9: Quand cette guerre sera finie, je pense que cet artiste sera l'une des personnes capables de tous nous réunir à nouveau. Ses chansons parlent d'être ensemble, de faire la fête ensemble, comme quand on était adolescent. Peu

0: ne se produit plus dans son pays ni en Russie depuis 2022. Trois mois après le début du conflit, l'artiste a publié Svoidom, sa maison, dont les paroles soutiennent explicitement la défense du territoire ukrainien face à l'invasion russe. Guillaume Bernès, Bucarest, RFI.
1: Marc Cork qui a donc réalisé le record du concert solo qui a réuni le plus de personnes en Roumanie hier.
2: L'actualité africaine, Pierre, avec toujours les inquiétudes liées à Ebola.
1: Une réunion transfrontalière était organisée hier à Kampala, la capitale de l'Ouganda. L'occasion pour l'Africa CDC, organe médical de l'Union africaine, de prévenir l'épidémie pourrait s'étendre à une dizaine de pays supplémentaires. Kenya, Centrafrique ou Rwanda sont toujours sous la menace. L'organisation estime que près de 320 millions de dollars seront nécessaires pour contrer ce virus. Après le divorce, l'heure est à la recomposition politique au Sénégal. Le limogeage d'Ousmane Sonko par le président Bassirou Diomaye Faye vendredi a en effet mis fin à un projet porté depuis 2 ans par ces deux figures. Le désormais ex-premier ministre et le chef de l'État vont donc devoir tracer leur propre route avec la présidentielle de 2029 en ligne de mire. Juliette Dubois revient pour RFI sur les raisons de cette rupture et sur ses conséquences.
3: La coalition Diomaye président reconnaît des divergences de longue date. Continuer à gouverner ensemble était devenu compliqué, voire impossible. Ahmed Dieng, membre de sa task force.
4: On a essayé de pousser au maximum une collaboration qui s'est avérée difficile dès les premiers jours. Le président a été calme pendant peut-être 18 mois et même plus. Il y avait une tension à l'air. Le premier ministre a plutôt assumé qu'il y avait des divergences. Il n'y a pas une seule de ces sorties où il n'a pas dit clairement que je n'étais pas d'accord avec le président. Le jeu politique va être redéfini. Les acteurs politiques également vont se renouveler.
3: La recomposition politique s'accélère. Dans le clan Pastef, les premières démissions ont suivi dès le lendemain du limogeage. Le directeur du Musée des civilisations noires et le directeur de la Sonacos, la Société nationale des oléagineux, ont annoncé leur départ. Mais l'Assemblée nationale reste à large majorité acquise au parti d'Ousmane Sonko, un rapport de force qui pourrait rapidement peser sur la capacité du président à gouverner sans heurts. Maître Abdoulaye Tall, porte-parole du Pastef, se veut rassurant.
5: Ousmane Sonko a eu à montrer son désaccord par rapport à Cheikh François, mais je pense que cela ne s'est pas déteint sur le fonctionnement des institutions. Le Sénégal fonctionne, l'administration marche, les transporteurs travaillent, la justice fait son travail. L'Assemblée nationale va assumer pleinement son rôle d'institution, son rôle de contrôle de l'action gouvernementale.
3: Le PASTEF affirme-t-il est résolument tourné vers l'avenir et les prochaines échéances électorales. Un congrès du parti est prévu le 6 juin avec un seul candidat à sa présidence, Ousmane Sonko. Juliette Dubois, Dakar, RFI.
2: RFI, il est 8h10 à Belgrade. Les étudiants serbes au rendez-vous de leur premier grand rassemblement de l'année.
1: Les premiers épisodes de 2026 hier, ces marches contre la corruption et l'organisation d'élections anticipées sont organisées depuis 2024. L'effondrement d'un auvent de la gare de Novi Sad, qui a un accident qui avait fait 16 morts hier dans la capitale. La mobilisation a donc une nouvelle fois été exceptionnelle, malgré des incidents avec la police à l'issue du rassemblement. Le reportage de Laurent Rouy.
6: La place était noire de monde. Plus de 100 000 personnes, selon un décompte indépendant, sont venues de tout le pays, malgré les obstacles placés par le régime, comme l'explique Tsetsa.
7: Aujourd'hui, il n'y a pas un train qui circule. La société des chemins de fer a annoncé une alerte à la bombe, mais personne ne croit à cette fable. La vérité, c'est que ce régime utilise tous les moyens à sa disposition pour empêcher les manifestations.
6: Les étudiants demandent de choisir entre l'État et la mafia. De nombreux intellectuels dénoncent les pressions sur les universités, le contrôle des médias. Yelena souscrit.
8: L'atmosphère est vraiment intense. Nous sommes tous impatients de voir ce qui va se passer. La seule solution valable serait que des élections soient organisées et le plus vite possible. La situation est vraiment chaotique dans le pays.
6: En face, le gouvernement dénonce une soi-disant violence des manifestants. Des incidents ont éclaté avec la police. Cela n'entame pas la conviction de Branko.
9: La question est combien de personnes vont être prêtes à se mobiliser. Cette fois, on a plus de chances d'y arriver car il est difficile de ne pas suivre ces jeunes de 20 ans et la propagande du régime n'arrive pas à les salir.
6: Mais le président Vučić tient fermement les rênes du pouvoir. Il y a peu de chances que la mobilisation débouche sur les élections anticipées que les protestataires réclament. Laurent Rouy, Belgrade, RFI.
2: Et puis comme un air de déjà-vu à Cannes hier soir.
10: It's a Mungus Field.
1: Et oui, avec la remise de la Palme d'Or au Roumain Christian Mondjou, ça se passait bien sûr au Festival de Cannes. Il était récompensé pour son film Fjord, le réalisateur

0: rentre ainsi dans un club très fermé, celui des doubles primés. Après une première en 2007, Lisa Giraldini, c'est cette fois-ci son drame familial articulé autour des violences faites aux enfants qui a convaincu le jury.
1: D'un côté, deux parents évangéliques venus de Roumanie et récemment installés en Norvège. De l'autre, la communauté enseignante et l'aide sociale à l'enfance de la région. Chaque partie veut le meilleur pour les cinq enfants de la famille lorsque des bleus sont découverts sur le corps de l'aîné. Bien loin de tomber dans un récit manichéen, Christiane Mounjou déploie au contraire un récit des plus nuancés.
2: Pour moi, c'est important que les jugements ne m'appartiennent. Que je laisse ça pour le spectateur, que je responsabilise le spectateur. Parce qu'à la fin, ce qui est important, ce n'est pas de trouver des coupables dans le cas qui existe dans le film, mais de comprendre c'est quoi ton point de vue dans ta vie réelle comme spectateur. Je ne vais pas faire un film qui défend une idéologie particulière. J'essaie de comprendre. Et c'est pour ça que dans le film, j'essaie toujours de respecter la volonté de chaque personnage d'exprimer ses opinions, ses arguments.
1: Fjord met en lumière l'intolérance latente dans nos sociétés contemporaines divisées et révèle très intelligemment tous les paradoxes et contradictions de ceux qui brandissent leur ouverture d'esprit en étendard. Le tout dans un décor norvégien à la fois sublime et étouffant. Lisa Giraldini, Apolline Vernon, Cannes, RFI.
0: Et le récit de cette cérémonie et tout le palmarès sont à retrouver dans un long article à lire sur RFI.fr, Clotilde.
3: Merci beaucoup, Pierre Boudias. La guerre s'intensifie entre l'Ukraine et la Russie, on l'entendait, attaque massive cette nuit sur Kiev. Alors que Moscou a subi ces derniers jours plusieurs frappes ukrainiennes d'ampleur, on va y revenir avec notre spécialiste défense. Et puis dans ce prochain quart d'heure aussi, on va retrouver les correspondants de RFI dans des pays qui ont préparé le pèlerinage à la Mecque, le Hajj en Arabie Saoudite. Et ça demande une grosse organisation pour les communautés musulmanes. Mais d'abord les sports. Avec vous Antoine Grenier, avant d'en venir au football, un mot de tennis, puisque c'est le coup d'envoi aujourd'hui des internationaux de France à Roland-Garros.
4: Et Yannick Sinner, vainqueur des trois Masters 1000 de la saison sur terre battue, en sera forcément le grand favori. Tandis que côté français, on ne pourra pas compter sur Arthur Fils, le numéro 1 tricolore, blessé à la hanche et qui a déclaré forfait hier. En son absence, on suivra notamment Arthur Hinderknecht, Hugo Humbert ou encore Giovanni Mpechi Pericard. Le Lyonnais, d'origine congolaise, va débuter son tournoi ce dimanche soir face à Novak Djokovic, l'homme aux 24 titres du Grand Chelem. Un adversaire évidemment pas comme les autres.
5: C'est toujours impressionnant de jouer une légende de son sport. C'est un Ronaldo du foot, un Lewis Hamilton. Donc, oui, c'est l'extraterrestre. Je vais prendre du plaisir, il faut enlever l'enfant qui l'a regardé pendant de nombreuses années à la télé. C'est sûr qu'il faut mettre ça de côté. Et oui, bon, c'est une fois sur le terrain, il y a plus de palmarès ou de goat du sport, on va dire. Ça va être un adversaire. Il va falloir essayer de trouver les failles. Il va falloir essayer de mettre des ailes, d'aller monter au filet. Donc ça va pas être évident. Ça va demander beaucoup de courage, mais voilà, ça va être une bonne expérience.
4: Giovanni Pecci Pericard avec Eric Mamrut, le français actuel 80e joueur mondial.
3: On en vient donc au football avec le FC Barcelone qui remporte la Ligue des Champions féminines.
4: Finale disputée à Oslo, en Norvège, et pas de pitié de la part des Catalanes. Large succès, 4-0 sur les Françaises de l'OL Lyon. La triple ballon d'or en titre, Aitana Bonmati, longtemps blessée cette saison, est entrée en jeu. Elle a participé à la fête et pour elle, son Barça est en train d'installer une véritable dynastie au sommet du foot européen.
6: J'ai disputé 7 finales de Ligue des Champions. On en a gagné 4, perdu 3. Alors oui, forcément, je suis plus heureuse que l'an passé. On réalise des saisons exceptionnelles depuis 7 ans. Notre objectif chaque année est d'aller en finale et si possible, de gagner. Parfois, on gagne et le reste du temps, on apprend. La saison dernière, on a appris et cette fois, on a gagné. Alors oui, c'est une bonne journée.
4: Aitana Bonmati et les Barcelonaises qui succèdent à Arsenal et remportent ainsi leur 4e sacre continental.
3: Chez les hommes en Angleterre, dernier acte pour la Première Ligue, dernière chance pour Tottenham.
4: Les Spurs 17e avec 38 points, juste devant West Ham 18e, premier relégable avec 36 unités. Une lutte à distance contre la descente. Tottenham reçoit Everton à 15h temps universel pendant que les Hammers affrontent Leeds. Autre enjeu de cette 38e et dernière journée, les places européennes. Liverpool qui accueille Brentford devrait, sauf cataclysme, confirmer assurer sa place en Ligue des Champions.
3: Un mode rugby aussi, Antoine, avec le doublé de l'Union Bordeaux-Bègles.
4: L'UBB, double champion d'Europe depuis hier, après son succès 41-19 sur les Irlandais du Leinster. Un nouveau récital offensif des Bordelais qui auront marqué 48 essais en tout dans cette édition de la Champions Cup. À peine croyable pour l'international français Damien Penaud.
7: On a fait un match exceptionnel. J'avais l'impression qu'il y avait tout qui allait pour nous. Et quand c'est comme ça, en général, ça nous sourit. Donc voilà, on a fait une énorme première mi-temps. On s'est relâché en deuxième, j'ai trouvé. On a commencé à faire des fautes, on a été indiscipliné. Mais bon, on avait de l'avance. Donc j'avais l'impression que, pas que c'était normal, mais on était moins euphorique que l'année dernière. Alors peut-être que ça va venir, parce que oui, comme tu dis, on réalise pas. Mais en tout cas, on va bien profiter. Et je suis énormément fier de ce groupe, de faire partie de ce club. Et voilà.
4: L'émotion de Damien Penaud au micro de nos confrères de France Télévisions. L'Union Bordeaux-Bègles qui va maintenant se tourner vers la fin de saison en France et en top 14.
3: Et puis en basket, pour terminer, New York est aux portes de la finale NBA.
4: Les Knicks mènent désormais 3-0 dans leur finale de conférence Est face à Cleveland. Après leur succès cette nuit 121-108 sur les Cavaliers, grâce notamment aux 30 points de Jalen Brunson. New York, les Knicks donc tout proche de leur première finale NBA depuis 1980.
3: Antoine Grenier pour les sports. Une nuit sous les frappes russes à Kiev, les Ukrainiens visés, selon les autorités, par une attaque massive de missiles balistiques et de drones. Au moins un mort et 13 blessés, selon un dernier bilan. Une attaque russe en réponse aux frappes de drones ukrainiens cette semaine dans la région de Louhansk, occupée par Moscou, et où au moins 18 personnes ont été tuées. Le week-end dernier, déjà, Kiev avait lancé l'une de ses attaques les plus massives, avec plus de 600 drones ayant particulièrement visé la capitale russe. Bonjour Franck Alexandre.
8: Bonjour Clotilde.
3: Les frappes ukrainiennes en Russie, elles sont de plus en plus nombreuses et efficaces, et ça pourrait être une bascule dans ce conflit.
8: Situées à près de 2000 km de l'Ukraine, les villes de Yekaterinburg, Perm, Tcheboksary ont été touchées. Des usines d'armement, des raffineries, des aérodromes attaqués dans cette région de l'Oural russe qui se pensait jusque-là à l'abri de la guerre. Des frappes dronisées longue distance qui ont représenté pour les forces ukrainiennes quelques défis. Vincent Touré est chercheur à l'IFRI.
9: Le premier, c'est tout simplement le nombre de drones en production pour atteindre ces distances-là. C'est augmenter la charge utile sur chaque drone, réussir à avoir des appareils qui soient capables d'évoluer malgré des interférences électroniques russes. Et puis, enfin, c'est le problème, effectivement, d'affaiblir suffisamment la défense antiaérienne et antimissile de Moscou pour passer de plus en plus. Les Ukrainiens, sur plus d'un an, ont fait cet effort industriel, technologique et opérationnel, où petit à petit, ils ont grignoté, en fait, les batteries et les radars situés en Ukraine, puis ensuite dans les régions limitrophes comme Belgorod ou la Crimée. Et on commençait à élargir les trous dans la raquette de la défense russe.
8: Ces frappes dans la profondeur révèlent des failles béantes dans la défense antiaérienne russe et provoquent de fait des bouleversements stratégiques.
9: Le niveau qui est le plus visible, celui stratégique, c'est donc amener la guerre dans la vie de tous les jours des Russes. C'est un des buts avoués de la stratégie ukrainienne. Mais là, ce qui est le plus intéressant, le plus important, c'est que jusqu'à maintenant, on avait, on va dire, une lutte ukrainienne avec les drones qui était dans l'infiniment petit, avec les FPV, les petits drones sur la ligne de front, et l'infiniment grand, donc les frappes sur les villes russes et les raffineries. Ce qui, maintenant, est en train de changer, c'est l'interdiction à portée moyenne, des 50 à 100 km, où là, les Ukrainiens ont désormais des drones efficaces pour aller frapper des centres de munitions, leur logistique, les zones de concentration, les bases, les garnisons. Et donc, il y a un vrai risque pour les Russes que les Ukrainiens arrivent à finalement asphyxier leur effort et donc, en fait, à stabiliser le front, voire à reprendre l'initiative.
3: Alors, en réponse, Franck, est-ce que l'armée russe, elle, a modifié sa doctrine ?
8: Pas d'inflexion à ce stade, Clotilde. Difficile de parer les drones l'été, presque là, propice aux offensives et servira donc de test à la théorie de la victoire de chacun, souligne Vincent Touré.
9: C'est-à-dire que les Russes sont restés sur une théorie qu'ils mettent en œuvre depuis maintenant 2 ans. L'idée selon laquelle ils peuvent user les forces ukrainiennes en les pressurisant jusqu'à ce qu'elles craquent. La théorie ukrainienne, inversement, c'est de se dire qu'ils peuvent mettre un coup d'arrêt suffisamment fort, détruire suffisamment des pointes offensives russes pour qu'en fait il y ait une stagnation, voire une stabilisation du front. Donc c'est on robotise, on dronise, on fait des lignes de feu qui sont automatisées contre les Russes, et avec effectivement la belle saison, ces deux théories vont se reclasher à forte puissance.
8: Après plus de 4 ans de guerre, Clotilde, l'été 2026 pourrait donc être décisif avec pour bilan un possible épuisement des forces en présence.
3: Ligne de défense avec Franck Alexandre. Plus d'un million et demi de musulmans sont déjà arrivés en Arabie Saoudite pour le début du Hajj, le pèlerinage vers la Mecque, l'un des 5 piliers de l'islam, qui a donc déjà attiré davantage de fidèles que l'an dernier, et ce malgré la crainte d'une reprise du conflit au Moyen-Orient. Forcément, c'est un défi logistique de taille pour l'Arabie Saoudite, mais aussi pour les pays d'où sont originaires ces milliers de pèlerins. C'est ce qu'on va voir avec nos correspondants. Première étape en Inde, forcément, hein, puisque le pays abrite l'une des plus grandes communautés musulmanes du monde. Abdullah Irali est à New Delhi.
10: Les musulmans sont minoritaires en Inde, mais cette minorité représente plus de 200 millions de fidèles. Le contingent indien du Hajj figure ainsi parmi les plus importants au monde, plus de 175 000 pèlerins. Pour les autorités indiennes, l'enjeu logistique est immense. L'organisation du pèlerinage mobilise à la fois le comité du Hajj et des opérateurs privés. Face à la forte demande, les places sont attribuées via un système de quotas et de tirage électronique. Cette année, plusieurs nouveautés ont été introduites. Les pèlerins indiens reçoivent désormais un bracelet électronique, ce qui permet leur localisation en temps réel, l'accès à des données médicales et des informations pratiques comme les horaires de prière. Côté transport, l'opération est titanesque. Les départs ont eu lieu ces 4 dernières semaines depuis 25 aéroports. Plus de 360 vols spéciaux ont acheminé les pèlerins vers Jeddah et Médine. Le retour en Inde se fera tout au long du mois prochain.
3: Abdullah Irali à New Delhi du côté du Maroc. Plus de 30 000 pèlerins sont partis en Arabie Saoudite. Et là aussi, Mathias Reynal, l'organisation de cet événement se prépare depuis un an.
11: Oui, les réunions se sont multipliées comme en juillet 2025. La commission royale chargée du pèlerinage a fixé à ce moment-là le cadre général de l'édition actuelle et notamment le tarif forfaitaire. Les pèlerins ont dû débourser près de 6 000 euros. Au Maroc, le Hajj est strictement encadré. Chaque groupe de 49 pèlerins dispose d'un accompagnateur et d'un guide. Des sessions de formation sont mises en place pour préparer le voyage. Pour espérer partir, il fallait déjà correspondre aux critères de base, être âgé d'au moins 18 ans et ne pas avoir accompli le Hajj au cours des 10 dernières années. Il y a eu d'abord l'inscription en ligne en janvier 2025 et puis l'été dernier, les pèlerins ont été tirés au sort. Pas de chiffres sur le nombre de personnes inscrites au départ cette année. Par exemple, en 2020, il y en avait eu plus de 240 000. Beaucoup d'appelés, mais peu d'élus. Il y a donc toujours un peu de frustration.
3: Correspondance à Alger de Mathias Reynal. Et puis dernier exemple, au Nigeria, où la moitié de la population est musulmane. Difficile aussi de participer à ce pèlerinage qui coûte cher, surtout face à l'inflation et à la dévaluation de la monnaie. Tout est coordonné par une commission nationale. Précision à Lagos, Harmonie Pondignaga.
12: Au Nigeria, le Hajj, c'est avant tout une affaire d'État. Sur plus de 66 000 fidèles nigérians attendus en Arabie Saoudite jusqu'à la fin juin, 70% d'entre eux passent par la Commission nationale du Hajj, un organisme public dédié aux voyages religieux des musulmans. Il est en charge de verser à l'Arabie Saoudite les frais de participation des pèlerins cette année. Le montant du voyage dépasse 7 500 000 naira, environ 4 700 euros. Le président Bola Ahmed Tinubu est même intervenu en faveur d'une baisse de prix, compte tenu d'un taux de change plus favorable que l'année précédente. Mais le coût d'un tel voyage reste prohibitif dans un pays où le salaire minimum est à peine de 40 euros par mois. Alors pour financer le voyage, les pouvoirs publics, encore, ont mis en place un système d'épargne, par l'intermédiaire de banques partenaires qui proposent des rendements jusqu'à 14% pour des investissements certifiés en accord avec les valeurs de l'islam.
3: Harmonie Pondignaga au Nigeria pour ce tour du monde des correspondants sur le Hajj qui doit donc officiellement débuter demain, 2 jours avant l'Aïd El-Kébir. 9h26 à Riyad, 1 heure de moins ici à Paris. On a déjà l'impression un petit peu que l'été est arrivé avec des températures à plus de 30 degrés ces derniers jours. Sauf qu'officiellement, dans l'hémisphère nord, c'est encore le printemps et donc la saison de reproduction pour certains animaux. qui sont parfois très inspirés pour essayer de protéger leur descendance. C'est dans ta nature, c'est avec Florent Guignard.
13: Mais où il est ce nid d'amour ?
14: Il est bien caché, le camouflage, c'est la première des défenses. Hein, pour vivre revivons caché, une expérience menée sur des diamants mandarins en captivité l'a montré. Pour construire leur nid, les oiseaux choisissent des bandelettes de la même couleur que leur cage. Le nid se confond avec le paysage. Et oui, les animaux sont rusés. La chevêche des terriers, un autre oiseau qui niche au sol, imite le son strident du serpent à sonnette pour éloigner de son nid les prédateurs. La ruse encore chez les oiseaux limicoles qui vivent en bord de mer, c'est la ruse de l'aile brisée. L'adulte, fin d'avoir une aile blessée, s'éloigne du nid en boitant de l'aile pour attirer le prédateur vers une proie plus facile avant de s'envoler dès que le danger semble écarté.
13: Ouais, sergent, c'était une super décision de monter à l'attaque de ce nid, mais...
14: Mais non, en fait, parce que c'est s'exposer à une réplique parfois féroce ou dégoûtante. Le fulmar, un oiseau marin, projette jusqu'à un mètre son vomi. Des poissons en partie digérés, une gerbe visqueuse et odorante si on s'approche trop près de son petit. Il arrive aussi que des corneilles attaquent des humains qui se trouvaient là sans savoir, sous l'arbre où elles ont niché. On déconseille aussi de s'approcher de la tanière d'une ours ou d'un sanglier avec ses petits.

0: moins impressionnant pour l'espèce humaine. Les moineaux, c'est pas gros un moineau, mais pour défendre leur territoire, leur zone de nidification, ils sont capables d'attaquer plus de 70 espèces. Les mâles attaquent les mâles et les femelles, c'est la guerre en non-mixité. Et puis souvent, l'union fait la force. Par exemple, chez les abeilles, quand un intrus, un frelon, pénètre dans la ruche, elles s'agglutinent autour de lui, leur nombre et leur vibration produisent une telle chaleur que le prédateur finit par mourir, cuit à point. C'est chaud de s'attaquer aux abeilles.
1: Elles butinent leur pistil pour en extraire le pollen.
0: Allez, on passe à la question de la semaine.
1: Les abeilles.
2: Il n'y a que les abeilles qui pollinisent les fleurs.
0: Alors c'est vrai qu'elles paraissent imbattables à ce jeu, capable de polliniser 250 fleurs à l'heure, mais les abeilles ne sont pas les seules et loin de là. On commence par exemple à mieux comprendre le rôle des moustiques, qui ne donnent pas que le palu. Un chercheur américain a compté plus de 70 espèces de moustiques pollinisateurs, y compris des espèces invasives qui s'adaptent à des fleurs qu'ils ne connaissaient pas. Et puis il y a les papillons de nuit qui seraient plus efficaces que les abeilles grâce à leur corps velu qui accroche davantage de pollen. Certaines fleurs ne s'y sont pas trompées, elles n'émettent leur parfum que la nuit. La nuit, je sens.
3: Ça bourdonne hein, ce matin sur RFI avec Florent Guignard. Restez avec nous dans un instant, l'actualité africaine.

0: est 6h30 en temps universel. Merci d'écouter RFI. L'actualité africaine avec vous, Édouard Dupénoit, et votre édition va s'ouvrir et va se refermer par une actualité proche de la Tabaski.
1: Oui, celle d'abord que les 15 supporters sénégalais passeront bien en famille, ceux qui ont été graciés hier soir par le roi du Maroc Mohamed VI, après leur condamnation post-finale de la CAN. Ils sont arrivés dans la nuit à Dakar. Nous serons aussi dans 10 minutes à Aniama, c'est à la sortie d'Abidjan, en Côte d'Ivoire, donc avec des acheteurs et des vendeurs de moutons. Combien coûte-t-il? D'où vient-il cette année? Reportage donc à la fin de ce journal. Entre-temps, bien sûr, la politique à Dakar, morceau choisi dans les rues de la capitale, des réactions après le limogeage d'Ousmane Sonko. La passation de pouvoir dans quelques heures au Bénin, Romuald Ouadani va être investi président de la République. Ebola, bien sûr, réunion de haut niveau hier demandée par l'Union africaine, précisément son centre de contrôle des maladies. Il coordonne la riposte entre les différents pays touchés. On parle aussi de Frank Garcia et il faut être un bon connaisseur de l'armée américaine pour savoir qui est ce vétéran de la marine. Il vient pourtant d'être confirmé au poste de secrétaire d'État adjoint chargé de l'Afrique. La chaise était vide depuis le retour au pouvoir de Donald Trump.
0: Le roi du Maroc a donc presque écrit la dernière page de la finale mouvementée de la Coupe d'Afrique des Nations de football.
1: Mohamed VI qui a accordé hier soir sa grâce royale aux 15 supporters sénégalais encore détenus dans le royaume après les violences de la fin du match. 18 personnes avaient été condamnées en appel, dont 3 à des peines finalement déjà purgées. Les 15 autres ont donc été libérés dès hier soir. Une grâce rendue à quelques jours de la Tabaski. Ils sont arrivés à Dakar au milieu de la nuit, accueillis d'ailleurs par le président Diomaye Faye. Le communiqué du cabinet royal évoque la profondeur des liens de fraternité et de coopération, Mathias Reynal, entre les deux pays.
2: Dans les rues de Casablanca, aucune hésitation, on salue une excellente nouvelle.
3: Je pense que c'est le bon moment de faire ce geste-là, vu que la procédure judiciaire est passée.
4: On est ravis de cette décision, on calme les esprits et surtout donc l'amitié entre les deux pays continue.
2: C'est à l'occasion de la fête de l'Aïd el-Kébir, la Tabaski, que les supporters sénégalais ont bénéficié de cette grâce, vu, lit-on dans le communiqué, les relations fraternelles séculaires qui lient le Royaume du Maroc et la République du Sénégal. Après des mois de tensions, notamment sur les réseaux sociaux, où Marocains et Sénégalais ont échangé parfois des messages violents, empreints de xénophobie et de racisme, l'heure est désormais à l'apaisement. Mais il y a quand même ce Marocain, un supporter de foot, à qui la finale de la CAN, marquée par des violences, laisse un goût amer.
3: De côté sportif, j'aurais préféré que ces événements n'arrivent pas à ce niveau-là. Et que le sport reste du sport.
2: Il faudra encore attendre la décision du tribunal arbitral du sport qui doit statuer définitivement sur la finale controversée pour tourner la page de cette CAN. Mathias Reynal, Casablanca, RFI.
1: Le football proprement dit, c'est aussi ce soir la finale retour de la Ligue des champions de la CAF, l'AS FAR de Rabat face au Mamelodi Sundowns. C'est à 19h en temps universel, les Sud-Africains qui étaient sortis vainqueurs 1-0 du match aller. L'actualité sénégalaise proprement dite, ce sont bien sûr les réactions, nombreuses après la cassure au sommet de l'État. Le limogeage d'Ousmane Sonko, désormais ex-premier ministre, congédié par Bassirou Diomaye Faye. De quoi presser une recomposition politique au sommet du pouvoir, de quoi donner du grain à moudre aux congressistes de PASTEF, la formation qui tient son congrès dans 2 semaines. On descend, nous, dans les rues de la capitale, recueillir avec Juliette Dubois les premiers sentiments des habitants.
5: On ne s'y attendait pas du tout. C'est depuis le début de l'élection. Mais j'avoue que ces derniers temps-là, ces derniers mois, avec le bruit qui courait de gauche à droite, et avec les tensions, les relations qui étaient un peu tendues, donc on était un peu préparés à ça.
6: Chaque maison a un chef, et c'est le président de la République, le chef suprême des forces armées, chef partout. Donc, un peu un minimum de respect quand même. Quand tu es premier ministre, tu es sous l'autorité du président de la République. Il y a des choses, ça se dit, ça ne se dit pas. Pour moi, c'était prévisible quand même.
7: C'était un duel au sommet de l'État qui ne pouvait plus perdurer. Il fallait que les choses se fassent ainsi. Aussi difficile que cela puisse être, on a toujours constaté ceci. Entre Mamadou Dia et Senghor, il y avait un moment où il fallait que l'un part et l'autre reste.
8: C'est vraiment dommage parce qu'on s'est battu pour amener PASTEF au pouvoir. Et là, on sent que notre pouvoir a été confisqué. On est un peu déçu de la position du président. Parce que quoi qu'on puisse dire, il n'a été président que grâce au travail des PASTEFiens, c'est tout. C'est vraiment dommage quand même.
1: Et si vous n'avez pas croisé notre micro hier, vous nous appelez demain. Que pensez-vous de ce renvoi d'Ousmane Sonko et de ce qu'il augure? Vos sentiments, ce sera avec Juan Gomez et les équipes d'appel sur l'actualité 8h10 TU et heure de Dakar.
0: 6000 personnes invitées tout à l'heure à une cérémonie de passation de pouvoir.
1: Esplanade du Palais des Congrès, Cotonou, puisque c'est bien du Bénin dont on parle. Romuald Ouadani va être investi président après sa victoire à l'élection présidentielle du 12 avril. Après ses deux mandats constitutionnels, 10 ans à la tête du pays, Patrice Talon passe la main et ensuite, le jour du vote, il plaisantait sur ses envies d'un peu de légèreté, mais plus sérieusement, que sait-on sur son avenir, à court ou à moyen terme d'ailleurs? Jean-Luc Aplogan, il avait lui-même donné quelques pistes.
9: Lors de l'élection présidentielle du 12 avril dernier, à sa sortie du bureau de vote, la presse l'avait interrogé sur ses projets d'après-pouvoir. Patrice Talon avait répondu ceci.
10: J'ai besoin de faire autre chose, de m'amuser, de sortir, mais la retraite. Je resterai un ancien président, mais tout en restant un bon citoyen, sans chercher à influencer ce qui se passe dans le pays.
9: Patrice Talon deviendra ainsi le troisième ancien chef d'État en vie au Bénin, aux côtés de Nicéphore Soglo et de Boni Yayi. Mais la retraite ne sera pas totale. La révision de la Constitution de novembre 2025 a institué un Sénat dont les anciens chefs d'État sont membres de droit. Patrice Talon deviendra donc sénateur. Il avait lui-même confirmé.
11: Que toutes les personnes qui ont servi ce Bénin, qui ont une certaine personnalité, une expérience, acceptent d'être dans ce Conseil du Sage. Que nul ne se dérobe. Moi, je ne vais pas me dérober.
9: Le Sénat est conçu comme un organe de régulation et de sagesse de la vie politique. Il peut exiger une seconde lecture des textes de loi et peut suspendre ou retirer les droits civiques et politiques à tout acteur dont les propos ou les actes menaceraient la sécurité ou l'unité nationale. Jean-Luc Aplogan, Cotonou, RFI.
1: 16 pays étrangers doivent être représentés tout à l'heure à la cérémonie de passation. Pas de chef d'État, c'est l'habitude protocolaire au Bénin. On attend en revanche des représentants des trois pays de l'AES, y compris le Niger, et ça n'avait rien d'évident. Vous en lisez le détail sur RFI.fr.
0: 204 personnes sont probablement décédées du virus Ebola.
1: 867 cas suspects, voilà pour les derniers chiffres ce matin sur cette épidémie de fièvre hémorragique qui touche tout particulièrement le nord-est de la République démocratique du Congo, l'Ituri, mais aussi les provinces du sud et du nord Kivu. J'ajoute que 3 nouveaux cas ont été confirmés en Ouganda. Et c'est à Kampala, justement, que l'Africa CDC réunissait hier les ministres de la Santé ougandais, congolais, sud-soudanais. L'idée, c'était de mettre en place une riposte conjointe et bien coordonnée à ce virus, mais aussi de chiffrer les besoins financiers immédiats de cette riposte. Docteur Jean Kaseya est à la tête du Centre de contrôle des maladies.
12: On a besoin de 319 millions de dollars pour appuyer les pays qui sont ici et les pays à risque à stopper l'épidémie. Et on a dit que plus de 75% de cet argent, c'est pour la RDC et l'Ouganda. Les autres pays ayant 54 millions... J'ai été très encouragé de voir que le partenaire était assez nombreux aujourd'hui, nous donnant des messages positifs. Je peux dire qu'en termes de pledge, on a vu qu'il y a un niveau qui atteint autour de plus de 200 millions de dollars, 230 millions à peu près. Mais nous devons aussi dire que le plan que nous avons soumis, c'est un plan provisoire. Ça ne couvre pas tous les besoins.
1: Jean Kaseya, le CDC qui évoque désormais aussi des craintes pour 10 pays du continent africain, frontaliers des 3 qui sont touchés par l'épidémie, par exemple la Centrafrique, le Congo-Brazzaville ou encore le Rwanda. Il y a désormais un secrétaire d'État adjoint chargé de l'Afrique à la Maison-Blanche. 15 mois après le retour au pouvoir de Donald Trump, le poste n'a été pourvu que cette semaine avec la nomination confirmée par le Sénat de Frank Garcia. Il est un vétéran de la marine américaine, peu versé dans la diplomatie, peu versé dans les affaires africaines en général. Ce qui dit beaucoup de l'approche américaine vis-à-vis du continent, Florence Maurice.
13: Historiquement, ce poste revenait à des diplomates de carrière. Mais avec Frank Garcia, fini les profils de diplomates africanistes, place à un homme du renseignement et du sécuritaire. Ancien militaire de la marine américaine, ancien collaborateur de la commission du renseignement au sein de la Chambre des représentants, Frank Garcia est peu connu des spécialistes de l'Afrique. Avec lui, Trump assume une ligne plus pragmatique. Lors de son audition devant les sénateurs, ce Ce nouveau Monsieur Afrique a repris plusieurs thèmes chers à l'électorat trumpiste. Moins d'aide humanitaire, priorité aux intérêts commerciaux des Américains. Mais Frank Garcia hérite d'un bureau Afrique affaibli. Depuis 2025, trois responsables intérimaires s'y sont succédés et l'appareil diplomatique américain sur le continent africain a été fortement réduit. Sans oublier qu'il lui faudra trouver sa place alors qu'une autre figure a pris de l'importance sur les dossiers africains depuis le retour de Donald Trump, c'est Massad Boulos, l'homme d'affaires et conseiller spécial du président, un électron libre agissant en dehors des circuits diplomatiques traditionnels.
1: Florence Maurice sur RFI à 8h40 à Paris, 7h40 à Niamey. Ce long état des lieux maintenant, au Niger, celui que dresse le ministre de l'économie de la transition qui accordait cette semaine un entretien à la télévision d'État Télé-Sahel, Maman Lawali Abdourafa, qui annonce par exemple les chiffres de la croissance 2024, plus 10%, assure-t-il, notamment grâce au secteur agricole et pétrolier, croissance qui devrait s'établir à 7% pour l'année écoulée 2025. C'était aussi l'occasion, Magali Lagrange, de faire un point sur la dette publique.
14: 5 900 milliards de francs CFA, soit près de 9 milliards d'euros en fin d'année dernière, plus de la moitié de dette extérieure, contractée principalement auprès d'institutions multilatérales comme la Banque mondiale, principal créancier du pays, le FMI, la Banque ouest-africaine de développement, Maman Lawali Abdourafa à la télévision nationale.
15: Maintenant, la problématique, qu'est-ce qu'on en fait ? On prend la dette pour faire des investissements productifs qui vont servir à demain. Aujourd'hui, nous avons pris un prêt avec un projet de la Banque mondiale. On est en train de faire un abattoir à Maradi. On est en train de finaliser. Cet abattoir, il va permettre de donner la viande produite de façon moderne.
14: La dette publique est sur une trajectoire de hausse rapide depuis 2 ans, estime Niger Stop Corruption. Selon cette organisation, le chiffre avancé montre que le pays utilise massivement le levier de l'endettement. Pas forcément une mauvaise chose, précise Abdourahmane Mohamed, membre de NSC, si ça sert à construire l'avenir.
16: Si ces 5 913 milliards ont financé des infrastructures routières, des hôpitaux, des écoles ou le développement du secteur pétrolier, c'est un pari sur la croissance. En revanche, si une grande partie de cet argent n'a servi qu'à financer le simple fonctionnement de l'État ou à payer des intérêts des dettes antérieures, là, le pays s'appauvrit.
14: Niger Stop Corruption appelle à plus de transparence dans l'utilisation des fonds publics et demande la publication d'un rapport d'exécution du budget général de l'État à fin décembre 2025. Les citoyens, affirme l'organisation, ont le droit de savoir comment les ressources de l'État sont utilisées.
1: Magali Lagrange, la Côte d'Ivoire avec 4 morts au moins dans l'effondrement d'un immeuble en construction à Abidjan. Nombre de victimes encore provisoires selon les sapeurs-pompiers sur place. Un bâtiment de 5 étages qui s'est écroulé hier matin dans le quartier de Soweto, commune de Koumassi.
0: La Côte d'Ivoire qui elle aussi voit arriver la Tabaski.
1: Dans 3 jours. Et forcément, les parcs à bétail voient donc affluer les clients qui ont tous en tête une question similaire. Combien le mouton coûte-t-il cette année ? Binta Diagne s'est rendue à Aniama à la sortie de la capitale économique pour dessiner un début de réponse.
17: Mohamed est un client heureux.
18: Et regardez ce bélier, il est en forme. En Côte d'Ivoire, on a l'habitude de dire que Dieu connaît barrage qui est loup.
17: Cet homme d'une 50aine d'années lorgne un balibali, c'est un mouton du Burkina. Ce mouton fait partie du bétail qui a pu être acheminé avant la mesure de suspension des exportations. Et surprise, les prix sont plutôt favorables, Mohamed.
18: L'année dernière, bon, le mouton, je l'avais pris à 200. Bon, cette année-là, ce même mouton-là, bon, à peu près du même gabarit, je vois que bon, ce mouton-là me parle de 180. C'est vraiment abordable.
17: Un peu plus loin, Issouf Ouedraogo vend près de 600 moutons. Les moutons déjà vendus et réservés ont été marqués d'une croix.
19: On a un mouton sur le marché à partir de 150 000 pour aller jusqu'à 300 à 400 000. Voilà, ça dépend de toi.
17: Sidiki Traoré vend le Dialanké, un mouton ivoirien plus petit de taille et du coup moins apprécié des consommateurs. Pour l'instant, ce vendeur a bien du mal à imposer ses prix.
20: Le mouton devient plus cher, c'est comme diamant. Ce qui est plus difficile actuellement, c'est cher dans les clients et voir tout en difficulté. Souvent, on cherche à se comprendre. Sinon, c'est pas facile dans le marché.
17: La production locale de bétail couvre à peine 25% des besoins pour satisfaire la demande. La Côte d'Ivoire compte sur la livraison de caprins et d'ovins de Mauritanie et du Tchad. Binta Diagne, Abidjan, RFI.
1: À Abidjan et à l'écoute de la Radio du Monde, 6h44, Clotilde Dumay.
0: Merci beaucoup Edouard Dupénoit. 6h44, donc en temps universel. Et bon baiser de la poste. Bientôt plus de courrier dans les boîtes aux lettres et plus de tournée du facteur au Canada. D'ici 5 ans, des millions de foyers vont perdre leur livraison à domicile au profit de boîtes centralisées dans un pays aussi vaste que l'Europe, mais peuplé comme seulement une fraction de la France. Et bien forcément, la proximité est devenue un luxe que la poste canadienne dit ne plus pouvoir offrir. C'est un reportage de Nafi Alibert.
4: Je vais juste prendre mon courrier de quartier et je vais partir faire ma petite boucle.
21: 22 ans que Maxime Chassé arpente les rues de la Prairie, sur la rive sud de Montréal. Le facteur connaît chaque boîte aux lettres et les habitants qui l'attendent.
4: C'est chez Suzanne.
22: Allô, allô.
23: Ah, Maxime, ça va?
22: Ben oui,
23: ça a l'air qu'on va perdre nos facteurs?
21: La réponse, c'est oui. D'ici 5 ans, fini la livraison à domicile partout au pays, à la place des boîtes communautaires. Alors, la majorité des Canadiens utilisent déjà ce système déployé depuis les années 80 pour réduire les coûts. À la Prairie, ces boîtes collectives apparaîtront l'an prochain. Suzanne et son mari s'y résignent à contre-cœur.
23: J'espère qu'ils vont avoir un poitrine au loin. Oui, parce que nous, là, moi j'ai 81 ans, Maurice 78, les gens âgés, et on sort moins.
21: Pour Post Canada, cette transformation est une question de survie.
24: On n'a pas le choix.
21: Il y a trois fois moins de lettres à distribuer qu'il y a 20 ans, rappelle Ariane Sauvé, porte-parole de la Société d'État, mais toujours la même obligation d'acheminer le courrier d'un océan à l'autre. Et dans le deuxième plus grand pays du monde, l'équation ne tient plus.
24: On a enregistré une perte de 1,5 milliard de dollars l'année dernière, ce qui fait un cumulatif de 6 milliards de pertes depuis 2018.
21: La livraison porte-à-porte revient deux fois plus chère qu'une boîte communautaire, ajoute-t-elle. La conversion permettrait 400 millions de dollars d'économies par an.
25: Bon, on s'y oppose. Parce que
21: Yannick Scott, du syndicat des postiers, dénonce une logique purement comptable.
25: On craint une espèce de spirale infernale où est-ce que moins on offre de services, plus on veut couper, plus on coupe de monde, moins on offre de services.
21: Le syndicat pousse depuis plusieurs années Post Canada à se réinventer. Banque postale, forfait Internet, de téléphone.
25: Il y a une panoplie de services que d'autres services postaux offrent qui permettent justement de générer de l'argent ailleurs sur la planète. Il faudrait juste savoir la mettre à la sauce canadienne, un petit peu de sirop d'érable peut-être dessus.
21: Mais la direction juge ces projets irréalistes ou trop coûteux. Et sur le terrain, Maxime Chassé craint de perdre ce qui donnait du sens à son métier.
26: Donc, c'est un des derniers services de proximité à la population parce que c'est dans notre identité propre de facteur de donner du service. Puis on a décidé d'enlever l'humanisation du métier.
23: Ça nous a fait un plaisir que tu nous serves.
21: Suzanne et Maurice font partie des 4 derniers millions de foyers qui devront s'adapter.
23: Bon, on va te souhaiter bonne chance, Maxime.
21: Et derrière la disparition des facteurs, c'est toute la fragilité du modèle postal canadien qui les rattrape, celle d'un service public conçu pour un autre siècle. Nafi Alibert, Montréal, RFI.
0: À Montréal, il est 2h47.
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0: Un résumé de l'actualité ce dimanche. Un accord a été largement négocié avec l'Iran, c'est ce qu'assure Donald Trump. Un accord pour mettre fin au conflit entre Téhéran et Washington et qui prévoit, selon des médias américains, une réouverture du détroit d'Ormuz. Du côté de Téhéran, on signale simplement que la tendance est au rapprochement avec les positions américaines. L'Iran qui a, par ailleurs, on l'apprend ce matin, exécuté un homme accusé d'espionnage au profit des États-Unis et d'Israël. Un individu a ouvert le feu ce samedi soir près de la Maison Blanche aux États-Unis. Il a été abattu par des agents du Secret Service. Donald Trump se trouvait dans la Maison Blanche au moment de cette fusillade. Le président américain assure que le tireur avait des antécédents de violence. Et puis le début en tennis de Roland-Garros, le tournoi parisien qui commence avec pas mal d'absents. Le numéro 2 mondial Carlos Alcaraz, le numéro 1 français Arthur Fils. Le grand favori c'est donc l'italien Yannick Sinner. Le tableau féminin est beaucoup plus ouvert entre la première joueuse mondiale Arina Sabalenka, l'américaine Coco Gauff ou encore la quadruple gagnante Iga Swiatek. Troisième et dernier épisode de notre série dans le centre-ouest du Nigeria, à Papiri, dans l'état de Niger, à l'école Saint-Marie, où plus de 300 élèves et personnels ont été kidnappés en novembre dernier. Tous ont depuis été libérés, mais la zone reste très dangereuse. L'armée et la police ont donc lancé l'opération Savannah Shield pour tenter de faire face aux groupes terroristes liés à ACMI et à l'État islamique, mais aussi à Ansarou ou Boko Haram, qui sont désormais bien enracinés dans toute cette zone. D'autant que ces factions islamistes opèrent désormais parfois avec des gangs criminels. Reportage de Moïse Gomis.
29: James est le catéchumène du village d'Ifana. Depuis 2021, cette localité de l'État de Niger est la cible d'attaques régulières d'un groupe de bandits. La situation s'aggrave en 2025 quand ce gang criminel mène alors un raid spectaculaire obligeant James et toute sa communauté à s'enfuir à pied sur près de 30 km.
2: Deux hélicoptères blancs survolent la zone, puis ces deux hélicoptères blancs font des allers-retours au-dessus de cette même zone et à un moment donné, ils cessent de la survoler.
29: En contrôlant le ciel, le plan est imparable. Les bandits pillent les habitations du hameau où James réside avec sa famille. Ils occupent l'un des sites d'orpaillage proche d'Ifana. Et surtout, ces hommes armés volent de façon méticuleuse le bétail et les stocks de céréales. James.
2: Sincèrement, je pensais qu'il s'agissait d'une équipe de secours, sans savoir qu'il s'agissait en fait de bandits. Quand nous avons compris qu'il s'agissait de bandits, nous étions terrorisés, car ils nous avaient encerclés au sol et volés également au-dessus de nous. Nous avons alors perdu tout espoir de nous en sortir vivants.
29: Comme Ifana, Kasuwandaji est un autre village martyr de l'état de Niger. Ibrahim est l'adjoint de l'imam de cette localité. Le 3 janvier 2026, un raid d'une faction salafiste extrémiste extermine 60 personnes. Kasuwandaji est situé sur le corridor menant à la forêt de Kainji et les assaillants opèrent sans aucune résistance en face d'eux. Ibrahim est l'un des 15 hommes vivant encore dans les ruines de ce village à moitié détruit.
3: Ce matin, nous avons fui une nouvelle attaque, tandis que le gouvernement reste silencieux face à la situation sans rien faire. Il faudrait au moins envoyer des agents de sécurité dans le village pour que nous puissions dormir en paix. Les maisons ont été incendiées, nous avons déblayé les lieux pour pouvoir y rester. Cependant, nous avons peur d'être tués par eux, car les maisons encore debout sont ouvertes et n'ont pas de portes.
29: Après avoir payé une rançon à leurs envahisseurs, les habitants d'Ifana, eux, ont pu retourner sur leurs terres. Mais ces bandits occupent toujours une partie de cette localité. Moïse Gomis, de retour de Papiri, RFI.
0: Et vous pouvez retrouver cette série de 3 reportages au Nigeria sur notre site internet RFI.fr et sur l'application RFI Pure Radio. La Radio du Monde aussi présente d'ailleurs sur les réseaux sociaux, tout comme ces jeunes originaires de tous les continents et qui partagent, vous le savez maintenant, chaque dimanche sur notre antenne, ce qu'ils voient sur leur smartphone, ce qui les fait réagir. Cette semaine, on est avec Lola, 25 ans, elle vit à Nantes dans l'ouest de la France. Elle veut parler de neuroatypie et d'autisme. Il y a quoi sur tes réseaux? C'est une chronique signée Anna Le Serre.
5: Honnêtement, pas savoir que j'étais autiste, ça m'a ruiné la vie.
6: J'ai découvert que j'étais autiste quand j'avais 19 ans, donc ça a été une très longue période de 19 ans de souffrance et d'errance à chercher désespérément ce que j'étais, qui j'étais.
7: Face caméra, des jeunes femmes osent prendre la parole pour parler de leurs troubles autistiques et de leur parcours. C'est ces vidéos sur les réseaux qui ont aidé Lola à mettre des mots sur des choses qu'elle ressent depuis toujours.
8: Donc je suis tombée sur des contenus de témoignages, beaucoup de jeunes femmes principalement, qui racontent leur errance médicale jusqu'à un diagnostic. Et toutes les choses, par exemple, qu'elle pensait être de l'ordre de la personnalité et qui créent un décalage avec les autres, alors que c'était juste de l'autisme, par exemple. Parce que, pour l'instant, c'est la probabilité la plus forte chez moi.
7: Lola, qui a 25 ans, est en attente d'un diagnostic officiel. En France, pour avoir un rendez-vous de dépistage, il faut compter 3 ans minimum dans un centre ressources autisme public et débourser jusqu'à 1000 euros si on passe par le privé. Alors, pour beaucoup de jeunes femmes comme Lola, les réseaux sont une ressource pour se sentir moins perdue en attendant d'être aidée par des professionnels.
8: Je vois ça plutôt comme une grosse boîte à outils. Où je vais aller piocher des choses qui m'aident à mieux fonctionner dans mon quotidien.
9: Le cadeau qui devrait être pour tous les neuroatypiques qui ont une hypersensibilité au bruit. Méga casque, réducteur de bruit, j'ai 3 possibilités, c'est un truc de dingue, mais vraiment de dingue.
8: Par exemple, le casque anti-bruit dans la rue, moi une fois que je l'ai eu, alors que je sois autiste ou non, je sais que ça m'a beaucoup plus aidé à aller à l'extérieur, à prendre les transports en commun.
7: Ce foisonnement de contenu sur les réseaux, entre astuces, témoignages et conseils, contraste avec le manque de représentation de ces profils aujourd'hui.
10: N'hésite pas à me dire en commentaire si toi aussi t'as déjà vécu ça. Et abonne-toi, j'ai prévu de sortir une nouvelle série de vidéos
11: où je vous donne tous mes conseils pour survivre justement en tant qu'autiste.
7: Et puis Lola aime aussi les vidéos plus légères, parce que rire de son propre fonctionnement, c'est aussi une façon de s'en emparer. Comme par exemple Aura, une créatrice de contenu qui a un style bien à elle.
22: Un truc qui me... Wouh, ça sort par les yeux. Les gros tontons là qui font... On est tous un petit peu autistes.
1: Non, Jérôme, ce n'est pas parce que tu détestes les pulls qui grattent que tu es autiste. L'important, c'est la fréquence et l'intensité. Voilà. Un autre cliché qui m'énerve. T'étais tellement intelligente, j'aurais jamais pu y penser, quoi. Oh, mais waouh, mais merci. Les deux peuvent être liés, Alison.
8: Elle est vraiment brute de décoffrage et ça fait du bien de voir des filles aussi comme ça. Elle va parler de neuroatypie de manière hyper, presque agressive. Mais c'est en mode, ah, ça fait du bien en fait, parce que ça réveille tellement de colère des fois de se rendre compte que la société est vraiment pas adaptée aux personnes différentes. Enfin, moi j'ai un sentiment de comprendre vraiment ce qu'elle traverse à plein d'endroits, donc c'est assez satisfaisant à voir.
12: Trois étapes pour te faire diagnostiquer autiste. 1. Le pré-diagnostic.
13: Les réseaux prennent la forme d'un vaste forum sur lequel les conseils pour être aidé s'accumulent.
12: 2. La recherche pour se faire diagnostiquer. La troisième étape, c'est justement le jour J, le jour des tests et du diagnostic officiel.
13: Lola le sait, ses conseils et ses informations ne remplacent pas un spécialiste et ses vidéos lui ont apporté un sentiment inestimable, celui de ne plus être seule. Et vous, est-ce que vous avez déjà appris quelque chose sur vous-même en scrollant ? On retrouve Lola très bientôt pour un nouvel épisode. Y'a quoi sur tes réseaux ? Reviens la semaine prochaine. À bientôt.
0: Merci beaucoup, Anne Le Serre. Un nouveau journal international à suivre dans un instant. Ce sera juste après cette rencontre avec un créateur ivoirien, Guy Fabrice Mahi, appelé aussi Fabrice Zahdi. Il organise samedi prochain à Abidjan le Zahdi Fashion Day. C'est une journée consacrée à la mode africaine qui va rassembler des jeunes venus de tout le continent. Maria Afonso l'a rencontré dans son atelier parisien avant son départ pour la Côte d'Ivoire.
14: La mode pour nous a commencé avec les rois. Ce sont des gens qui étaient majestueux, beaux. Il y a beaucoup, beaucoup de cérémonies chez nous. Donc, on est tout en bien habillé.
13: Guy Fabrice Mahi, dit Fabrice Zahdi, créateur de mode.
14: Zahdi, c'est d'abord mon nom d'enfance, c'est mon nom du village qui signifie victoire. C'est l'oncle de ma mère qui s'appelait Zahdi. Ayant tracé mon chemin, Zahdi était vraiment le prénom que je pouvais utiliser pour ma marque.
13: Guy Fabrice Mahi, plus connu sous le nom de Fabrice Zahdi, est né et a grandi à Abidjan, en Côte d'Ivoire. Il fait des études de communication, mais bercé dès son enfance par un environnement familial où la couture et l'artisanat occupent une place centrale, il est attiré par la mode. N'ayant pas suivi un parcours académique traditionnel, Fabrice Zahdi apprend les techniques de couture, design et stylisme grâce aux ressources numériques. Sa détermination et sa discipline transforment ses rêves en compétences concrètes et lui permettent d'obtenir le label fabriqué à Paris.
14: C'est important dans le sens où ça amène valeur ajoutée à ce que nous faisons sur Paris. Et lorsque tu postules ton parcours, tout ça, ils arrivent à lire. Ils sont venus sur place, ils ont regardé les ateliers, ils nous ont suivis pendant une journée pendant qu'on travaillait. Donc ça nous aide à pouvoir continuer.
13: Le créateur de mode ivoirien s'engage auprès des jeunes créateurs africains avec l'organisation du Zahdi Fashion Day. Ce concours qu'il a lancé en 2024 contribue à l'émergence d'une scène mode africaine dynamique et innovante.
14: Zahdi Fashion Day est né d'un besoin étant créateur et de faire des choses qui ont interpellé certains jeunes créateurs comme moi qui me sollicitent pour plusieurs services, comme d'acheter une machine, matière première parce qu'il veut partir à un concours. Donc, comment essayer de pallier un peu à ça pour pouvoir avoir des subventions pour pouvoir les accompagner? Zahdi, qui est d'abord un programme, c'est un concours, tout le monde est lauréat. Mais à la fin, il y a une personne qui est dénommée meilleur créateur, accompagnée financièrement pour lui permettre de payer matière première, louer un atelier là-bas en Afrique et puis pouvoir faire ses canaux de communication. Donc 3000 euros qu'on donne aux gagnants. On a voulu regrouper vraiment toute l'Afrique, un peu comme la Cannes, essayer d'attirer un maximum de visiteurs pour pouvoir mettre de la lumière sur ces créateurs-là.
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0: Allez, restez sur notre antenne. L'actualité internationale, c'est dans un peu plus d'une minute.

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4: Il est 7h en temps universel, 10h à Kiev.
5: Clotilde Dumay.
4: Le journal international avec vous, Fabrice Le Grier. Cette question, ce matin, sommes-nous proches d'un accord entre les États-Unis et l'Iran?
6: Les deux camps font en tout cas état d'avancées significatives dans les négociations en vue de mettre fin à la guerre. Accord qui comprendrait la réouverture du détroit d'Ormuz. La question du nucléaire iranien serait repoussée à d'autres pourparlers. Les détails dans un instant.
4: En Ukraine, Kiev visé par de nouvelles frappes russes dans la nuit.
6: Une attaque massive de missiles balistiques et de drones. Le dernier bilan vient d'évoluer. Il fait état d'au moins 4 morts et d'une vingtaine de blessés.
4: 10 pays africains menacés par le virus Ebola, en plus de la RDC et de l'Ouganda déjà touchés.
6: C'est ce qu'a affirmé hier l'Africa CDC lors d'une réunion Kinshasa, qui est par ailleurs vent debout contre la quarantaine que les États-Unis veulent imposer à la sélection congolaise pour le prochain mondial de football. Conséquence de la résurgence du virus, témoignage dans ce journal.
4: Et puis des élections législatives à Chypre aujourd'hui.
6: Scrutin dans un contexte particulier, les conservateurs et la gauche déclinent, l'extrême droite se prépare à une percée. Nous y reviendrons dans quelques minutes.
4: Des avancées donc ces dernières heures dans les négociations entre l'Iran et les États-Unis.
6: Le porte-parole du ministre iranien des Affaires étrangères a affirmé hier que les deux pays étaient à l'étape finale pour obtenir un accord temporaire. Accord qui donnerait un cadre pour continuer les négociations sur le nucléaire plus tard. Donald Trump s'est montré plutôt optimiste. Le président américain assure que les derniers détails seront annoncés rapidement. Édouard Maille.
7: Oui, alors en fin de journée ce samedi, Donald Trump a affirmé qu'un accord avait été largement négocié, mais sujet à une finalisation, une annonce sur son réseau Truth Social. Donald Trump a précisé que le détroit d'Ormuz rouvrirait, sans donner plus de détails sur les conditions de l'accord, mais selon des sources anonymes citées par le New York Times, l'Iran a accepté de se débarrasser de ses stocks d'uranium hautement enrichi, mais que la question de comment l'Iran se débarrassera de ses stocks reste à être discutée dans de prochaines négociations. Ce samedi, Donald Trump a eu un appel avec les pays du Golfe et d'autres pays membres des négociations. Certains dirigeants ont encouragé Donald Trump à accepter l'accord proposé par l'Iran, selon des sources du New York Times. Le président américain s'est également entretenu avec le premier ministre israélien Benjamin Netanyahou, alors que ce dernier semblait avoir été mis sur la touche ces derniers jours. Et puis, une autre réunion pour Donald Trump avec ses négociateurs. Le président américain s'est montré plus optimiste en fin de journée, car plus tôt ce samedi, dans une interview aux médias Axios, Donald Trump avait estimé les chances d'un bon accord à 50-50, faute de quoi il menaçait de reprendre les frappes contre l'Iran.
6: Édouard Maille, une possible trêve qui doit inclure le Liban, souhait formulé par le Hezbollah concernant tout accord alors que les frappes israéliennes se sont poursuivies hier dans le sud du pays, malgré le cessez-le-feu du 17 avril. La défense civile libanaise annonce la destruction d'un centre de secours. Et notez par ailleurs qu'une frappe israélienne a touché le centre de la bande de Gaza dans la nuit. Trois membres d'une même famille, dont un nourrisson, sont décédés.
4: L'Ukraine cible d'une nouvelle attaque massive de missiles balistiques et de drones russes dans la nuit.
6: D'intenses bombardements qui ont frappé Kiev, deux écoles notamment. Le maire de la capitale fait état d'au moins 4 morts et d'une vingtaine de blessés. La Russie, qui on l'apprend ce matin, a notamment utilisé un missile balistique hypersonique Oreshnik.
4: Aux États-Unis, un homme a ouvert le feu près de la Maison Blanche hier soir.
6: L'individu a visé un poste de contrôle de sécurité. Il est décédé après avoir été abattu par les agents du Secret Service, tandis qu'un passant a été blessé. Donald Trump affirme que le tireur avait des antécédents de violence.
4: Cette déclaration de l'Africa CDC hier, 10 pays africains supplémentaires risquent d'être touchés par le virus Ebola.
6: En plus de la RDC, épicentre de l'épidémie, et de l'Ouganda, parmi les craintes, une propagation en Centrafrique, au Burundi, au Rwanda ou encore au Soudan du Sud. L'agence sanitaire de l'Union africaine, qui participait à une réunion de haut niveau hier à Kampala, en présence des ministres de la Santé ougandais, congolais et sud-soudanais et d'autres partenaires internationaux. 3 nouveaux cas déclarés en Ouganda. En RDC, on compte 867 cas suspects, 91 confirmés, 204 décès probables et 10 confirmés. Et pour les Léopards congolais, la route vers la Coupe du Monde de foot 2026 s'annonce pleine d'imprévus. Face à cette résurgence du virus Ebola dans l'est de la RDC, le protocole sanitaire très strict imposé par les autorités américaines, une bulle sanitaire de 21 jours avant de pouvoir débarquer, suscite beaucoup d'incompréhension et une pointe de déception chez les supporters. Olga Massangou.
8: Dans les rues de Kinshasa, l'incompréhension et la déception dominent. Et 10 fervents supporters des Léopards n'arrivent pas à s'expliquer l'extrapolation des autorités américaines concernant le virus Ebola.
9: À Kinshasa, ici, nous vivons normalement, nous vivons calmement. Mais quand j'ai su les informations, la situation est généralisée. C'est comme si tout celui qui habite la RDC est contaminé ou tout celui qui habite en dehors de la RDC du fait qu'il est congolais et d'office contaminé.
8: Conséquence directe de ces restrictions, le rassemblement des Léopards se fera finalement à Bruxelles et non plus à Kinshasa, comme initialement prévu. Un coup dur pour Billy, qui, ne pouvant pas se rendre aux États-Unis, attendait ce rendez-vous manqué avec impatience.
10: Ah, moi, je suis déçu. J'aurais aimé que pour une équipe qui revient dans une compétition aussi importante que la Coupe du Monde, que l'on prenne cette bénédiction, cette communion avec le public.
8: Que toutes ces tractations sanitaires et administratives ne viennent pas déconcentrer les Léopards dans leur préparation, c'est le vœu exprimé par Simon.
11: Ils ont fait déjà les plus durs, passé par les éliminatoires, 52 ans de traversée du désert. Et là, maintenant, il y a quelque chose qui veut se dresser en obstacle. Je souhaiterais que les Léopards puissent trouver de quoi transcender cette dernière difficulté.
8: C'est à partir de ce lundi 25 mai que la sélection congolaise va commencer à se réunir dans la capitale belge pour entamer cette préparation cruciale. Olga Massangou, Kinshasa, RFI.
4: En Chine, Fabrice, Pékin promet un durcissement des contrôles dans le secteur minier après le drame survenu vendredi.
6: L'explosion dans une mine de charbon du Changxi qui a fait au moins 82 morts. Cette catastrophe, la plus meurtrière depuis 17 ans dans le pays, pourrait accélérer les fermetures de mines jugées dangereuses. Mais elle ne remet pas en cause à ce stade la place centrale du charbon dans le modèle énergétique chinois. Cléa Broderst.
12: Les autorités chinoises ont annoncé des inspections renforcées dans plusieurs bassins charbonniers et une campagne contre les activités minières illégales. Selon une récente circulaire de l'administration centrale de l'énergie, certaines mines auraient augmenté abusivement leur production pour compenser la baisse des prix du charbon au risque de dégrader la sécurité. La mine de Liu Shenyu avait déjà été sanctionnée l'an dernier pour plusieurs manquements. Les premiers éléments de l'enquête évoquent cette fois de graves infractions et une accumulation de gaz toxiques dépassant les seuils autorisés. Cette catastrophe pourrait accélérer la fermeture des exploitations les plus dangereuses et renforcer la consolidation du secteur autour de grands groupes publics mieux contrôlés par l'État. Pékin veut aussi moderniser l'industrie avec des mines davantage automatisées et soumises à des normes environnementales plus strictes. Un nouveau code de l'environnement écologique adopté en mars prévoit des sanctions contre les entreprises polluantes ou non conformes. Mais cet accident ne devrait pas remettre en cause le rôle central du charbon en Chine. Malgré l'essor des renouvelables, Pékin continue d'augmenter sa production et de construire de nouvelles centrales thermiques, le charbon restant indispensable à la sécurité énergétique du pays. Cléa Broderst, Pékin, RFI.
4: Des élections législatives à Chypre aujourd'hui qui pourraient redessiner le panorama politique de l'île.
6: Les conservateurs et la gauche perdent du terrain alors que l'extrême droite émerge en capitalisant sur un registre anti-immigration. 650 000 électeurs sont appelés aux urnes. Rappelons que Chypre est divisée en une partie grecque au sud, reconnue internationalement, et une partie

0: 150 candidats pour seulement 56 sièges. Une question reste suspendue au résultat de ce scrutin. Une reprise des négociations est-elle possible en vue d'une réunification de l'île? C'est ce que laissait entendre l'an dernier l'élection côté turc d'un modéré, Tufan Erurman, favorable à l'intégration d'une Chypre réunifiée dans l'Union européenne. Côté grec, si les partis favorables au compromis résistent à l'avancée de l'extrême droite ce dimanche, les discussions en vue d'une réunification qui piétine depuis 10 ans pourrait revenir à l'ordre du jour. Emmanuel Stes, Athènes, RFI.
1: Et puis direction l'Équateur, puisqu'il y a un an précisément, le président Daniel Noboa entamait un nouveau mandat.
2: Et on peut dire que cette année n'a pas été facile dans un pays devenu le plus violent de la région, avec plus de 9200 homicides volontaires enregistrés l'an dernier. Bilan avec notre correspondant sur place, Eric Sanson.
3: Les coupures d'électricité ont fait leur retour en mars dans le pays. Et inutile de compter sur l'électricité colombienne, les deux pays sont en guerre commerciale. Un problème de plus dans une longue liste, selon le politologue Gustavo Hisch.
4: Il y a une accumulation de mauvaises nouvelles dans le domaine économique, dans celui de la lutte contre la corruption, la crise persistante dans le secteur de la santé publique. Les gens ont supporté beaucoup de choses au nom de la lutte contre la délinquance, mais même là, les résultats ne sont pas flamboyants.
3: Des résultats, il y en a pourtant. Il y a un an, les autorités ont détenu, puis extradé aux États-Unis à José Adolfo Macias, alias Fito, le leader de la puissante bande des Choneros, mais la multiplication des couvre-feux donne la sensation d'un combat sans fin et parfois sans espoir. Et puis que la femme du président ait récemment obtenu une licence en quelques mois d'études n'a pas aidé.
4: La polémique autour de la licence de journalisme de sa femme, Lavinia Valbonesi, est un coup très dur à son capital politique, à sa réputation. Cela affecte en particulier un secteur où il avait beaucoup de soutien, celui des jeunes.
3: Alors que le prix des carburants n'a jamais été aussi haut, un chiffre au moins est positif, le risque payé est au plus bas depuis octobre 2014. Eric Sanson, Quito, RFI.
1: Enfin du tennis, Fabrice, avec le coup d'envoi du tournoi de Roland-Garros.
2: Sans Arthur Fils, le numéro 1 français forfait en raison d'une blessure, on ne verra pas non plus Carlos Alcaraz, le double tenant du titre sur la touche depuis plusieurs semaines. Une 125e édition qui, dans le tableau masculin, semble donc promise au numéro 1 mondial, l'Italien Yannick Sinner, Eric Mamrut.
5: Depuis début mars, rien ni personne ne résiste à Yannick Sinner. Résultat, 29 victoires consécutives, 5 Masters 1000 remportés, dont les 3 sur terre battues, Monte Carlo, Madrid et Rome, et seulement 3-7 perdus en chemin. Un ogre vraiment impressionnant, selon le joueur monégasque Valentin Vachereau, qui s'est entraîné cette semaine avec lui.
6: C'est vraiment différent en face. C'est beau t'entraîner 2 heures avec lui, c'est la même balle qui revient tout le temps. Il y a une faute toutes les demi-heures dans le filet, il y a une faute de largeur toutes les 10 minutes. Enfin, ça, y a pas une erreur, et ça, c'est ce que je trouve le plus fou par rapport à même un Zverev qui est juste en dessous de ces mecs-là, mais qui est juste numéro 3 mondial, et je trouve qu'il y a un gouffre même à l'entraînement. Mais il n'est pas imbattable. Il y a quand même la forme du jour qui peut fluctuer. J'espérais être celui qui le battra.
5: La forme du moment, voilà peut-être le talon d'Achille de l'Italien, car à force de tout dévorer, on risque de s'épuiser, même si lui ne s'en lasse pas, Yannick Sinner.
7: Ça a été, il est vrai, une période très longue, mais très positive. J'ai la chance d'être dans cette position. Je pense que c'est toujours mieux d'enchaîner les victoires, quitte à être un peu fatigué, plutôt que d'être en pleine forme en perdant quelques matchs. Et puis l'excitation pour moi de revenir dans ce tournoi si spécial peut m'aider à trouver un peu plus d'énergie durant le tournoi.
5: Roland-Garros qu'il rêve de remporter enfin après avoir manqué 3 balles de match l'an passé en finale contre Carlos Alcaraz.
2: Eric Mamrut, et le début des rencontres, ce sera ce matin à 9h TU.
1: Fabrice Legrier, merci beaucoup. On poursuit avec la revue de presse et avec vous, Catherine Potet, à la une, le témoignage d'un journaliste palestinien dans Orient 21.
8: Il s'appelle Rami Abou Jamous et il écrit régulièrement un journal de bord pour Orient 21. Dans sa dernière collaboration, explique le journal en ligne consacré au monde arabe et musulman, Rami Abou Jamous dénonce la stratégie de l'armée israélienne consistant à bombarder des immeubles résidentiels pour assassiner une personne, maximisant ainsi le nombre de victimes civiles ainsi que sa normalisation dans les esprits occidentaux. Le journaliste explique ainsi que le 15 mai dernier, lorsque les Israéliens ont assassiné le commandant des brigades Ezzedine Al-Qassam, la branche armée du Hamas, ils ont bombardé un immeuble résidentiel de 5 étages. Tuer 200 personnes parce qu'il y a un homme du Hamas dans le bâtiment, est-ce compréhensible? Demande Rami Abou Jamous. Il raconte sa conversation avec une amie qui accuse cet homme du Hamas d'avoir mis des dizaines de personnes en danger.

0: En tant que journaliste, répond Rami Abou-Jamous, je suis une cible et malgré cela, j'habite avec ma femme et mes enfants. Alors selon toi, je suis coupable de vivre avec eux? Non, lui répond son ami, on ne peut pas comparer. Combattant et journaliste, ce n'est pas la même chose. Mais si, répond Rami Abou-Jamous, pour les Israéliens, c'est la même chose. Je sais que je suis sans doute condamné à mort, ajoute-t-il encore.
1: Dans la presse hebdomadaire également, les critiques qui accablent Ursula von der Leyen.
0: La chef de l'Europe, c'est elle, celle que les Européens aiment détester, titre l'Express qui fait sa une avec un portrait d'Ursula von der Leyen et nous promet une enquête sur la puissante présidente de la Commission européenne. Une présidente sans limite, accuse l'hebdomadaire, citant les déclarations en coulisses de dirigeants et diplomates européens, selon lesquelles Ursula von der Leyen sort de son couloir de nage, déborde les contours du coloriage. Que lui reproche-t-il exactement ? Eh bien, de se comporter comme un chef d'État. Elle agit comme si elle en était un, mais n'en a que les attributs protocolaires, remarque l'Express. Elle est exposée politiquement sans avoir la légitimité d'un exécutif normal, ni le mandat pour conduire la politique étrangère et de défense de l'Union. Plusieurs élus l'ont rappelé à l'ordre. Qui êtes-vous pour décider seul de la position diplomatique de l'Union européenne ? Critique reprise par Michel Barnier, l'ex-négociateur du Brexit. Tout le monde voit bien à Bruxelles que sa gestion est très solitaire à un moment où l'Europe a tant besoin de collégialité, explique-t-il.
1: Le Brexit, justement, on en parle, hein, Catherine, parce que c'est son 10e anniversaire.
0: Et il n'y a pas de quoi faire la fête si l'on en croit Le Point qui titre en une « Brexit, la gueule de bois ». Et l'on retrouve Michel Barnier, signataire d'une tribune sans ménagement. 10 ans après le référendum sur le Brexit, dit-il, une vérité s'impose. Contrairement aux promesses de ses promoteurs, la sortie du Royaume-Uni de l'Union européenne n'a ni restauré la prospérité britannique, ni permis un meilleur contrôle des frontières, ni renforcer la souveraineté du pays. Aucun pays européen ne retrouvera seul sa souveraineté dans le monde tel qu'il vient, ajoute Michel Barnier. Alors à quoi ressemble la vie 10 ans après le Brexit ? Le Point a choisi d'aller à Birmingham, la deuxième ville du pays qui, nous dit-on, affronte une crise identitaire. À Sparkhill, quartier au sud de Birmingham, des femmes en burqa déambulent dans des artères bordées de bâtisses en briques rouges. Des commerces vendent des abayas et autres biens islamiques. Il souffle un vent mauvais à Birmingham, comme dans tout le royaume, en plein malaise identitaire, assure Le Point.
1: Et qu'en est-il en France ? Le Nouvel Observateur, en tout cas, livre un point de vue différent sur l'immigration, s'inquiétant de ce que le magazine appelle le scandale des OQTF.
0: OQTF comme obligation de quitter le territoire français. Pour développer son point de vue, l'hebdomadaire prend l'exemple de Souleymane, jeune Ivoirien qui vit en France depuis 10 ans. Il a des diplômes et un CDI, un contrat à durée indéterminée. Il est inséré socialement, professionnellement. Arrivé en France avec un visa touristique, il a accompli les démarches pour obtenir son titre de séjour en vain, car il est frappé d'une OQTF. Une absurdité française, accuse le Nouvel Obs, car nous dit-il, loin de se concentrer sur les cas de délinquants étrangers dont le sigle OQTF a fini par devenir le sinistre synonyme, l'inflation des expulsions prononcées touche en réalité de plus en plus de gens qui, comme Souleymane, travaillent en France. Pour le Nouvel Obs, pas de doute, il est grand temps, à un an de l'élection présidentielle, de poser ces questions liées à l'immigration du travail et d'y répondre.
1: Catherine Potet pour la revue de presse des hebdomadaires. Le traitement de l'information décortiqué aussi sur RFI dans l'atelier des médias, ce sera tout à l'heure à partir de 11h10 en temps universel. Et cette semaine, Steven Jambeau reçoit Grégoire Pouget, directeur de Nothing to Hide, une ONG spécialisée dans la sécurité numérique, pour donner des conseils, par exemple, sur cette question. Quelle alternative choisir pour remplacer WhatsApp ?
2: Alors nous, on recommande une messagerie qui s'appelle Signal, qui est une messagerie qui a à peu près les mêmes fonctionnalités que WhatsApp, et surtout qui est sécurisée et qui et créé et maintenu par une fondation. Donc en fait, autant WhatsApp utilise les données personnelles de ses utilisateurs à des fins de marketing et commercial, et c'est le jeu parce que c'est une entreprise, c'est Meta qui est derrière, autant Signal ne fera jamais ça car c'est une fondation. Ils n'ont pas le même but. C'est-à-dire que le modèle économique de Signal fait que les données ne seront pas utilisées.
3: Pour rester un petit peu sur Signal, Signal est recommandé par un Edward Snowden, notamment, un lanceur d'alerte bien connu, mais c'est maintenant un service qui est très utilisé par les journalistes pour, et les blogueurs et les lanceurs d'alerte et nombre d'acteurs de l'écosystème informationnel pour s'échanger, pour discuter tout simplement.
2: Voilà, et en fait c'est une messagerie sécurisée car Signal n'a pas accès au contenu des messages et Signal ne sait pas qui appelle qui, contrairement à WhatsApp. Alors, par contre, je tiens juste à préciser quelque chose hein, sur WhatsApp. On propose des alternatives à ces services. On ne dit pas qu'il faut tout jeter à la poubelle, mais on dit qu'il faut avoir en tête qu'il y a des alternatives. Moi, j'utilise à titre professionnel, personnel, WhatsApp, parce qu'il y a plein de gens qui sont sur WhatsApp et nous, on ne veut pas se priver de pouvoir accéder à ces personnes-là, de pouvoir communiquer. Par contre, on leur dit, voilà, sachez qu'il existe d'autres services qui sont également gratuits.
3: L'idée, c'est peut-être aussi de choisir quel type de conversation on a sur tel ou tel service et parfois de dire, on va passer sur tel autre service pour avoir une conversation qui sera peut-être plus sensible, par exemple, c'est cela ?
2: Exactement. Par exemple, sur WhatsApp, pour échanger des recettes de cuisine, c'est parfait. Pour en tant que lanceur d'alerte, contacter un journaliste, c'est pas une bonne idée.
1: Voilà, Grégoire Pouget, directeur de l'ONG Nothing to Hide. Il sera donc dans l'atelier des médias avec Steven Jean-Baudet, 11h10, temps universel sur RFI. Pour le moment, il est 7h19 TU et on va remonter dans le temps très loin hein, pour tout vous dire, jusqu'à la préhistoire où déjà à l'époque, a priori, Néandertal avait des caries, mais il savait apparemment les soigner. Alors certes, à sa manière, ça peut faire peut-être grincer quelques dents, mais c'est quand même assez surprenant. Bonjour Caroline Lachowski.
4: Bonjour Clotilde.
1: C'est ce que révèle l'étude d'une molaire perforée de Néandertalien. Elle a été découverte dans une grotte de Sibérie. Elle est datée à 59 000 ans et c'est la plus ancienne trace de soins dentaires connue à ce jour.
4: Néandertal allait-il déjà chez le dentiste ? Il maîtrisait en tout cas l'art d'extraire les caries, comme le prouve l'analyse par des archéologues et paléoanthropologues de l'Académie des sciences de Russie d'une dent percée d'un énorme trou exhumé dans la grotte de Chagirskaya en Sibérie, un site occupé par les Néandertaliens entre 60 et 50 000 ans avant le présent. La dent en question est la deuxième molaire d'un Néandertal adulte, présentant en son centre une cavité très importante, un trou creusé avec précision jusqu'à la pulpe dentaire, que les chercheurs ne pouvaient expliquer par une usure naturelle ou par un traumatisme. L'analyse approfondie de cette molaire au microscope révéla en outre de fines stries sur les bords, caractéristiques des traces laissées par un outil de forage rotatif, un peu comme une fraise de dentiste, a incité les paléanthropologues Aliza Zubova et Lydia Zotkina, principales autrices de cette étude, parue dans la revue scientifique PLOS ONE, à tester in situ l'hypothèse d'un forage volontaire. À l'aide d'un morceau de jaspe taillé, une pierre disponible dans la grotte avec laquelle les Néandertaliens fabriquaient leurs outils, les chercheuses et leur équipe ont réussi à reproduire l'opération, à extraire une carie sur une molaire atteinte, issue des collections archéologiques, par rotation d'un outil en jaspe, ce qui a nécessité un geste très précis en trois étapes pendant environ 50 minutes. Sans anesthésie, c'est beaucoup, mais on sait que le Néandertalien qui a été opéré de la sorte il y a 59 000 ans a résisté, il a survécu et a pu continuer à s'alimenter.
1: Alors qu'est-ce que cette intervention dentaire révèle sur nos cousins néandertaliens ?
4: Eh bien qu'ils étaient bien plus évolués et intelligents qu'on ne l'a longtemps pensé. Rappelons que c'est le plus ancien exemple connu de chirurgie dentaire invasive. Jusqu'ici, on considérait que la première dent forée avait été exhumée en Italie et datée 14 000 ans. Là, on remonte 45 000 ans plus tôt, comme le souligne la paléoanthropologue Aliza Zubova en conclusion de son étude. Cela prouve que les Néandertaliens avaient des capacités cognitives très sophistiquées en termes de planification notamment. Il leur fallait identifier et diagnostiquer la dent qui était source de la douleur, comprendre que l'élimination des tissus nécrosés pouvait apporter un soulagement, sélectionner un outil en pierre approprié, le tailler et effectuer un forage ultra précis avec des mouvements claquement de doigts très contrôlé. Un vrai travail de précision pratiqué par les paléodentistes néandertaliens qui, on l'espère, connaissaient aussi les plantes anesthésiantes.
1: Oui, ça peut crisper un peu, sinon jusqu'où va la science? Merci beaucoup Caroline Lachowski. On vous retrouve dès demain dans Autour de la question.
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1: Ce sera à partir de 14h10, temps universel. Allez, le festival de cinéma s'est terminé à Cannes dans le sud de la France. En revanche, la Biennale de Venise, elle en Italie, elle continue. Et d'ailleurs, pour la première fois, un pavillon breton s'y est installé. C'est une façon de mettre en avant, dans ce grand rendez-vous de l'art contemporain, une culture bien spécifique, celle venue de l'ouest de la France. Reportage donc au Bresse Pavillon à Venise de Muriel Malouf.
5: Quels sont ces drôles d'instruments qui résonnent dans les rues de Venise, bordées de canaux? Une foule se presse autour d'Erwan Keravec et son quatuor sonore. Ce sont les musiciens qui accompagnent le bateau qui fait office de pavillon breton à la Biennale d'Art et qui se trouve amarré sur l'île de San Giorgio Maggiore à Venise. Joachim, mon voisin, a construit le bateau.
6: On est sur l'un des quais du port de San Giorgio, qui est situé magnifiquement à Venise, qui est juste en face l'espace de la Biennale, des Giardini, de l'Arsenal, avec une vue imprenable sur le campanile de San Marco. Donc c'est un lieu fantastique où on est hyper content d'être.
7: Et le bateau, on le voit, il est tout bleu.
6: Ouais, alors il se voit. Alors à marée basse, on le voit moins, il est caché derrière les quais. Mais la voile de Morgan est visible, même depuis les quais de Saint-Marc, de l'Arsenal.
5: Morgan Chamber a ainsi conçu pour cette première édition une voile qui flotte au vent du bateau L'Ingénu.
8: Je pense que la voile, comme le pavillon, le drapeau, rendent visible l'invisible. Et donc là, en l'occurrence, rendent visible le vent, le souffle qui nous entoure en permanence mais qu'on ne voit pas. Et pour la voile, j'ai essayé de revenir au drapeau initial breton qui était une simple croix noire sur un fond blanc qui me semble très juste par rapport à l'identité bretonne puisque ce sont des gens francs, bruts, comme ça. Et aussi, ça me faisait penser à ce carré du suprématisme de Malevitch, de cette croix noire sur fond blanc. Et comme on est sur un bateau qui est une sculpture en soi, une peinture en soi, je trouvais que ça renvoyait à quelque chose de simple et de très fort.
5: Et en plus de la voile, Morgan Chamber a accroché à la proue du bateau une chevelure qui flotte au vent et qui répond aux algues de la lagune. L'eau, le vent, autant d'éléments qui lient la Bretagne et Venise. Patrice Joly, commissaire du pavillon breton.
9: Le fait d'avoir fait cette première édition avec un bateau, avec des musiciens et avec des lectures de textes bretons, je pense que ça va vraiment influencer la suite du pavillon breton et on va garder justement cet esprit qui est plus nomade, je dirais, et qui est peut-être d'une certaine manière un contrepoint aux pavillons nationaux qui correspond plus à ce qu'on pourrait appeler un esprit breton, donc avec une dimension aussi poétique en fait.
5: Un bateau œuvre d'art et le début de l'aventure bretonne à la Biennale de Venise.
1: La Bretagne à Venise, reportage de Muriel Malouf. De la musique française justement, le groupe Nous étions une armée. Avec ce titre, Heureux comme un roi, à écouter dans la playlist RFI ce mois-ci.
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0: Nous étions une armée avec ce morceau, Heureux comme un roi. C'est le choix des programmateurs de RFI.
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0: Il est 7h30 à Dakar et en temps universel. Merci d'écouter RFI. Votre journal Afrique, Édouard Dupénoit, et deux actualités sénégalaises pour ouvrir ce journal, la politique et le football.
5: La politique, c'est au lendemain, bien sûr, du limogeage du Premier ministre Ousmane Sonko. Recomposition politique à marche forcée, l'exécutif avec une assemblée a priori acquise à l'ancien chef du gouvernement. Congrès de PASTEF aussi prévu de longue date, c'est le 6 juin prochain. Et le football, disons les à côté du football, les 15 supporters condamnés au Maroc après la finale de la CAN ont été graciés, libérés, ils sont rentrés cette nuit à Dakar. Romuald Ouadani, président élu encore pour quelques heures, Patrice Talon, lui passe le pouvoir pour de bon ce matin à la tête du Bénin. Organiser une réponse commune, enfin, avec les mêmes règles et les mêmes contrôles. L'Africa CDC, l'organe santé de l'Union africaine, coordonne la réponse sanitaire à l'épidémie d'Ebola. Page blanche donc pour l'exécutif au Sénégal. Le limogeage du Premier ministre Ousmane Sonko et de son gouvernement avant-hier soir ouvre une série de questions à la tête de l'État. Le tandem, porté au pouvoir en 2024, a vécu. PASTEF, le parti de l'ex-Premier ministre, tient un congrès dans deux semaines, c'était prévu, de longue date. Tout comme la coalition Diomaye président, chacun garde en tête les premières échéances électorales à venir, les élections locales en 2027, à plus long terme aussi l'élection présidentielle. D'où vient cette rupture d'abord? Sur quoi peut-elle déboucher? Première réponse avec Juliette Dubois.
6: La coalition Diomaye président reconnaît des divergences de longue date. Continuer à gouverner ensemble était devenu compliqué, voire impossible. Ahmed Dieng est membre de sa task force.
7: On a essayé de pousser au maximum une collaboration qui s'est avérée difficile dès les premiers jours. Le président a été calme pendant peut-être 18 mois et même plus. Il y avait une tension à l'air. Le premier ministre a plutôt assumé qu'il y avait des divergences. Il n'y a pas une seule de ces sorties où il n'a pas dit clairement que j'étais pas d'accord avec le président. Le jeu politique va être redéfini. Les acteurs politiques également vont se renouveler.
6: La recomposition politique s'accélère. Dans le clan PASTEF, les premières démissions ont suivi dès le lendemain du limogeage. Le directeur du musée des civilisations noires et le directeur de la SONACOS, la Société nationale des oléagineux, ont annoncé leur départ. Mais l'Assemblée nationale reste à large majorité acquise au parti d'Ousmane Sonko. Un rapport de force qui pourrait rapidement peser sur la capacité du président à gouverner sans heurts. Maître Abdoulaye Tall, porte-parole du PASTEF, se veut rassurant.
8: Ousmane Sonko a eu à montrer son désaccord par rapport à Cheikh François, mais je pense que cela ne s'est pas déteint sur le fonctionnement des institutions. Le Sénégal fonctionne, l'administration marche, les transporteurs travaillent, la justice fait son travail. L'Assemblée nationale va assumer pleinement son rôle d'institution, son rôle de contrôle de l'action gouvernementale.
6: Le PASTEF affirme-t-il est résolument tourné vers l'avenir et les prochaines échéances électorales. Un congrès du parti est prévu le 6 juin avec un seul candidat à sa présidence, Ousmane Sonko. Juliette Dubois, Dakar, RFI.
5: Le Sénégal et les 15 supporters condamnés et détenus au Maroc qui pourront fêter la Tabaski en famille. Le roi Mohamed VI leur a accordé sa grâce hier soir. Après la finale de la Coupe d'Afrique des Nations fin janvier, 18 personnes avaient été condamnées en première instance et en appel pour des faits de hooliganisme. Trois d'entre eux étaient déjà libres parce qu'ils avaient pu purger leur peine. Et les 15 autres le sont aussi désormais. Ils sont arrivés à l'aéroport de Dakar tout à l'heure au milieu de la nuit, accueillis d'ailleurs par le chef de l'État. Une grâce, dit le cabinet royal, au vu des relations fraternelles séculaires qui lient les deux pays et qui bien sûr satisfait maître Patrick Cabou, avocat de ses supporters.
9: Je pense aux familles des détenus parce que, figurez-vous qu'après chaque audience, je me déplaçais au Sénégal, puis je faisais le point avec l'ensemble des familles ainsi qu'aux autorités. Pour la fête de Tabaski, ceux qui vivent ou connaissent le Sénégal savent que c'est un moment où on attend beaucoup de bonnes nouvelles, de joie. Donc, je crois que le roi du Maroc participe cette année-là à la joie dans les cœurs de beaucoup de Sénégalais, beaucoup de familles et beaucoup de proches de ses compatriotes qui étaient détenus au Maroc. Nous, on avait déjà, il y avait une première demande de grâce introduite juste après la première décision rendue. C'est après qu'on nous a informé qu'il y avait le parquet et la partie civile qui avaient interjeté appel. On a redéposé en actualisant aussi la première demande qui a été déjà faite. L'ensemble des démarches aussi, vous savez que la diplomatie sénégalaise s'était beaucoup activée là-dessus. C'est juste que nous, on a suivi la voie normale et que le roi a trouvé normal que c'était l'issue favorable pour aussi bien les supporters et aussi pour ces deux pays.
5: Maître Patrick Cabou, propos recueillis par Sidi Yansané. Romuald Ouadani est à quelques heures de prendre ses fonctions de président de la République du Bénin. La cérémonie de passation de pouvoir se tient ce matin pour celui qui a remporté l'élection présidentielle du 12 avril. 6 000 personnes sont invitées sur l'esplanade du Palais des Congrès à Cotonou. Plus d'une quinzaine de délégations étrangères sont attendues. Aucun chef d'État, en revanche, c'est la tradition protocolaire béninoise. Parmi les présents, les pays membres de l'AES, dont le Niger, ce qui n'allait pas de soi, Jean-Luc Aplogan.
10: 16 délégations étrangères seront représentées à divers niveaux, parmi lesquelles celles du Mali, du Burkina Faso et du Niger, les 3 pays membres de l'AES, Alliance des États du Sahel. Selon nos informations, les ministres des Affaires étrangères maliens et burkinabés sont arrivés à Cotonou samedi. Selon les mêmes sources, les officiels nigériens sont attendus peu avant le début de la cérémonie. La présence du Niger mérite d'être souligné. Les relations entre Niamey et Cotonou restent en effet particulièrement tendues. Frontières fermées et le régime nigérien a multiplié les accusations contre le président sortant, Patrice Talon. La cérémonie débutera à 11h sur l'esplanade du Palais des Congrès de Cotonou, entièrement rénovée pour l'occasion, où tentes blanches et écrans géants ont été dressés pour accueillir 6 000 invités. Le président de la Cour constitutionnelle proclamera les résultats de l'élection présidentielle avant que le président élu ne prête serment sous les coups de canon. Romuald Ouadani sera ensuite investi grand maître des ordres nationaux. Suivront la remise du drapeau, les honneurs militaires et le premier discours présidentiel. Jean-Luc Aplogan, Cotonou, RFI.
5: Il est 8h36 à Cotonou. 7h36 en temps universel est le centre de contrôle des maladies de l'Union africaine qui lance la réponse coordonnée au virus Ebola. L'Africa CDC organisait hier à Kampala une réunion de haut niveau avec les autorités de santé de la République démocratique du Congo, de l'Ouganda et du Soudan du Sud, les 3 pays touchés par l'épidémie. Elle a déjà causé probablement la mort de 204 personnes pour 867 cas suspects. La réunion d'hier avait pour objectif d'accorder ces différents pays touchés. Quel contrôle, quel suivi des malades, quelles mesures en commun? Aussi, correspondance régionale Lucie Mouillot.
11: Parmi les engagements retenus, le renforcement de la surveillance transfrontalière et des systèmes d'alerte, l'harmonisation des contrôles au point d'entrée et du suivi de la mobilité des personnes et la consolidation d'une coordination opérationnelle, le docteur Jean Kaseya, président de l'Africa CDC.
12: Ce qui est essentiel, et nous nous sommes mis d'accord là-dessus aujourd'hui avec tous nos partenaires et États membres, nous mettons en place une seule équipe, un seul plan, un seul budget et un seul modèle de mise en œuvre. Et tout cela sera placé sous la supervision de l'équipe continentale d'assistance à la gestion des incidents. Et au niveau national, nous devons également veiller à ce que ce mécanisme soit activé.
11: Une réponse pour la RDC et l'Ouganda, mais aussi les pays à risque chiffrés à près de 319 millions de dollars par Africa CDC, avec déjà 230 millions de promesses de financement.
12: Cette flambée actuelle d'Ebola est la deuxième plus importante au monde en termes de nombre de cas après celle de l'Afrique de l'Ouest. Lorsque cette épidémie a été déclarée, nous comptions déjà plus de 200 cas suspects. Cela montre que l'ampleur de cette flambée est énorme.
11: Nous devons agir vite, a insisté le ministre congolais de la Santé, le docteur Samuel Roger Kamba, sur un problème qui nous concerne tous, a-t-il déclaré. Lucie Mouillot, Kigali, RFI.
5: L'Africa CDC qui redoute désormais qu'une dizaine de pays soient touchés par le virus Ebola. Tout particulièrement ceux qui partagent des frontières avec les États déjà concernés. Après la mise en accusation de Khalid al-Ishri, l'amertume des ONG sur l'occultation du rôle de l'Europe. La Cour pénale internationale doit dire dans les 2 mois si, oui ou non, elle ouvre un procès contre cet ancien geôlier de la prison de Mitiga dans l'est de Tripoli. Entre 2014 et 2020, Khaled Al-Ishri est suspecté d'y avoir commis des crimes contre l'humanité, viols, tortures, sévices sexuels en tout genre. Mais plusieurs ONG, plusieurs avocats auraient souhaité creuser davantage le sujet. Si Mitiga était pleine de migrants interceptés en Méditerranée, c'est aussi, rappelle-t-elle, parce que l'Union européenne se démenait pour empêcher leur arrivée sur son sol, notamment en sous-traitant sa politique migratoire à la Libye. Stéphanie Maupas est à La Haye pour RFI.
13: Jusqu'ici, la Cour n'a poursuivi que des Libyens, mais rien sur la politique européenne repoussant les chercheurs d'asile vers la Libye. C'est ce qu'a dénoncé le Sud-Soudanais David Yambo, qui a passé presque 2 ans dans les prisons libyennes.
14: J'ai été victime de ces hommes et de tant d'autres à cause de la complicité de l'Europe. L'Europe payait les milices pour me capturer lorsque j'ai tenté de fuir en Méditerranée. Et je me suis retrouvé en Libye, prise au piège de ce système.
13: L'avocat Omer Schatz a fait plusieurs signalements au bureau du procureur sur l'Union européenne. Il regrette que l'affaire Al-Ishri fasse l'impasse sur la responsabilité de l'UE.
14: L'acte d'accusation n'explique pas comment des migrants, des réfugiés emprisonnés, maltraités, violés, torturés, assassinés et affamés par cet homme se sont retrouvés dans cette prison. Nombre d'entre eux, pas tous, mais beaucoup, ont été capturés en mer par l'Union européenne, par l'Agence européenne des frontières Frontex, puis enlevés et transférés de force dans cette prison. Conséquence directe des politiques de l'UE en Méditerranée centrale. In the central
13: Mediterranean. L'avocat continue de demander l'ouverture d'une enquête. Stéphanie Maupas, et RFI.
5: Le festival de Cannes, enfin, c'est terminé. La 79e édition a sacré hier soir le réalisateur roumain Cristian Mungiu, palme d'or, encore une palme d'or pour lui, pour Fjord. Engrenage qui entraîne un couple roumain fraîchement installé en Norvège dans un dilemme culturel. Ce fut aussi la soirée d'une grande première hier soir. La Caméra d'Or, le prix qui récompense le meilleur premier film pour Marie-Clémentine Doussabé-Jambeau avec Ben Imana, que nous racontent Apolline Verlon et Léa Boutin-Rivière.
15: Premier film rwandais à être présenté à Cannes de toute l'histoire du festival, Ben Imana de Marie-Clémentine Doussabé-Jambeau explore les traces profondes laissées par le génocide de 1994 en racontant les gachachas, ces tribunaux populaires traditionnels qui ont, jusqu'en 2012, pris le relais d'une institution judiciaire débordée. Une histoire portée par une équipe 100% rwandaise, aussi bien du côté de la réalisation, de l'interprétation que du récit, comme s'en félicitait Marie-Clémentine Doussabé-Jambeau à l'issue de la cérémonie.
16: C'est possible de raconter nos histoires à nos manières, à la manière dont ça nous parle, et aussi quand on est vrai envers soi-même, ça ouvre aussi cette confiance envers d'autres cultures. L'odé au Rwanda, c'est l'odé en Palestine, c'est l'odé en Amérique. Tous ces hauts et bas, on les partage.
15: Un film tout à la fois profondément personnel et universel. Après tout, Cannes est bel et bien, comme l'avait dit l'actrice Eye Aidara en ouverture, l'endroit où une fable sud-coréenne peut bouleverser une spectatrice brésilienne, celui où un récit intimement rwandais peut transporter des jurés du monde entier. Apolline Verlon, Léa Boutin-Rivière, Cannes, RFI.
5: Voilà pour Ben Imana de Marie-Clémentine Doussabé-Jambeau. À Cannes, Clotilde Dumay, il est 9h42.
0: Merci beaucoup Edouard Dupénouat. 7h42 en temps universel, on passe au sport. Avec vous Antoine Grenier du football, on va connaître ce soir le vainqueur de la Ligue des Champions de la CAF 2026.
17: AS FAR ou Mamelodi Sundowns, deux équipes qui visent une deuxième étoile. À l'aller, les Sud-Africains se sont imposés 1-0 et au retour, ils vont devoir affronter 60 000 supporters marocains chauffés à blanc. François Imfer Kataji s'est rendu à l'entraînement de l'association sportive des forces armées royales, l'AS FAR, dans son académie de Salé, à quelques kilomètres de Rabat.
18: Dans une chaleur accablante et sous le regard indifférent des cigognes qui ont élu domicile par dizaines dans l'académie sportive de l'AS FAR, les joueurs marocains ne s'attardent pas devant la presse, trop concentrés sur la préparation de la finale à venir. Khalid Ait Ourhan, milieu de terrain.
19: On a perdu sur le plus petit des écarts, on va se rattraper lors du match retour. Tous les gars seront là pour aider l'équipe à inverser la tendance. On va rectifier ça au match retour, ça se passera bien.
18: Seuls 3 clubs marocains ont déjà décroché ce titre continental, dont l'AS FAR. C'était il y a 41 ans. L'attente est donc énorme pour les supporters. Abdel Fattah Adraf, attaquant des phares de Rabat.
20: Cette finale, on va la jouer sur notre terrain. On ne va pas souffrir comme au match aller en Afrique du Sud. Et notre 12e homme, c'est le plus important pour nous. C'est le public qui va nous pousser à conquérir le titre. C'est un rêve depuis 41 ans. C'est le rêve de tous, de nos familles aussi. On n'a qu'une chose à faire, leur offrir cette joie.
18: Les Herbati réussiront-ils à déjouer la malédiction qui semble pour le moment s'abattre sur le très beau stade Moulay Abdallah, inauguré en septembre 2025. Il a déjà connu une finale de Cannes chaotique et des affrontements violents entre supporters des Phares et du Raja Casablanca le 30 avril dernier. Cette finale sera d'ailleurs sous haute surveillance après les incidents qui ont éclaté dans les tribunes lors du match aller. François Mfer Kataji, de retour de Salé, RFI.
17: AS Pharma Mélodie Sundowns, coup d'envoi 19h, temps universel.
0: En basket, les quarts de finale de la balle se poursuivent à Kigali.
17: Et ce dimanche, deux rencontres, l'Al Ahly du Caire face à l'AS Séville de Dakar. Les Égyptiens ont 3 points à remonter. Et RSS Tiger fuse de Rabat, ballotage très favorable pour les Sud-Africains. Hier, victoire des Tanzaniens de Dar City, 88-82 sur les Angolais du Petro de Luanda, vainqueur de la balle en 2024. Et satisfaction de l'entraîneur sénégalais de Dar City, Mamadou Gueye.
1: Nous avons pu respecter le plan du jeu. Et vous savez, en basket, une victoire, ça se construit la première à la dernière seconde. Et c'est une science aussi presque exacte. Même dans les moments difficiles, nous avons pu prendre bien soin de la balle, prendre les bons shoots, défendre comme il se devait pour pouvoir gagner ce match. Il va falloir garder les pieds sur terre, sachant qu'il nous reste encore un match à jouer. On va juste essayer de prendre plaisir, hein, voir ce que nous pouvons faire. Et si nous avons la possibilité d'aller encore plus loin, on va le faire. Le plus important, c'était de se qualifier au Final 8. Nous l'avons fait. Maintenant, nous n'avons aucune pression, aucunement. On va essayer de jouer nos chances maintenant à fond et pousser le bouchon encore plus profond.
17: Mamadou Gueye avec Lucie Mouillot. Dans l'autre quart de finale, les Libyens de l'Al Ahly Tripoli ont dominé les Tunisiens du club africain d'un point, 88-87.
0: Et puis du cyclisme, Antoine, avec la 31e édition du Tour du Togo, ponctuée par une quatrième et dernière étape entre Lomé et Anéo.
17: Le Belge Wannes Eylen remporte le classement général au terme d'une dernière étape de 85,2 km, dominée elle par Rodrigue Kwere Nounawe, le Camerounais qui tire un bilan plutôt positif de ce Tour du Togo.
21: C'était une très belle étape. La stratégie a été mise par le coach durant toute la nuit. Il nous a ménagé et il a dit que bon, demain c'est la dernière étape. On ne doit pas rentrer au pays bredouille. Mieux on verse tout parce que d'abord on prépare le Tour du Cameroun qui est le 2 juin. Donc nous avons tout fourni les efforts aujourd'hui pour pouvoir mieux terminer dans les très bonnes conditions. Les Belges étaient vraiment costauds, très en forme. Par rapport à nous, l'équipe du Cameroun, c'est vraiment la première sortie internationale. Mais comme un lion, c'est un lion. Il ne baisse pas les bras et booste pour pouvoir essayer de traverser ses limites. Et par la grâce de Dieu, nous avons eu une très belle victoire à la dernière étape du Tour du Togo. Le bilan a été super. Ce n'est jamais à 100%, mais si on veut noter sur 10, c'était sur 8.
17: Rodrigue Kwere Nounawe avec Gerson Deveau. Prochain rendez-vous de la saison cycliste sur le continent, le Tour du Cameroun du 3 au 14 juin prochain.
0: Antoine Grenier pour les sports.
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22: Clotilde Dumay.
0: Je vous rappelle les principales informations de ce dimanche. La Russie a visé l'Ukraine avec 600 drones et 90 missiles cette nuit. Le président Volodymyr Zelensky confirme que Moscou a notamment utilisé un missile Oreshnik, un missile hypersonique de portée intermédiaire. Pour le moment, le bilan fait état de 4 morts à Kiev et dans sa région. Le secrétaire d'État américain Marco Rubio affirme ce dimanche qu'une annonce pourrait être faite aujourd'hui concernant la guerre avec l'Iran. Un accord pour mettre fin au conflit a été largement négocié selon Donald Trump. Le président américain qui s'est entretenu par téléphone avec plusieurs dirigeants des pays du Golfe et avec le premier ministre israélien. Selon certains médias américains, cet accord prévoirait une réouverture du détroit d'Ormuz. Du côté de Téhéran, on signale simplement que la tendance est au rapprochement avec les positions américaines. L'Iran qui a par ailleurs, on l'apprend ce matin, exécuté un homme accusé d'espionnage au profit des États-Unis et d'Israël. Un individu a ouvert le feu ce samedi soir près de la Maison Blanche aux États-Unis. Il a été abattu par des agents du Secret de service. Donald Trump se trouvait sur place au moment de la fusillade. Le président américain qui assure que le tireur avait des antécédents de violence. Lui va officiellement succéder à Patrice Talon, son mentor. Romuald Ouadani, investi président du Bénin aujourd'hui. La cérémonie débutera à 11h sur l'esplanade du Palais des Congrès de Cotonou. Et puis c'est une première en France. Aussitôt dans l'année, la vigilance jaune canicule prolongée à demain dans le Finistère à l'ouest de la France. Jusqu'à 33 degrés attendus aujourd'hui à Brest. L'Hexagone fait face à une vague de chaleur particulièrement précoce. Le Hajj débutera officiellement demain, mais plus d'un million et demi de musulmans sont déjà arrivés en Arabie Saoudite pour le pèlerinage vers la Mecque, l'un des 5 piliers de l'islam. Ça fait déjà davantage de fidèles que l'an dernier, malgré la crainte d'une éventuelle reprise du conflit au Moyen-Orient. Forcément, c'est un défi logistique de taille pour l'Arabie Saoudite, mais aussi pour les pays d'où sont originaires ces milliers de pèlerins. C'est ce qu'on va voir avec nos correspondants. Première étape forcément en Inde, puisque le pays abrite l'une des plus grandes communautés musulmanes du monde. Abdullah Erali est à New Delhi.
3: Les musulmans sont minoritaires en Inde, mais cette minorité représente plus de 200 millions de fidèles. Le contingent indien du Hajj figure ainsi parmi les plus importants au monde, plus de 175 000 pèlerins. Pour les autorités indiennes, l'enjeu logistique est immense. L'organisation du pèlerinage mobilise à la fois le comité du Hajj et des opérateurs privés. Face à la forte demande, les places sont attribuées via un système de quotas et de tirage électronique. Cette année, plusieurs nouveautés ont été introduites. Les pèlerins indiens reçoivent désormais un bracelet électronique, ce qui permet leur localisation en temps réel, l'accès à des données médicales et des informations pratiques comme les horaires de prière. Côté transport, l'opération est titanesque. Les départs ont eu lieu ces quatre dernières semaines depuis 25 aéroports. Plus de 360 vols spéciaux ont acheminé les pèlerins vers Jeddah et Médine. Le retour en Inde se fera tout au long du mois prochain.
0: Abdullah Erali à New Delhi, du côté du Maroc. Plus de 30 000 pèlerins sont partis en Arabie Saoudite. Et là aussi, hein, Mathias Reynal, l'organisation de cet événement se prépare depuis un an.
4: Oui, les réunions se sont multipliées comme en juillet 2025. La commission royale chargée du pèlerinage a fixé à ce moment-là le cadre général de l'édition actuelle et notamment le tarif forfaitaire. Les pèlerins ont dû débourser près de 6 000 euros. Au Maroc, le Hajj est strictement encadré. Chaque groupe de 49 pèlerins dispose d'un accompagnateur et d'un guide. Des sessions de formation sont mises en place pour préparer le voyage. Pour espérer partir, il fallait déjà correspondre aux critères de base, être âgé d'au moins 18 ans et ne pas avoir accompli le Hajj au cours des 10 dernières années. Il y a eu d'abord l'inscription en ligne en janvier 2025 et puis l'été dernier, les pèlerins ont été tirés au sort. Pas de chiffres sur le nombre de personnes inscrites au départ cette année. Par exemple, en 2020, il y en avait eu plus de 240 000. Beaucoup d'appelés, mais peu d'élus. Il y a donc toujours un peu de frustration.
0: La correspondance à Alger de Mathias Reynal. Et puis dernier exemple au Nigeria où la moitié de la population est musulmane. Difficile aussi de participer à ce pèlerinage qui coûte cher, surtout face à l'inflation et à la dévaluation de la monnaie. Tout est coordonné par une commission nationale. Précision à Lagos, Harmonie Pondignaga.
7: Au Nigeria, le Hajj, c'est avant tout une affaire d'État. Sur plus de 66 000 fidèles nigérians attendus en Arabie Saoudite jusqu'à la fin juin, 70% d'entre eux passent par la Commission nationale du Hajj, un organisme public dédié aux voyages religieux des musulmans. Il est en charge de verser à l'Arabie Saoudite les frais de participation des pèlerins cette année. Le montant du voyage dépasse 7 500 000 naira, environ 4 700 euros. Le président Bola Ahmed Tinubu est même intervenu en faveur d'une baisse de prix, compte tenu d'un taux de change plus favorable que l'année précédente. Mais le coût d'un tel voyage reste prohibitif dans un pays où le salaire minimum est à peine de 40 euros par mois. Alors pour financer le voyage, les pouvoirs publics, encore, ont mis en place un système d'épargne, par l'intermédiaire de banques partenaires qui proposent des rendements jusqu'à 14% pour des investissements certifiés en accord avec les valeurs de l'islam.
0: Harmonie Pondignaga au Nigeria pour ce tour du monde des correspondants donc sur le Hajj qui doit officiellement débuter demain, deux jours avant l'Aïd el-Kébir. Au Sénégal, c'est une association qui soutient les femmes ayant subi une mastectomie, une ablation des seins après un cancer. L'association s'appelle Kinsima, elle leur apporte une aide physique et psychologique. L'Afrique en marche, c'est avec Frédéric Gara.
23: Au début de notre interview, Dianaba Konaté, la fondatrice de l'association Kinsima, nous raconte l'histoire d'une jeune Sénégalaise, une anecdote emblématique selon elle de ce que doivent subir certaines femmes victimes d'un cancer.
24: Une jeune fille qu'on a accompagnée de 24 ans, elle avait une tumeur au cerveau, encore étudiante. Au niveau de son école, ils prêtaient des ordinateurs pour que les étudiants puissent étudier. Et quand ils ont appris qu'elle était malade, on lui a repris son ordinateur, sous couvert de... Tu es malade, tu n'en auras pas forcément besoin longtemps. On va en donner un à quelqu'un qui est mieux portant. Donc la violence de ça, c'est vraiment quelque chose de très difficile. Quand on dit une personne a le cancer, on voit tout de suite la mort. Mais aujourd'hui, nous, on se positionne comme une alternative.
23: Et cette alternative, c'est l'association Kinsima qui, depuis 2 ans, a offert à plus d'une centaine de femmes des prothèses mammaires après des mastectomies assorties d'un accompagnement psychologique et d'un coaching pour se réinsérer dans la vie sociale et professionnelle. Dianaba Konaté.
24: Aujourd'hui, on travaille essentiellement avec des hôpitaux publics et le centre privé de cancérologie qui est à Wakam. C'est eux qui nous réorientent les personnes. Si elles se font leur mastectomie, elles se retournent vers le service social qui ensuite nous contacte pour nous dire on a telle patiente, elle a un besoin de temps. Et ensuite, nous, on la rencontre, on prend les mesures. Ensuite, en fonction du stock, on remet la prothèse. On a pu collecter des fonds pour offrir plus de 100 prothèses. Mais déjà, c'est très difficile de s'en procurer dans le pays parce que ce n'est pas forcément quelque chose de très répandu. Et pour peu qu'on en trouve, c'est extrêmement cher. En fait, on a lancé un parcours qui s'appelle le parcours Bulle de vie. C'est un accompagnement sur 4 mois pendant lequel elles ont un accompagnement du coup psychologique, thérapeutique. Et en parallèle, elles font de la boxe-thérapie. Oui, la boxe. La boxe. Mais ça fait souvent sourire, mais il faut être combatif hein, pour affronter les épreuves de la vie. Mais au-delà de ça, ça leur permet d'avoir une rééducation physique post-mastectomie. C'est très intéressant. Et pour celles qu'on a commencé à suivre, il y a effectivement un vrai changement. Parce que le plus dur, souvent, ce n'est pas la maladie, c'est vraiment de se sentir seule. Et là, le fait de pouvoir partager, de pouvoir déposer tout ce qu'elles ont en magazine parce qu'elles ne peuvent pas en parler, ça joue énormément.
23: Fatou Fall, technicienne de 30 ans et mère de 2 enfants, a subi une double ablation des seins. Pour elle, le programme Bulle de vie, conçu par l'association pour se reconstruire physiquement et moralement, a été primordial.
6: Ils m'ont offert des prothèses que mes enfants ont beaucoup aimées, bien sûr. Oui, parce que quand je suis rentrée avec les prothèses et que je les ai mis, après, bon, j'ai une fille de 4 ans, la plus grande, elle me disait « Ah, maman a des seins !» Elle était contente. Ouais, en fait, ouais, ça m'a trop émue. Après, par la suite, bon, j'ai rejoint l'association pour leur projet Bulle de vie. Et ça aussi, ça m'a beaucoup aidé, vraiment. Ils nous proposent des séances de coaching et de sport, comme la boxe, pour qu'on puisse reprendre confiance en nous. Ça fait du bien pour le corps, mais aussi ça nous permet de dégager les émotions négatives, parce que on se libère, je peux dire, parce que on souffre à l'intérieur. Ça fait mal, comme on dit. Avec le sport, on extériorise. Grâce aux séances de coaching, j'ai pu reprendre confiance en moi, affronter les gens et arrêter d'hésiter à me dire que non, je vais me faire rejeter et tout. Maintenant, bon, ça va, alhamdoulilah, genre, je gère bien ma vie, même si parfois il y a des hauts, il y a des bas, il y a des jours sans et des jours avec, parfois bon.
23: L'association qui fonctionne sur fonds propres et l'appui de quelques donateurs a permis de prendre en charge 138 femmes atteintes d'un cancer sur Dakar. Le prochain projet est de construire une maison de santé intégrée sur la ville de Diamnadio.
0: L'Afrique en marche avec Frédéric Gara.
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0: Presque 8 heures en temps universel. Allez, avant de se dire au revoir, un dernier coup de cœur musical. Guillaume Thibault nous partage sa rencontre avec la chanteuse Eza. C'était à l'Atlantic Music Expo le mois dernier. Et c'est notre pépite musicale sur RFI.
8: Finally free from the lies, yeah. 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
9: Une sacrée voix et une sacrée identité. Eza, André-Isabelle, Nibarikoué à l'état civil, est une bombe d'énergie. Une jeune femme née au Canada avec des racines au Burundi qui a plongé dans la musique avec son papa.
10: Moi, c'est mon père qui nous jouait la guitare. Il nous inventait des chansons. Donc, je pense que c'est lui qui a comme infusé cet amour pour la musique. Et pour moi, ensuite, c'était les chanteuses, les grandes chanteuses américaines. Mariah Carey, Lauryn Hill, Beyoncé, Destiny's Child. Quand j'ai vu ces femmes-là à l'écran, ma tête a éclaté. J'ai dit, moi, c'est ce que je veux faire aussi.
9: Eza a donc ses modèles et ses valeurs, puisées dans les deux pays qui l'ont construit, le Canada et le Burundi, qu'elle a découvert en 2017, pays que ses parents ont fui dans les années 70.
10: Pour moi, ce qui m'a vraiment connecté à la culture burundaise, c'était la musique, c'était les repas, la langue que je ne maîtrise pas bien, mais qui est une mélodie qui m'est très familière. Et il y a aussi le côté canadien, montréalais, québécois qui s'y mêle, qui font de moi qui je suis. Ouais.
9: Passer du temps avec Eza, c'est passer du rire aux larmes. C'est aussi regarder le passé, s'appuyer sur les moments vécus pour avancer et même en faire des chansons, comme ce titre, Saudade.
10: La chanson est pleine de nostalgie et je parle de faire la paix avec la vie, les moments difficiles, les moments plus doux et les amitiés qui ont dû finir. Donc je regarde en arrière et je me dis, waouh, quand même c'est une belle vie que je vis. J'en suis reconnaissante.
9: Volcanique, irrésistible, Eza fait aussi trembler son public. Passe ses messages, inarrêtable comme une tempête tropicale, une militante qui a aussi décidé de ne plus jamais se faire marcher sur les pieds et qu'en étant soudée, un autre monde, plus juste, peut être une réalité.
10: Quand est-ce que tu vas quitter? Et quitter, c'est une de mes chansons préférées qui parle de couper les ponts avec les gens qui ne sont pas des bonnes influences, les gens qui ne sont pas ouverts d'esprit, les gens qui sont racistes, sexistes, homophobes, les gens qui ne savent pas vivre et laisser vivre en fait. Donc c'est ces gens-là à qui je dis, il faut quitter.

0: Voilà, Isa, la pépite musicale de ce dimanche. Merci à Olivier Roux qui était à la réalisation de ce RFI Matin. Moi, je vous souhaite une très belle journée à l'écoute de la Radio du Monde.
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0: Il est 8h en temps universel. Merci d'écouter RFI. Le journal international avec vous, Pierre Boudias.
3: Les craintes de Volodymyr Zelensky se sont confirmées ce matin au lendemain de l'alerte du président ukrainien. Sa capitale, Kiev, a bien été massivement bombardée par la Russie. Le bilan provisoire fait état de 4 morts. Nous retrouverons notre correspondant sur place. La diplomatie américaine se choisit enfin un représentant pour l'Afrique. Après des mois de vacances, le poste du secrétariat d'État à l'Afrique revient finalement à Frank Garcia, un ancien marine à l'expérience africaine plus que limitée. Le ministre français de la Justice plaide pour un tour de vis sur l'immigration légale. Gérald Darmanin juge ce dimanche que la France a atteint sa capacité d'intégration maximale sans cacher ses ambitions pour la présidentielle de l'année prochaine. Et puis c'est devenu un grand rendez-vous des institutions européennes. La nuit des musées se tient ce week-end, 22e édition avec des visites gratuites en journée et le soir. Reportage dans les collections de Sainte-Anne à Paris, l'un des plus grands hôpitaux psychiatrique de France. À la mise en garde de Volodymyr Zelensky s'est donc révélée justifiée au lendemain de l'alerte lancée par le président ukrainien. Kiev a été visée par une attaque massive venue de Russie, assaut coordonné de missiles et de drones contre la capitale ukrainienne et un bilan provisoire qui ne cesse de grimper depuis ce matin. Au moins 4 morts et plus de 60 blessés. Notre correspondant à Kiev, Lucas Lazo, a vécu cette énième salve de bombardement.
4: Une dizaine d'explosions très puissantes ont retenti vers 1h du matin, la première salve de missiles russes sur la capitale. Sur les visages des habitants à l'abri dans les stations de métro, on pouvait lire la profonde lassitude et le dépit. Depuis la terre, les airs et la mer Noire, la Russie a déployé cette nuit et par vagues successives plus de 50 missiles et notamment, chose très rare, le missile supersonique Oreshnik aurait été utilisé selon les premières analyses. Une arme particulièrement difficile à intercepter. C'est sans compter les dizaines de drones qui ont bourdonné une grande partie de la nuit dans le ciel de Kiev. Même si beaucoup ont pu être neutralisés, ce matin d'immenses incendies étaient toujours en cours dans la capitale, dans des zones industrielles mais aussi résidentielles, et les services d'urgence continuaient de prendre en charge d'éventuels blessés. Cette attaque s'inscrit dans une intensification des frappes russes contre Kiev ces dernières semaines. La semaine dernière, déjà 24 personnes avaient été tuées dans la capitale après le tir d'un missile sur un immeuble d'habitation. À Kiev, Lucas Lazo, RFI.
3: Et selon le président ukrainien, les frappes ont touché une infrastructure d'approvisionnement en eau, mais également un marché, des écoles et des dizaines d'immeubles résidentiels. Et cette attaque russe massive intervient quelques heures après une prise de parole forte au Festival de Cannes, celle du réalisateur russe Andrei Zviagintsev, récompensé par le Grand Prix du jury pour son film Minotaur. Il a profité de cette tribune pour envoyer un message à Vladimir Poutine.
5: Il y a quelqu'un d'autre à qui je voudrais m'adresser en personne aujourd'hui, en mon nom propre. Il n'utilise pas de VPN pour suivre cette cérémonie en direct, mais je suis certain d'ailleurs qu'il a d'autres décisions à prendre bien plus importantes en ce moment. Il n'utilise pas non plus Internet pour entendre cette déclaration que je lui fais, mais je sais qu'il y a des personnes autour de lui, son entourage, qui les lui transmettront ces paroles. Et ces paroles, les voici. Des millions de gens de part et d'autre de la ligne de contact ne rêvent que d'une chose, que les massacres cessent enfin. Et la seule personne qui puisse mettre fin à cette boucherie est le président de la Fédération de Russie. Mettez fin à ce carnage, le monde entier attend cela. Merci beaucoup.
3: Le réalisateur russe Andrei Zviagintsev et c'est le roumain Christian Mungiu qui a reçu la Palme d'Or et compensé pour Fior de long métrage sur les violences faites aux enfants et les différentes visions de la tolérance. 8h04 en temps universel, Washington et Téhéran sont-ils finalement proches de trouver un terrain d'entente? C'est en tout cas ce qu'ont laissé entendre les deux belligérants hier, après des semaines de discussions entrecoupées d'invectives et de menaces réciproques. La République islamique a évoqué une tendance au rapprochement avec les positions de l'ennemi américain. Le principal négociateur de la République islamique assure que son pays finalise un protocole d'accord, mais prévient, cela ne signifie pas qu'un consensus sur toutes les questions importantes sera trouvé. Même tonalité du côté américain. Donald Trump évoque un accord presque négocié qui a selon lui 50% de chances d'être accepté. Les États-Unis qui mettent fin à des mois de vacances à un poste clé du secrétariat d'État, celui d'adjoint chargé à l'Afrique. Il n'était plus pourvu depuis le retour de Donald Trump à la Maison-Blanche. Le Sénat a confirmé cette semaine le vétéran de la Marine, Frank Garcia, à ce poste. Il a pourtant une expérience africaine limitée. Un choix qui en dit long sur la nouvelle approche américaine vis-à-vis du continent. Florence Maurice.
6: Historiquement, ce poste revenait à des diplomates de carrière. Mais avec Frank Garcia, fini les profils de diplomates africanistes, place à un homme du renseignement et du sécuritaire. Ancien militaire de la marine américaine, ancien collaborateur de la commission du renseignement au sein de la Chambre des représentants, Frank Garcia est peu connu des spécialistes de l'Afrique. Avec lui, Trump assume une ligne plus pragmatique. Lors de son audition devant les sénateurs, ce nouveau Monsieur Afrique a repris plusieurs thèmes chers à l'électorat trumpiste, moins d'aide humanitaire, priorité aux intérêts commerciaux des Américains. Mais Frank Garcia hérite d'un bureau Afrique affaibli. Depuis 2025, trois responsables intérimaires s'y sont succédés et l'appareil diplomatique américain sur le continent africain a été fortement réduit. Sans oublier qu'il lui faudra trouver sa place alors qu'une autre figure a pris de l'importance sur les dossiers africains depuis le retour de Donald Trump, c'est Massad Boulos, l'homme d'affaires et conseiller spécial du président, un électron libre agissant en dehors des circuits diplomatiques traditionnels.
3: Les précisions de Florence Maurice. L'Afrique qui tente toujours de coordonner son action face à Ebola, une réunion de coopération transfrontalière pour lutter contre l'épidémie avait lieu hier à Kampala en présence de l'Africa CDC et des ministres de la Santé de la RDC, de l'Ouganda et du Soudan du Sud. Selon l'Africa CDC, organe médical de l'Union africaine, 10 pays du continent supplémentaires pourraient être touchés par ce virus, parmi eux le Kenya, la Centrafrique ou encore la Tanzanie. En France, maintenant, c'est une proposition qui pourrait faire débat au sein de la classe politique dans les jours à venir. Le ministre de la Justice propose un moratoire de 3 ans sur l'immigration légale. Gérald Darmanin s'exprime ainsi dans le journal du dimanche, l'hebdomadaire propriété du milliardaire d'extrême droite Vincent Bolloré. Les détails avec Victorien Villaume.
7: Celui qui incarne l'aile droite du camp présidentiel avait déjà affiché sa fermeté en matière d'immigration au mois de janvier. Sur un plateau télé, Gérald Darmanin imaginait alors une suspension de l'immigration légale pendant 2 ou 3 ans. Ce dimanche, il réitère sa proposition et s'en explique. « Nous sommes arrivés à la limite de nos capacités d'intégration et d'assimilation. Il faut mettre fin à l'immigration telle qu'elle est aujourd'hui. » Fermez les guillemets. Concrètement, le garde des Sceaux propose de restreindre le regroupement familial, de mettre en place des quotas en réformant la Constitution ou de conditionner les visas à l'acceptation des OQTF. Il n'exclut pas non plus le recours à un référendum. Pour Gérald Darmanin, la question de l'immigration devra être tranchée à la présidentielle de 2027, une élection à laquelle il n'écarte pas de se présenter, guidé, affirme-t-il, par le seul intérêt du pays.
3: Victorien Villaume, autre prise de parole, celle d'Édouard Philippe, l'ex-premier ministre français, candidat déclaré à la présidentielle de 2027, on a dévoilé un peu plus sur son programme. Il promet une dissolution de l'Assemblée nationale 3 semaines après son éventuelle élection et un référendum sur la rigueur budgétaire. Et puis c'est ce week-end la 22e édition de la Nuit européenne des musées dans

0: Le musée ouvre chaque année au public une partie de sa collection forte de 1800 œuvres. Elles proviennent d'anonymes ou de célébrités. Margot Pister est la directrice des collections du musée.
1: Ce sont à la fois des patients qui étaient déjà artistes de métier, qui ont pu séjourner à l'hôpital Sainte-Anne ou ailleurs dans d'autres hôpitaux et poursuivre leur pratique artistique. Et puis on a aussi certaines personnes qui n'avaient jamais dessiné de leur vie, qui ont commencé à dessiner par le fait d'être à l'hôpital. Donc il y a différents cas de figure.
0: Selon Anne-Marie Dubois, la directrice scientifique, il s'agit de déstigmatiser la maladie à travers ses œuvres.
2: Elles sont en tout cas la trace de quelqu'un d'existant et de vivant et pas la trace d'une maladie.
0: Art singulier plutôt qu'art brut, l'exposition questionne enfin les vertus thérapeutiques de la pratique artistique.
3: Ah oui, pas mal.
4: Le reportage d'Olivier Roger, La Nuit des Musées, c'est donc à retrouver jusqu'à ce soir en France et dans de nombreux pays européens. En attendant, il est 8h10 en temps universel. Vos programmes continuent sur RFI.
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1: C'est dans le beau bâtiment aux griffes orientales et aux tonalités argentées de l'Institut du monde arabe à Paris que la mémoire du continent prend ses quartiers aujourd'hui, dans les coulisses d'une exposition en cours, Esclaves en Méditerranée, qui lève un coin de voile sur une pratique qui, elle, existe depuis l'Antiquité, précède l'islam et suscite aujourd'hui encore des débats sinon enflammés, passionnés sur les séquences de l'histoire. Séquences qui, elles, pèsent encore sur les écosystèmes et les devenirs modernes. Deux repères aujourd'hui pour nous, on va longer les rives de la Méditerranée et descendre jusqu'au Sahara pour essayer de cartographier l'esclavage dans les mondes musulmans. Une vaste ambition pour revisiter des questions que certains disent tabous, peu discutées, où régnerait un inconfort et un sujet ô combien radioactif dans des contextes de montée des xénophobies et des concurrences mémorielles, au risque parfois de tordre l'histoire ou de l'instrumentaliser. Dans l'élan qu'ouvre l'exposition, je propose un dialogue sans langue de bois, sans phare, sans détour sur cet esclavage en Méditerranée, mais aussi la traite transsaharienne et la réalité de son ampleur. Un historien incontournable sur le sujet et conseiller scientifique, commissaire scientifique de l'exposition en cours, répond à mes questions. Il s'appelle Mohamed Waldi et il est aujourd'hui dans votre tranche d'histoire. Bonjour à tous et bienvenue, chers amis de la Radio du Monde. Je suis très heureux de partager cette tranche d'histoire avec vous. Émission aujourd'hui en petit public, petit comité à Lima, l'Afrique dans les courants du monde, toujours notre boussole. Bonjour mon cher Mohamed Waldi.
2: Bonjour et merci pour votre invitation.
1: Merci de revenir dans cette émission que vous connaissez bien. Vous êtes historien, vous enseignez à Florence en Italie. Vous avez publié un livre très important, une somme assez complète sur ce phénomène qui semble moins connu, disons, que l'esclavage transatlantique. L'esclavage dans les mondes musulmans, c'est aux éditions Amsterdam. Nous allons en parler longuement aujourd'hui, mais on va parler d'abord de cette exposition qui nous accueille. Esclaves en Méditerranée, nous admirons ici beaucoup de pièces très variées. Pourquoi uniquement ce spectre géographique de la Méditerranée pour cette expo et pourquoi le 17e et le 18e siècle?
2: On a décidé de se centrer sur la Méditerranée avec les deux autres co-commissaires, Meredith Martin et Gillian Weiss, mais aussi avec Jamila Chakour, Institut du monde arabe, parce que c'est sur ça que l'on travaille. Et en plus, c'est un esclavage moins connu que la traite transsaharienne et encore moins connu que l'esclavage dans les mondes atlantiques coloniaux. Et pourquoi la Méditerranée au XVIIe, XVIIIe siècle? Parce que c'est à ce moment-là qu'on retrouve de nombreuses œuvres d'art autour de la figure de l'esclave et de la figure de l'esclave avec des couleurs de peau différentes, et notamment par des grands artistes européens, notamment italiens et français.
1: Et ce qu'on découvre dans cette exposition, que j'invite justement les auditeurs à aller découvrir à Lima, l'exposition est gratuite,

0: une information aussi importante à donner. La Méditerranée est une rive partagée, c'est Europe du Sud. Il y a un grand écosystème justement depuis très très longtemps sur la question de l'esclavage. Ici on parle de Malte en particulier, de l'Italie et de la France. Comment se déploie ce processus et qui sont les personnes qui sont mises en captivité?
1: Oui, alors la Méditerranée du temps antique, c'est vraiment le lieu de l'esclavage. Hein, et ça... Les gens le savent un peu pour l'Empire romain, pour la Grèce antique, qu'on perçoit comme le phare de la civilisation, mais qui était complètement fondée sur l'esclavage. Donc c'est une très très longue histoire. Et là, en fait, dans la Méditerranée de l'époque moderne, on va dire du 16e jusqu'au début du 19e siècle, comment devient-on esclave en Méditerranée? Alors c'est lié au système de la course, en fait. De chaque côté de la Méditerranée, parmi les musulmans et aussi parmi les chrétiens, vous avez des gens qui sont des corsaires et pas des pirates, c'est des corsaires parce qu'ils obtiennent des licences pour la course et ils peuvent s'attaquer aux navires ennemis de leur puissance qui leur a donné la licence de course. Donc un corsaire musulman peut s'emparer de navires chrétiens, de la cargaison à bord, des passagers à bord et aussi de ceux qui naviguent sur ce bateau. Puis il les ramène et en fait les gens qui ont été raptés sur ces bateaux doivent payer des rançons. S'ils ne payent pas de rançon, ils restent otages et parfois ils sont dans le statut de la servitude. Et la même chose en fait. L'exposition montre que des musulmans, mais aussi des juifs du Maghreb, ont été asservis en Europe.
0: J'allais justement rebondir sur cette question. Il y a, si on abuse un peu de la formule, une forme de démocratie face à l'esclavage. Les juifs sont concernés, les musulmans sont concernés, les chrétiens sont concernés. Qui étaient justement ces personnes qui étaient mises en captivité? Comment la question religieuse à ce moment-là, est incarnée, est-elle centrale déjà dans l'équation à l'époque?
1: Bon, qui sont les personnes qui sont mises en captivité? C'est surtout les gens qui circulent en mer. Donc les pêcheurs qui vont rechercher des ressources de chaque côté de la Méditerranée, le corail, les poissons. Et souvent ces pêcheurs et les enfants de pêcheurs peuvent être mis en captivité plusieurs fois dans leur vie. Vous avez aussi justement les corsaires qui sont eux-mêmes les victimes de leurs propres activités, les pèlerins à la Mecque, grande activité aussi de transport pour les Européens à l'époque moderne, les familles de pèlerins, les domestiques de pèlerins aussi sont mis en captivité. Donc faut s'imaginer que tous les gens qui circulaient en Méditerranée pouvaient être un jour ou l'autre mis en captivité. Une des grandes figures, c'est Cervantes, hein, le grand romancier espagnol. Donc c'est la question de la religion. C'est vrai, on est asservi parce que on est d'une autre religion que ceux des corsaires, mais c'est pas toujours le cas. Hein. Les corsaires asservissent aussi des chrétiens et les musulmans asservissent aussi d'autres musulmans parce que c'est aussi un business, il y a de l'argent derrière. Nous, les historiens, on n'a pas assez pensé la question raciale autour de l'esclavage en Méditerranée. Et en fait, il y a une question raciale. Les hommes et les femmes noires du Maghreb, mais aussi d'Afrique de l'Ouest, ont été parfois remis en captivité quand ils ont été déportés du Sahara. Donc ça, c'est un point très important.
0: Parlons justement ici de quelques repères pour rester encore dans le cadre de l'exposition. Il y a Malte, il y a l'Italie, par exemple, il y a la France aussi. Et puis, il y a quelques pièces quand même qui sont importantes. Est-ce que vous pourriez nous faire un peu une cartographie de ces pièces qu'il y a dans l'exposition en lien avec ces repères géographiques dont je viens de parler?
1: Oui, dans la connaissance un peu des gens qui ont un peu de savoir en Europe, on évoque toujours les chrétiens au Maghreb et ça, on les montre, c'est vrai, ils ont été asservis, ils ont été dans des bagnes, ils ont aussi été dans des chantiers publics, mais on montre aussi l'autre facette que beaucoup de gens ne connaissent pas, c'est-à-dire dans l'Europe moderne, qui est souvent pensée comme un lieu sans esclaves, il y a eu des esclaves d'origine très différente qui venaient des Amériques, mais qui venaient aussi du Maghreb, de l'Empire ottoman. Et donc, dans ce lieu-là, dans cette géographie, ce que l'on montre, nous, c'est les port français, hein, Toulon, Marseille. On montre très bien comment en Marseille, en 1720, des esclaves ramassaient des corps de pestiférés. Malte, que les gens connaissent pas très bien, cette toute petite île au nord de la Tunisie, entre la Tunisie et l'Italie et la Sicile, c'est un lieu qui a été le lieu d'enfermement de captifs et beaucoup des documents que l'on montre, des talismans, des tableaux sont liés à Malte.
0: Et les vestiges sont encore bien présents d'ailleurs dans ce pays.
1: Oui, les Maltais en ont conscience. Hein. Ils ont montré d'autres expositions, notamment là derrière nous, les auditeurs ne le voient pas, mais il y a des tableaux, des peintures qui représentent la répression d'une révolte à Malte et comment des esclaves ont été torturés. Puis aussi l'Italie, Livourne, Naples, Rome ont aussi été des lieux d'enfermement et de mise en captivité d'hommes et de femmes d'origine très très différente. C'est très important et notamment l'art italien qui est souvent mis en valeur, est un art qui était très très lié à l'esclavage. Une des figures majeures que montre dans l'exposition, c'est les Quattromori, des esclaves morts qui étaient d'origine très très différente, dont un homme noir d'Alger, Morgiano.
0: Est-ce qu'il y a d'autres pièces dont vous aimeriez nous parler?
1: On peut revenir aux Quattromori justement, parce que donc c'est un ensemble de statuaires très important qui est à Livourne. Devant la mer, vous avez cette énorme statue avec le grand-duc Toscan de Médicis. Mais ce qui nous intéresse, c'est les quatre figures au pied du grand-duc. Et ce sont des figures d'esclaves, dit Mori, et le terme Mori en italien a plusieurs acceptions. Il veut dire à la fois noir, musulman, enfin quelqu'un de différent. Et ça, on l'a oublié. Et parmi les quatre que l'on montre, enfin on ne montre pas la statue elle-même, on ne peut pas la déplacer de Livourne, mais on montre les reproductions très différentes. Il y a un homme qui venait de Salé, près de Rabat au Maroc, et qui s'appelait Ali, et donc qui a été asservi. Et puis ce Morgiano, en fait, Morgiano veut dire Morgène, corail en arabe, et lui venait d'Alger. Et ce sont des galériens qui étaient enfermés dans les bagnes quand on ne naviguait pas en Méditerranée. Et ils ont servi de modèle à l'artiste qui est à l'origine de cette statuaire, Taka. Et l'autre point que l'on montre dans cette exposition, c'est que la figure des Quattromori n'a pas été limitée à Livourne. Elle a été dupliquée, répliquée dans tous les sens, et notamment pour des services de table. Vous imaginez des services de table avec des figures d'esclaves pour dîner et déjeuner. Et ça, c'est l'époque moderne. Ça, c'est la figure de l'esclave qui était très présente dans l'art de l'Europe moderne.

0: Et nous, on va prendre maintenant ici une grande respiration historique, aller dans la perspective beaucoup plus ancienne, parce que monde musulman ou monde musulman au pluriel, la seconde option semble devoir s'imposer, tant la naissance de l'islam et son expansion pendant ce 7e siècle ne seront pas une réalité monochrome. Cette expansion ouvre des routes de commerce, d'influence, de conquête et de la façade de la Méditerranée au Sahara, sans oublier la côte Swahili, entre autres repères, rencontres, conflits, conversions sur le temps long. L'islam offre alors une juridiction, dans son sillage parfois une arabisation, un droit dans lequel est codifiée la question de l'esclavage. Mohamed Waldi, on rentre petit à petit justement vers notre destination, cette traite transsaharienne. Quand on parle de monde musulman, prenons le spectre le plus large possible, du 7e au 19e siècle par exemple. Pourriez-vous nous faire une cartographie de ce monde musulman ?
1: Oui, on va prendre l'étape finale, le 19e siècle, parce que même le début du 19e siècle. Pourquoi je parle des mondes musulmans pour la question de l'esclavage ? Parce que souvent on dit il y a une traite islamique.
0: Oui, on y reviendra.
1: Une traite islamique, il y a plusieurs traites. Et ça ne réduit en rien la souffrance des hommes, des femmes et des enfants qui ont été déportés. Mais si vous prenez le début du 19e siècle et vous voyez un monde très large, de l'Afrique de l'Ouest, en partie islamisée, le Maroc, le Maghreb, l'Empire ottoman, jusqu'aux confins du monde persan et de l'Inde, qui était en partie dirigé par des musulmans, mais pas au début du XIXe siècle, mais au XVIIIe siècle, vous avez toute une série de traites aux marges de ces mondes musulmans. La traite transsaharienne, qui est extrêmement importante, animée à partir du VIIIe siècle jusqu'au XIXe siècle, et encore jusqu'à l'entre-deux-guerres, il y avait des trafics clandestins et des déportations d'hommes et de femmes. Plus au nord, on vient de l'évoquer, l'esclavage en Méditerranée qui était lié à la guerre de course, au conflit entre musulmans et chrétiens. Vous allez vous déplacer encore au nord, mais vers le Caucase. Des hommes et des femmes des mondes caucasiens ont essayé d'être déportés au moins depuis le 12e, 13e siècle, notamment ce qu'on appelle les Tcherkesses. Et puis vous déplacez encore vers le monde iranien persanophone. Les gens des steppes turques ont aussi servi comme esclaves d'élite. Et puis on retrouve ensuite la côte est africaine, où là aussi il y a un développement de l'esclavage, notamment au 19e siècle, autour des plantations de Zanzibar. Donc ça fait toute une série de traites et de traites très différentes. Donc il y a eu plusieurs acteurs très différents et ça ne nie en rien, au contraire, ça complexifie l'histoire de cet esclavage et du lien entre esclavage et puis musulmans et aussi droits musulmans aussi.
0: Et voici pour le tableau géographique. Maintenant, un tableau peut-être législatif. Que dit l'islam ? Que dit le Coran ? Le livre donc sacré des musulmans, de la pratique de l'esclavage. Est-ce qu'il y a une forme de bénédiction, de cadrage ou d'interdiction ?
1: On va simplifier ce que l'on sait, c'est-à-dire en principe, comme dans les autres religions monothéistes, l'esclavage est reconnu comme une pratique légitime. Et ça a été aussi un grand débat au 19e siècle. Si l'esclavage est légitime, comment l'abolir en fait ? Donc
0: oui.
1: Ça, c'est un premier point. Donc le Coran le reconnaît et mentionne les esclaves.
0: Mais par quel argument le légitime-t-on ?
1: Déjà, il y a une pratique déjà ancienne dans la péninsule arabique. Ensuite, l'esclave rentre aussi dans la communauté des musulmans. Normalement, en islam, est fait esclave celui qui n'est pas musulman. Et il est fait esclave parce qu'il est captif, prisonnier de guerre, en fait. On ne tue pas les prisonniers de guerre, on les asservit, en fait. Donc, ça, c'est le premier point. C'est-à-dire, en fait, ces esclaves sont ensuite convertis à l'islam et rejoignent la communauté des croyants. Mais le deuxième point, non seulement l'islam reconnaît l'esclavage, mais le prophète Mohammed appelle les musulmans, normalement, par sa pratique lui-même, mais aussi par les déclarations qu'il a pu avoir, à bien traiter les esclaves, mais aussi à les affranchir. Et l'un des bons devoirs du maître musulman d'esclaves, c'est d'affranchir. Et c'est vrai que l'affranchissement, on le voit et on le met en avant. Ça, ce sont les deux idées. Sauf que, dans la pratique, les gens ne suivent pas ces commandements. Un débat au 19e siècle, mais depuis le 17e siècle aussi, par un des grands savants de Tombouctou, c'est pourquoi asservit-on des Noirs quand ils sont musulmans ? C'est pas normal, ça. Même les descendants d'esclaves ont été maintenus dans des formes de dépendance, on l'a vu et on le voit dans le cas mauritanien, alors qu'en fait, ils auraient dû être libérés puisqu'ils sont nés musulmans. Et quand on est musulman, on est libre.
0: C'est une transition toute trouvée, parce qu'après ce premier tableau, on va faire un cap maintenant vers le désert, le Sahara, longtemps considéré comme une zone de cassure géographique. Il est pourtant une zone carrefour et une zone tampon d'échange, route caravanière, d'influence entre le nord et le sud du continent, avec des vestiges d'histoire qui sont encore d'ailleurs présents. Au cœur de cette histoire, une bien plus douloureuse, celle des mémoires partagées de l'esclavage dit parfois islamique, arabo-musulman, ou transsaharien, un phénomène qui, en comparaison de la traite transatlantique, paraît moins documenté, laissant ainsi ouverte la porte des suspicions et parfois des fantasmes. Sa réalité, sa durée, son ampleur, ses séquelles, c'est ce que la mémoire du continent aujourd'hui va essayer de savoir avec vous, Mohamed Waldi. Parlons d'abord de terminologie. Est-ce qu'il faut dire traite islamique, arabo-musulmane ou transsaharienne?
1: Bon, alors l'historien, il n'est pas là pour dire qu'il faut dire, mais disons que l'historien est là pour dire pourquoi on utilise telle expression plutôt qu'une autre. Traite islamique, ça va pas, parce qu'on parle pas de traite chrétienne pour le monde atlantique. Donc moi, je pense qu'il faut parler de traite transsaharienne. Ça montre en fait la région, les lieux de déportation, les lieux aussi de maltraitance, en fait, et même parfois d'exécution de ces esclaves et de ces personnes asservies, on dira. Et puis ça montre aussi la multiplicité des acteurs aussi autour de ces traits. Aussi bien des gens du Maghreb, des musulmans que des non-musulmans, c'est fondamental. Les historiens ont essayé de comparer, ils avaient raison, ils voulaient comparer traite transatlantique et traite transsaharienne, parce que c'est deux types d'océans, un désert d'un côté, un océan de l'autre. C'est aussi des phénomènes de masse sur un temps long, avec une traite transatlantique qui commence au XVIe siècle jusqu'au XIXe siècle, tandis que la traite transsaharienne est beaucoup plus longue, à partir du VIIIe siècle jusqu'au XIXe, début XXe siècle. Les historiens ont essayé de chiffrer, d'estimer ces deux types de traite.
0: Dans votre livre, vous évoquez justement ces historiens, les tentatives justement de mettre de l'arithmétique sur cette pratique. Est-ce qu'on a quand même une idée de l'amplitude? Combien de personnes noires africaines ont été mises en captivité?
1: Pour le monde, pour la traite transatlantique, il y a un nombre très clair.
0: Je parlais de la traite transsaharienne.
1: Non, mais il faut partir de là, parce que c'est 12 millions au minimum de personnes déportées. Donc c'est très très très important. Et du coup, la question, c'est de savoir, mais quel est le nombre pour la traite transsaharienne? Donc, les estimations, malheureusement, varient, mais on est entre 12 millions et 17 millions. Ce que je montre dans le livre, c'est qu'en fait, il faut faire attention à ces chiffres-là. Pourquoi? Parce que pour le monde atlantique colonial, nous avons des chiffres précis, parce que les cargaisons, si je veux utiliser le terme, les cargaisons humaines ont été recensées. En fait, on a des chiffres très très précis. Dans le monde transsaharien, les négociants, les commerçants, les trafiquants qui asservissent ne tenez pas des chiffres aussi précis pour plusieurs raisons, puis vous êtes sur un temps long. Il est très difficile de retrouver et de documenter ces nombres pour l'époque médiévale. En revanche, pour le 19e siècle, on a des idées plus claires. Pourquoi? Parce que d'un côté, les consuls, notamment européens et notamment britanniques, qui ont été les plus concernés par la question de l'abolition, ont essayé d'estimer les nombres de personnes qui arrivaient par exemple à Tunis, qui étaient déportées à Tunis.
0: Vous parlez aussi de Marrakech aussi.
1: Ou de Marrakech aussi, parce qu'on a des chiffres sur les taxes qui étaient payées sur ces trafics humains. Et puis, les marchands eux-mêmes, on a conservé des lettres, notamment dans le cas libyen. Il y a quelques lettres de négociants et leur comptabilité. Donc, on a une idée plus claire pour le 19e siècle. Du coup, on pourrait projeter. Mais les historiens qui ont travaillé sur le monde transsaharien n'ont pas ces chiffres-là. Ce sont des estimations très larges, en fait.
0: À partir de ces hypothèses, nous, on va essayer d'aller beaucoup plus loin, parce que cette matière est hautement inflammable. Vous le savez, depuis les années 50 et sans doute avant, intervalles réguliers, des livres paraissent pour déplorer que cette traite, définie tantôt comme un génocide voilé, je cite, tantôt comme la barbarie suprême, ne soit pas mise au pilori et que sa mémoire n'est pas encore assez excavée dans les mondes musulmans. Les enjeux sont alors politiques, et c'est dans cette querelle que je vous plonge dans la deuxième partie de l'émission. Livre, polémique, survivance des esclaves domestiques, mamelouks, esclaves agricoles, eunuques, castration, négrophobie dans le monde musulman. C'est le riche menu de la deuxième partie de la mémoire du continent. À tout de suite sur RFI, après un journal sur la radio du monde, pour continuer avec Mohamed Waldi à explorer les esclavages dans les mondes musulmans.
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3: Et soyez les bienvenus pour le dernier journal consacré à l'actualité africaine de cette matinale, avec à la une aujourd'hui cette grâce royale accordée au Maroc aux 15 supporters sénégalais qui restaient derrière les barreaux après la finale de la CAN de foot de janvier. Ils sont rentrés au pays cette nuit. 10 pays africains risquent d'être confrontés à la nouvelle épidémie d'Ebola. La mise en garde de l'Union africaine hier à l'occasion d'une réunion internationale à Kampala. L'investiture de Romuald Ouadani attendue aujourd'hui au Bénin. Il succédera donc à Patrice Talon qui referme ainsi deux mandats à la tête de l'État. Et puis les préparatifs de la Tabaski, c'est dans quelques jours, il faut trouver du mouton bien sûr. Nous serons dans ce journal au parc à bétail d'Anyama à la sortie d'Abidjan en Côte d'Ivoire. Après la finale de la CAN de foot de janvier entre le Maroc et le Sénégal, dont l'issue sportive reste d'ailleurs pendante devant le tribunal arbitral du sport, on s'en souvient, une polémique avait éclaté autour de la détention et la condamnation pour hooliganisme de 18 supporters sénégalais par la justice marocaine. 3 d'entre eux avaient déjà été libérés le mois dernier après avoir purgé leur peine. Eh bien, les 15 derniers ont également retrouvé la liberté. Ils ont bénéficié hier d'une grâce royale accordée par Mohamed VI. Décision manifestement bien accueillie par les Marocains. Notre correspondant Mathias Reynal l'a constaté dans les rues de Casablanca.
4: Dans les rues de Casablanca, aucune hésitation, on salue une excellente nouvelle.
5: Je pense que c'est le bon moment de faire ce geste-là, vu que la procédure judiciaire est passée.
6: On est ravis de cette décision, on calme les esprits et surtout donc l'amitié entre les deux pays continue.
4: C'est à l'occasion de la fête de l'Aïd el-Kébir, la Tabaski, que les supporters sénégalais ont bénéficié de cette grâce, vu, lit-on dans le communiqué, les relations fraternelles séculaires qui lient le Royaume du Maroc et la République du Sénégal. Après des mois de tensions, notamment sur les réseaux sociaux, où Marocains et Sénégalais ont échangé parfois des messages violents, empreints de xénophobie et de racisme, l'heure est désormais à l'apaisement. Mais il y a quand même ce Marocain, un supporter de foot, à qui la finale de la CAN, marquée par des violences, laisse un goût amer.
5: De côté sportif, j'aurais préféré que ces événements n'arrivent pas à ce niveau-là. Et que le sport reste du sport.
4: Il faudra encore attendre la décision du tribunal arbitral du sport qui doit statuer définitivement sur la finale controversée pour tourner la page de cette CAN. Mathias Reynal, Casablanca, RFI.
3: Et voilà donc la réaction des Marocains hier après la libération des 15 supporters sénégalais. Ces derniers sont donc rentrés au pays cette nuit. Ils ont été accueillis à l'aéroport à Dakar par le président Bassirou Diomaye Faye. Et leur libération est évidemment une grande satisfaction pour eux, comme pour leur avocat, maître Patrick Kabou, qui revient ce matin sur RFI sur cette affaire.
7: Je pense aux familles des détenus parce que, figurez-vous qu'après chaque audience, je me déplaçais au Sénégal. Puis je faisais le point pour, avec l'ensemble des familles ainsi qu'aux autorités. Pour la fête de Tabaski, ceux qui vivent ou connaissent le Sénégal savent que c'est un moment où on attend beaucoup de bonnes nouvelles, de joie. Donc je crois que le roi du Maroc participe cette année-là à la joie dans les cœurs de beaucoup de Sénégalais, beaucoup de familles et beaucoup de proches de ses compatriotes qui étaient détenus au Maroc. Nous, on avait déjà il y avait une première demande de grâce introduite juste après la première décision rendue. C'est après qu'on nous a informé qu'il y avait le parquet et la partie civile qui avaient interjeté appel. On a redéposé en actualisant aussi la première demande qui a été déjà faite. L'ensemble des démarches aussi, vous savez que la diplomatie sénégalaise s'était beaucoup activée là-dessus. C'est juste que nous, on a suivi la voie normale et que le roi a trouvé normal que c'était l'issue favorable pour aussi bien les supporters et aussi pour ces deux pays.
3: Maître Patrick Kabou, l'avocat des supporters sénégalais qui ont donc été libérés au Maroc. Au Mali à présent, 2 opposants politiques en exil, désormais sur la liste nationale des sanctions financières. Il s'agit d'Oumar Diko du parti Sadi et Étienne Fakaba Sissoko, opposant proche de l'imam Mahmoud Diko. Ils sont accusés par les autorités maliennes de soutien manifeste au terrorisme. Le ministre des Finances a décidé donc de les inscrire pour les 6 prochains mois renouvelables sur une liste de sanctions ciblées. Alors que le bilan de l'épidémie d'Ebola ne cesse d'évoluer en RDC, où il a passé désormais la barre des 200 morts, probablement lié au virus. Le voisin ougandais annonçait dans le même temps 3 cas confirmés sur son territoire. Cela fait 5 au total depuis que le début de l'épidémie a éclaté. Et Kampala accueillait justement hier une réunion transfrontalière pour organiser la riposte au plan régional. Les ministres de la Santé de l'Ouganda, de la RDC et du Soudan du Sud ont ainsi planché sur la question aux côtés du patron de l'Africa CDC, l'agence sanitaire de l'Union africaine, qui a prévenu à cette occasion Au total, une dizaine de pays africains risquent d'être touchés. Et pour répondre, bien sûr, il va falloir débloquer des fonds. Et le patron de l'Africa CDC, Jean Kaseya, a justement estimé les besoins.
2: On a besoin de 319 millions de dollars pour appuyer les pays qui sont ici et les pays à risque à stopper l'épidémie. Et on a dit que plus de 75% de cet argent, c'est pour la RDC et l'Ouganda. Les autres pays ayant 54 millions, j'ai été très encouragé de voir que le partenaire était assez nombreux aujourd'hui, nous donnant des messages positifs. Je peux dire qu'en termes de pledge, on a vu qu'il y a un niveau qui atteint autour de plus de 200 millions de dollars, 230 millions à peu près. Mais nous devons aussi dire que le plan que nous avons soumis, c'est un plan provisoire. Ça ne couvre pas tous les besoins.
3: Voilà les mots de Jean Kaseya, le patron de l'Africa CDC, qui revenait donc sur l'enveloppe nécessaire pour contrer l'épidémie d'Ebola. Après 10 ans à la tête du Bénin et 2 quinquennats, soit le maximum autorisé par la Constitution, le président Patrice Talon s'apprête à quitter le pouvoir aujourd'hui. Il va transmettre le flambeau à Romuald Ouadani, dont l'investiture est attendue à 11h heure locale au Palais des Congrès de Cotonou. Et Patrice Talon redeviendra ainsi un simple citoyen, lui qui aura mené des chantiers économiques importants, lui qui aura mené des réformes politiques contestées, lui valant parfois des accusations de dérive autoritaire. Alors, que va-t-il faire désormais? Élément de réponse ce matin avec Jean-Luc Aplogan.
8: Lors de l'élection présidentielle du 12 avril dernier, à sa sortie du bureau de vote, la presse l'avait interrogé sur ses projets d'après-pouvoir. Patrice Talon avait répondu ceci.
9: J'ai besoin de faire autre chose, de m'amuser, de sortir, mais la retraite. Je resterai un ancien président, mais tout en restant un bon citoyen, sans chercher à influencer ce qui se passe dans le pays.
8: Patrice Talon deviendra ainsi le 3e ancien chef d'État en vie au Bénin, aux côtés de Nicéphore Soglo et de Boni Yayi. Mais la retraite ne sera pas totale. La révision de la Constitution de novembre 2025 a institué un Sénat dont les anciens chefs d'État sont membres de droit. Patrice Talon deviendra donc sénateur. Il avait lui-même confirmé.
9: Que toutes les personnes qui ont servi ce Bénin, qui ont une certaine personnalité, une expérience, acceptent d'être dans ce Conseil du Sage. Que nul ne se dérobe. Moi, je ne vais pas me dérober.
8: Le Sénat est conçu comme un organe de régulation et de sagesse de la vie politique. Il peut exiger une seconde lecture des tests de loi et peut suspendre ou retirer les droits civiques et politiques à tout acteur dont les propos ou les actes menaceraient la sécurité ou l'unité nationale. Jean-Luc Aplogan, Cotonou, RFI.
3: À quelques jours maintenant de la Tabaski, à quelques jours de l'Aïd el-Adha, les musulmans se préparent activement aux célébrations et comme tous les ans, une question revient en boucle. Quel sera le prix du mouton cette année ? On le voit ce matin avec notre envoyé spécial permanent en Côte d'Ivoire, Binta Diagne, qui s'est rendu au parc à bétail d'Anyama à la sortie d'Abidjan.
10: Mohamed est un client heureux.
11: Et regardez ce bélier, il est en forme. En Côte d'Ivoire, on a l'habitude de dire que Dieu connaît barrage qui est lourd.
10: Cet homme d'une 50aine d'années lorgne un balibali, c'est un mouton du Burkina. Ce mouton fait partie du bétail qui a pu être acheminé avant la mesure de suspension des exportations. Et surprise, les prix sont plutôt favorables. Mohamed.
11: L'année dernière, bon, le mouton, je l'avais pris à 200. Bon, cette année-là, ce même mouton-là, bon, à peu près du même gabarit, je vois que bon, ce mouton-là me parle de 180. C'est vraiment abordable.
10: Un peu plus loin, Issoufou Edraogo vend près de 600 moutons. Les moutons déjà vendus et réservés ont été marqués d'une croix.
12: On a un mouton sur les marchés à partir de 150 000 pour aller jusqu'à 300 à 400 000. Voilà, ça dépend de toi.
10: Sidiki Traoré vend le Dialanké, un mouton ivoirien plus petit de taille et du coup moins apprécié des consommateurs. Pour l'instant, ce vendeur a bien du mal à imposer ses prix.
13: Le mouton devient plus cher, c'est comme diamant. Ce qui est plus difficile actuellement, c'est cher dans les clients et voient tout en difficulté. Souvent, on cherche à se comprendre. Sinon, c'est pas facile dans le marché.
10: La production locale de bétail couvre à peine 25% des besoins pour satisfaire la demande. La Côte d'Ivoire compte sur la livraison de caprins et d'ovins de Mauritanie et du Tchad. Binta Diagne, Abidjan, RFI.
3: Allez, avant de refermer ce journal, un mot bien sûr sur cette récompense inédite pour le cinéma africain. Hier, en clôture du 79e Festival de Cannes, la cinéaste rwandaise Marie-Clémentine Doussa-Bejambo a décroché la prestigieuse Caméra d'Or qui récompense le meilleur premier film avec son long métrage Ben Imana. Et puis un mot de foot, rapidement bien sûr pour vous rappeler que ce soir on connaîtra le vainqueur de la Ligue des Champions africaine, AS FAR ou Mamelodi Sundowns, deux équipes qui visent une deuxième étoile. À l'aller, les Sud-Africains se sont imposés 1-0. On suivra bien sûr cette actualité sur RFI. Mais pour le moment, 10h40 ici à Paris, on retrouve Elgas.

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1: La mémoire du continent est à l'Institut du monde arabe, chaleureusement accueilli justement par le personnel de ce bel institut et par les initiateurs de l'exposition en cours, Esclaves en Méditerranée, le commissaire scientifique et mon interlocuteur aujourd'hui, il s'appelle Mohamed Waldi, il est historien, il enseigne à Florence en Italie, il est auteur d'une somme didactique et complète sur l'esclavage dans les mondes musulmans, qui s'appelle L'esclavage dans les mondes musulmans, et il est mon invité aujourd'hui pour une exploration de cette question des rives de la Méditerranée au Sahara. Et c'est le temps maintenant de rentrer dans la douleur des mémoires conflictuelles et justement dans l'ossature de cette traite. J'aimerais qu'on parle de matérialité aussi, s'agissant de cette question. Elle s'appuie sur quoi justement cette traite et sur qui en sont les acteurs et comment on fait justement pour avoir ces captifs-là et à destination de quel endroit justement?
2: Alors, le principe même, c'est qu'en fait, ces marges méridionales hein, du monde musulman, comme on a évoqué aussi les marges caucasiennes, donc s'y trouvent des non-musulmans. Et l'idée, c'est qu'en fait, on peut asservir des non-musulmans en tant que musulmans parce qu'on les combat et qu'on essaie de les convertir. Donc, c'est ce principe même de l'avancée constante de l'islam. Même au XIXe siècle, quand une bonne partie des régions qui étaient en proie aux traites étaient convertis, il y a eu d'autres justifications. Hein, je l'évoque, hein, le califat de Sokoto. Oui. L'idée, c'était qu'en fait, on pouvait asservir d'autres musulmans parce qu'ils n'étaient pas assez bons musulmans, ils n'étaient pas assez
1: orthodoxes. Le califat d'Ousmane Danfouyo.
2: Tout voilà. À fait. Donc, il y a toujours des justificatifs par rapport à ça. Ensuite, les routes même de la traite ont été mises en avant, inventoriées, à trois types de routes, notamment une qui passe par le lac Tchad et qui remonte vers Tunis. Donc, les grandes métropoles du Maghreb, Marrakech, Alger, Tunis, mais aussi Radames et aussi Tripoli hein, de Libye de l'époque-là ont été les lieux finaux de ces déportations par centaines, par milliers chaque année en fait. Donc, et à partir de ces ports-là étaient des lieux de redestination, notamment vers le centre de l'Empire Ottoman, vers Istanbul par exemple à l'époque moderne. Donc ces lieux ont été importants. Il ne faut pas oublier aussi une route qui part aujourd'hui, on appellerait le Soudan, vers l'Égypte aussi, qui a été ensuite beaucoup plus importante au XIXe siècle quand la province ottomane d'Égypte s'est saisie de son sud et a continué ensuite à servir des hommes et des femmes.
1: Pour la tête transatlantique, on a en tête, c'est maintenant quelque chose qui est versé dans le savoir comment, les bateaux négriers, comment se faisait justement l'acheminement des captifs lors de la traite transsaharienne?
2: Par des caravanes de négociants, par des caravanes qui avaient des routes tout à fait établies, et dans le cas par exemple des négociants libyens que j'ai évoqués pour le 19e siècle, il y a toute une série de groupes familiaux qui étaient nourris hein, par cette traite, y compris hein, ces négociants. Mais ce sont ces routes transsahariennes qui étaient des routes de négoce de manière générale. C'est-à-dire qu'il faut s'imaginer aussi des commerçants qui non seulement des ports des hommes et des femmes, mais aussi des objets et des biens, en fait. Hein, c'est articulé l'un à l'autre, en fait.
1: Et on a pu dire que cette traite s'appuyait aussi sur un fait, lui documenté, mais peu connu du grand public, le fait que l'esclavage était aussi pratiqué dans les sociétés africaines à l'époque et que cette réalité est une donnée non négligeable de l'écosystème finalement de la traite transsaharienne qui s'y greffera ou qui le développera. Quelle est la vérité de cette hypothèse? Comment les traites inter- ou intra-africaines ont-elles pu nourrir la traite transsaharienne?
2: Alors moi, je dirais que en fait, parmi les sociétés africaines, on a les sociétés maghrébines. Il ne faut pas l'oublier, elles sont aussi africaines. Mais dans ces sociétés-là, que je connais mieux hein, que les sociétés ouest-africaines, ce qui s'est développé, c'est surtout un esclavage domestique, ou en tout cas l'esclavage domestique est mieux renseigné. Donc esclavage dans les villes, où les hommes et les femmes noires par rapport aux gens qui venaient du Caucase, par rapport aux Italiens qui étaient asservis, qui étaient mis en captivité, occupaient des fonctions domestiques et parfois des fonctions subalternes. On oublie le rôle des femmes ouest-africaines dans les sociétés maghrébines, dans les grandes villes, parce qu'elles ont été les nourrices, elles ont été les cuisinières, elles ont été toutes ces femmes très importantes pour la vie hein, des grandes maisonnées. Ce que l'on connaît moins, c'est l'esclavage agricole qui a été pratiqué, mais de manière moins importante que pour les plantations américaines. Cela dit, il y a aussi l'esclavage d'Oasis qui a été aussi un lieu d'exploitation et de déportation de ces hommes et de ces femmes qui venaient d'Afrique de
1: Et il y a une catégorisation très intéressante que vous faites dans votre livre, ce sont les Mamelouks, ce sont les esclaves domestiques, ce sont les esclaves agricoles. Est-ce que ces trois catégories campent finalement la destination ou les emplois ou les fonctions des esclaves dans les mondes musulmans?
2: Alors, il y a une forme de hiérarchie, ça c'est certain. Disons que les esclaves de gouvernement, ce sont souvent des gens de peau claire en fait, hein. Les eunuques de palais, ce sont souvent des gens de peau foncée et qui venaient soit de la région du lac Tchad, soit qui revenaient du Soudan actuel en fait. Et les domestiques, il y avait des domestiques de peau très différentes. Et il y avait des descendants aussi de domestiques qui restaient domestiques. Parmi tous ces esclaves, les plus subalternes et subalternes étaient hein, ces hommes et ces femmes qui venaient d'Afrique de l'Ouest. Pourquoi? Dans les prix des marchés, c'est les moins chers. En termes de souffrance physique, les eunuques, c'est une souffrance énorme.
1: Pour donner à voir aussi la brutalité oui. justement de cette castration, vous donnez un chiffre dans votre livre, il y a très peu de personnes qui survivaient à cette pratique-là. Est-ce qu'on peut revenir justement sur la nature de cette violence?
2: Oui, ça a été à l'origine de la notion du livre du génocide voilé de
1: dont on parlera.
2: Mais du coup, son argument, c'est de dire que ce qu'il appelle les Arabes, ce qui est un terme très bizarre pour l'époque, parce que en fait, les Arabes, c'est des Bédouins, c'est pas ce qu'ils pensent lui être des Arabes, ont castré par centaines, par milliers des hommes. Sauf que en fait, il ne fournit pas hein, de preuves, malheureusement, et du coup, l'ouvrage pose beaucoup de problèmes scientifiques. Mais disons qu'on reviendra dessus.
1: On rappelle juste un peu plus de contexte que vous parlez du livre de Tidiane Ndiaye, Le génocide voilé, et qui est paru chez Gallimard.
2: Oui, alors de ce point de vue-là, les eunuques, notamment dans le centre de l'Empire ottoman, venaient des Balkans jusqu'au XVIe siècle. Donc des hommes blancs, châtrés. Puis, à partir du XVIe siècle, ils sont achetés à partir donc du ce qu'on appellerait le Soudan aujourd'hui et de la région du lac Tchad. Pour obtenir un eunuque, il faut beaucoup de garçons châtrés, certains qui ne survivent pas à leurs blessures parce qu'ils ne cicatrisent pas en fait et que les formes de cicatrisation étaient très très rudimentaires à l'époque. Donc le prix d'un eunuque est extrêmement cher et du coup aussi ceux qui peuvent se permettre, et je parle de manière cynique mais c'est en tant qu'historien, hein, ceux qui se permettaient d'avoir des eunuques, c'était des grandes maisons extrêmement puissantes à Tunis, à Istanbul, les maisons du sultan, les maisons de gouverneurs, les maisons de grands négociants, et ces eunuques avaient pour fonction de garder ce qu'on appellerait aujourd'hui des harems, c'est-à-dire les gynécées où les femmes sont présentes et qu'il faut protéger des regards extérieurs et dont la pudeur doit être protégée. Et ça, ça a été une réalité. Il y a eu beaucoup de travaux, notamment sur les eunuques des sultans ottomans. On a des photos aussi de leur déformation physique, mais on sait aussi que certains de ces eunuques des sultans ottomans, quand ils prenaient leur retraite, quand ils avaient survécu, avaient accumulé un très grand capital au Caire, ce qui montre la complexité de ces phénomènes-là.
1: On va justement prendre le pouls des représentations de cette mémoire, de l'héritage très très douloureux, avec un premier magnéto sur comment ont été représentés l'esclavage dans l'univers artistique.
3: Monsieur a dit que tu t'appelles Toby. C'est ton nouveau nom, t'entends? Toby. Je suis violon, c'est parce que je joue du violon les jours de fête. Est-ce que tu as compris ce que je te dis? Violon, c'est moi, et toi, c'est Toby.
4: Kunta Kinte.
3: Ah non, ça c'est ton nom africain. Monsieur, il t'a donné un nouveau nom. Monsieur, il a dit que tu t'appelles Toby.
4: Kunta Kinte.
3: Vous, les Africains, vous êtes tous des sauvages. Monsieur a dit que tu t'appelles Toby. C'est comme ça, c'est tout. Il t'a acheté, il peut faire de toi ce qu'il veut, et toi, tu pourras rien y changer.
1: Mohamed Waldi, vous l'écrivez dans votre livre, la traite transatlantique a donné matière à beaucoup plus de films, de représentations artistiques en comparaison de celles transsahariennes. On vient de voir un aperçu avec un film assez fondateur, Racine, dans les années 70 sur Kunta Kinte, un film qui a accompagné justement l'éclosion dans la conscience humaine de cette grande douleur. Il y a beaucoup d'autres films, hein, je cite Ni chien ni maître, 12 Years Slave. Est-il fondé de dire, si on fait ce parallèle très très rapide avec les films qui ont été faits ou pas dans les mondes musulmans, que dans les mondes musulmans, on n'est pas assez à l'aise avec cette histoire et qu'on tente parfois inconsciemment de l'évacuer?
2: Je dirais oui et non. Non, parce qu'il y a beaucoup de romans, en fait, notamment en arabe, en
5: Oui.
2: turc, autour de ces questions-là. Notamment ces 2, 3 dernières décennies, mais c'est un phénomène ancien, hein. Il y a eu un roman tunisien au début des années 1960, autour même de ces questions, autour même de l'esclavage des Noirs en Tunisie. Et c'est un point extrêmement important. De l'autre, effectivement, c'est pas une question qui est mise en avant d'un point de vue de l'éducation, du lycée. Il y a un refus de reconnaissance, hein, des formes de négrophobie qui se sont développées. D'ailleurs, pourquoi c'est important d'en parler de ces questions-là? Moi-même, en tant que Tunisien qui est né en France, qui a vécu en France, je sais ce que c'est que le racisme. Simplement, j'ai jamais eu conscience, en tant que Tunisien, de la même manière, de la négrophobie que nous pouvions entretenir. Donc c'est pour ça que la question de l'esclavage, elle est importante à saisir dans ces tabous, dans ces silences, mais aussi à les affronter, parce qu'il faut reconnaître aussi ces formes de racisme interne que on a du mal à penser. Et donc aujourd'hui, je pense que ce type d'exposition esclavage en Méditerranée pourrait être tenu, je l'espère, en Tunisie. Ce serait une question de financement, mais je pense qu'il y a tout un effort pédagogique qui est réalisé et tout un effort aussi autour de l'imaginaire de l'esclavage qui ont pu être entretenus sur les deux rives de la Méditerranée. C'est fondamental, mais il y a eu des romans quand même, il y a des thèses, il y a des travaux, mais c'est pas assez dans le grand public
5: Dans le
2: en
5: grand
2: fait.
5: public. Et si la maigreur des films et des représentations est en fait actée, il y a aussi de jolies surprises.
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5: Une belle histoire que connaissent beaucoup de musulmans, en compagnon du prophète Bilal, un film d'animation dont nous voyons ici la bande-annonce. Sur cette question de Bilal, beaucoup de chercheurs disent que cette forme de oumma était une manière très très habile de taire la violence justement du fait colonial. Et on en revient à Tidiane Ndiaye. Que contestez-vous fondamentalement dans son livre qui a quand même eu beaucoup d'écho, Le génocide voilé, où il traite la traite transsaharienne comme une barbarie ultime avec une castration à grande échelle? Il explique même que ça explique le peu de présence de Noirs aujourd'hui dans les mondes musulmans.
2: D'un point de vue scientifique déjà, bon, il donne des chiffres mais sans les étayer. D'un autre point de vue, présenter les gens comme des Arabes contre des Noirs, c'est une vision très très limitée. Il présente les Arabes comme des paresseux qui n'ont jamais rien fait, qui avaient besoin de l'esclavage et qui présente les sociétés africaines complètement hors de l'histoire, ce qui
5: Oui,
2: est une
5: complètement
2: vision
5: passive.
2: complètement passive. Ça correspond pas du tout à ce qui s'est passé. Ensuite, l'islam est une force qui a lié les sociétés nord-africaines et ouest-africaines avec des formes de domination. Donc, je pense qu'il rend pas service à la question de l'esclavage avec une thèse qui est peu argumentée, peu nourrie de sources. Le travail historien, c'est un travail aussi autour des archives, c'est un travail scientifique. Mais surtout, le gros, gros problème, c'est qu'il va dire que la traite transatlantique n'est pas si importante que ça comparée à ce qui s'est passé dans le monde transsaharien. On ne peut pas dire ça. On ne peut pas dire l'un est moins grave que l'autre. En fait, il ne s'agit pas de comparer, il s'agit d'étudier les deux phénomènes et de montrer leur gravité. Et moi, je pense que c'est un ouvrage instrumentalisé, alors qui veut minorer, enfin, quand même, un phénomène fondamental qui est celui de l'esclavage. L'esclavage transatlantique qui est très important et on ne peut pas non plus minorer l'esclavage transsaharien.
5: Et justement, dans notre entreprise de déconstruction, justement, faisons ici un parallèle justement entre cette traite transatlantique et cette traite transsaharienne. Quels sont les marqueurs des deux? En quoi on peut les comparer? En quoi ils sont différents?
2: Alors, il ne s'agira jamais de dire l'un est moins grave que l'autre, mais disons que la grande, grande différence, c'est la finalité. D'un côté, un esclavage de plantation qui est aussi à l'origine du capitalisme moderne, aussi l'intensité hein, du phénomène liée à des techniques modernes de transport, des gens liés aussi à des formes d'exploitation. La comptabilité aussi autour des plantations a été un point très très important. Donc cette modernité-là est très très importante et aussi la création de ce qu'on appellerait le noir. C'est aussi lié à cet esclavage. De l'autre côté, ces différences, ça n'a pas abouti à des formes de plantation, sauf au 19e siècle, dans le cas du califat de Sokoto, aussi de Zanzibar. Mais les formes d'exploitation des hommes et des femmes ont été différentes. Et elles sont liées aussi à une des formes très antiques d'usage de l'esclavage, qui sont pas moins graves. Hein, ce qui a été fait et commis contre ces corps d'hommes et de femmes, il est aussi très très important, mais avec des formes d'exploitation et de rendu économique très très très différentes.
5: Faisons un bond justement dans un présent qui est le nôtre aujourd'hui, avec par exemple des symboles d'une négrophobie assez forte, presque institutionnalisée. Le discours du président tunisien Kais Saied par exemple sur les théories du grand remplacement qui aurait une effectivité dans le nord de l'Afrique, sur la représentation aussi de ces communautés noires au Maghreb de manière beaucoup plus générale. Quels sont aujourd'hui les vestiges de cette histoire dans ces sociétés? Est-ce que ces mémoires traumatiques d'une certaine manière dans le nord de l'Afrique sont guéris ou les autorités politiques tentent-elles de les guérir?
2: Moi, je pense que les autorités politiques ne veulent pas les évoquer ou alors les instrumentalisent de manière très fine. Prenez le cas de la Tunisie, qui est quand même un cas très très intéressant pour l'Afrique du Nord, et d'ailleurs le nom de Tunisie avant était celui qui a donné Afrique. Mais disons, d'un côté, ce qui s'est passé en Tunisie, c'est que des militants tunisiens noirs ont mis en avant la question de l'esclavage, du racisme après la révolution et ont obtenu des choses. Hein. Mais ça a été instrumentalisé par le pouvoir tunisien en disant, voyez, on a fait des choses autour de l'abolition de 1846 en Tunisie, on a fait des choses aussi autour du racisme. Mais de l'autre côté, il y a quand même la question des migrants, en fait. Et sur cette question-là, le pouvoir tunisien ne voudra pas transiger. Aujourd'hui, sur la question des migrants, le pouvoir tunisien n'est pas seul. C'est aussi l'Union européenne qui donne l'argent pour bloquer, pour réprimer aussi ces migrants. Et intérieurement, au Maghreb et pas seulement en Tunisie, il y a toute une volonté de réprimer ces migrants, qu'il n'y ait pas de solidarité dans les sociétés, qu'ils soient aussi en proie à l'hostilité dans ces discours démagogiques.
5: Même quand on sort de cette donnée de la migration, par exemple, et puis de ce que vous venez d'expliquer, il y a la question aussi de la négrophobie qui est très très souvent mise en avant dans beaucoup de sociétés maghrébines. Comment, en tant qu'historien, justement, on s'intéresse à ces questions, on les aborde? Quelle est la vérité qui perce justement avec la tentation parfois des instrumentalisations?
2: Il y aurait plusieurs manières de les voir comme historiens, mais c'est peut-être une des questions qui nous ramène au génocide voilé. Quels sont les descendants? Quels sont les descendants de cette histoire-là? Or, il y a plusieurs types de descendants. Il y a le descendant d'esclaves, mais il y a aussi des gens qui ont été là depuis des siècles au Maghreb, qui sont infériorisés par leur peau noire, et c'est ça la négrophobie. Et je pense qu'en fait, cette question de la descendance, de l'héritage, de ce qui est resté de cette histoire-là, elle a été beaucoup mise en avant par les citoyens noirs et par aussi les migrants et les porte-parole des migrants. Je pense que c'est une manière de réaliser les choses de manière beaucoup plus nette. Et je pense aussi qu'une des manières aussi de mettre en avant cette histoire, c'est de former des gens qui sont liés à ce legs de l'histoire de l'esclavage, qui est beaucoup plus d'hommes et de femmes noires en Europe qui font aussi cette histoire-là. Or, c'est très très peu présent, et je pense qu'il faut aussi une sensibilité par rapport à ces questions de négrophobie.
5: Une question couperet pour terminer. Est-ce que l'esclavage existe encore aujourd'hui dans les mondes musulmans?
2: Très bonne question. Le trafic humain existe encore aujourd'hui. Les formes de migration, on les a montrées, comment des gens travaillent pour rien, en fait, comment ils sont exploités, comment leur transport est exploité, comment les routes, qui étaient les routes anciennes du commerce transsaharien, sont réutilisées. Donc, effectivement, alors pour moi, par contre, en tant qu'historien, le cadre juridique n'est plus le même. Je veux dire que ce cadre islamique qui permettait la vente et l'achat, l'affranchissement, il n'est plus présent, sauf dans l'esprit de certaines personnes, mais pour nombreux États au Maghreb, ce n'est plus à travers ce cadre normatif que l'on réfléchit. Donc, le trafic humain est présent, c'est certain, mais parler d'esclavage est encore une autre chose.
5: La mémoire du continent, en tout cas, continuera à veiller sur ces questions. Je tenais à vous remercier très chaleureusement, Mohamed Waldi, pour ces 40 belles minutes d'explication de pédagogie pour nos éditeurs. Merci infiniment.
2: C'est moi qui vous remercie, mais il y a encore beaucoup de choses à faire.
5: Hein. Bien sûr, on continuera justement à essayer de les faire. L'esclavage dans les mondes musulmans, aux éditions Amsterdam, c'est signé Mohamed Waldi. Merci infiniment. Merci naturellement aux équipes de l'IMA qui nous ont accueillis. Ici s'achève Afrique, mémoire d'un continent. 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Et je remercie toute l'équipe qui est là, Taguim Fataoré aux manettes, Delphine Michaud et même notre petit public, Dadié Dembélé et Maïmouna avec leur écoute très très studieuse. Merci infiniment et puis vous retrouvez la suite des programmes sur la Radio du Monde. Un journal, ensuite grand reportage, le supplément du dimanche. Et quant à nous, on se retrouve la semaine prochaine pour une nouvelle tranche d'histoire.
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12: Bonjour à toutes et à tous, il est tout juste 11h à Paris, 9h en temps universel, bienvenue sur RFI.
13: Olivier Sherman.
12: Washington-Téhéran, un accord en vue qui inquiète fortement Israël. Donald Trump annonce une possible sortie de crise avec l'Iran et la réouverture du détroit d'Ormuz. Mais en Israël, la presse et les responsables politiques redoutent un accord jugé déséquilibré et précipité. Les 15 supporters sénégalais encore détenus ont été graciés par le roi Mohamed VI. Arrivés dans la nuit à Dakar, ils ont été accueillis par le président Bassirou Diomaye Faye. Cette décision intervient après les violences qui avaient éclaté lors de la finale de la CAN 2025 à Rabat. La flambée des produits dérivés du pétrole liés aux tensions au Moyen-Orient fait grimper les prix du plastique. En Europe, cette hausse relance mécaniquement la demande de plastique recyclé, un secteur qui était en difficulté depuis plusieurs années. Et puis le Festival de Cannes sacre l'Europe. Le Roumain Cristian Mungiu décroche une deuxième palme d'or 20 ans après son premier sacre. Cette 79e édition a largement récompensé des œuvres européennes marquées par des fractures politiques et sociales du continent. Vers un accord imminent entre les États-Unis et l'Iran, et même peut-être dès aujourd'hui, annonce ce matin le secrétaire d'État américain Marco Rubio, qui ajoute qu'il y a une possibilité d'une bonne nouvelle au sujet du détroit d'Ormuz dans les heures à venir. Et selon des médias américains bien informés, l'accord permettrait aux navires de franchir à nouveau Ormuz, détroit vital pour l'économie mondiale. L'accord comprendrait également le dégel de certains actifs iraniens dans des banques à l'étranger et la poursuite des négociations pour 30 jours supplémentaires. Dans ce contexte, la presse israélienne tire la sonnette d'alarme. Les États-Unis s'engagent immédiatement en échange de garanties iraniennes que beaucoup considèrent comme de simples promesses à crédit. Michel Paul à Jérusalem.
14: L'inquiétude domine ce matin en Israël. En coulisses, un mémorandum d'accord s'esquisse entre Washington et Téhéran, une entente portée par une médiation pakistanaise qui ne semble pas tenir compte des lignes rouges israéliennes. Le scénario qui se dessine est celui d'une fin immédiate des hostilités et d'une réouverture du détroit d'Ormuz en échange d'un dégel financier massif pour Téhéran. Le problème pour le cabinet de Netanyahou, la question nucléaire, les missiles balistiques et le soutien aux milices proxy sont relégués à des discussions futures, floues et incertaines. L'influence d'Israël sur les décisions de Donald Trump semble s'effriter, soulignent les analystes. Alors que le premier ministre israélien pousse pour une pression maximale, les États-Unis semblent privilégier la désescalade, le risque vu par la classe dirigeante israélienne. Voir l'Iran sortir de ce conflit, non pas affaibli mais renforcé, laissant Israël plus isolé que jamais face à ce qui est considéré ici comme des menaces existentielles. Michel Paul, Jérusalem, RFI.
12: L'épidémie d'Ebola a causé 204 décès sur 867 cas suspects en République démocratique du Congo. C'est le dernier bilan du ministère de la Santé. Il y a un risque de propagation dans 10 pays africains. L'Ouganda, frontalier de la RDC, a confirmé hier 3 nouveaux cas, portant le total à 5, dont un décès. L'OMS a déclenché une alerte sanitaire internationale. Les supporters sénégalais emprisonnés après les violences survenues lors de la finale de la CAN 2025 à Rabat en janvier sont rentrés très tôt ce matin au Sénégal après avoir été graciés par le roi du Maroc, Mohamed VI, hier pour des considérations humaines. Souvenez-vous, la finale chaotique et la victoire controversée des Lions de la Teranga avaient conduit à des dégradations d'équipements, l'invasion de la pelouse et des jets de projectiles En plus des violences contre les forces de l'ordre, la justice marocaine avait condamné alors 18 Sénégalais pour hooliganisme. Trois d'entre eux avaient déjà été libérés après avoir purgé leur peine. Il ne restait plus que les 15 derniers qui jouissaient finalement d'une grâce royale au vu des relations fraternelles séculaires qui lient le Maroc au Sénégal. Et à l'occasion de la fête musulmane de Tabaski, c'est ce qu'affirme le roi Mohamed VI, une grande satisfaction pour l'avocat des supporters, maître Patrick Kabou, interrogé par Sidi Hansané.
13: Je pense aux familles des détenus parce que, figurez-vous qu'après chaque audience, je me déplaçais au Sénégal. Puis je faisais le point pour, avec l'ensemble des familles ainsi qu'aux autorités. Pour la fête de Tabaski, ceux qui vivent ou connaissent le Sénégal savent que c'est un moment où on attend beaucoup de bonnes nouvelles, de joie. Donc je crois que le roi du Maroc participe cette année-là à la joie dans les cœurs de beaucoup de Sénégalais, beaucoup de familles et beaucoup de proches de ses compatriotes qui étaient détenus au Maroc. Nous, on avait déjà il y avait une première demande de grâce introduite juste après la première décision rendue. C'est après qu'on nous a informé qu'il y avait le parquet et la partie civile qui avaient interjeté appel. On a redéposé en actualisant aussi la première demande qui a été déjà faite. L'ensemble des démarches aussi, vous savez que la diplomatie sénégalaise s'était beaucoup activée là-dessus. C'est juste que nous, on a suivi la voie normale et que le roi a trouvé normal que c'était l'issue favorable pour aussi bien les supporters et aussi pour ces deux pays.
12: La Russie a visé l'Ukraine et notamment la capitale Kiev avec 600 drones et 90 missiles. Dans la nuit, il s'agit de l'une des plus grosses attaques sur la capitale ukrainienne. Un missile balistique hypersonique à moyenne portée de type Oreshnik a aussi été tiré par la Russie pour la troisième fois depuis le début du conflit. Un tir confirmé par Moscou, le bilan très provisoire, 4 morts et une centaine de blessés. Un drôle de scrutin ce dimanche en Pologne, à Cracovie. Les habitants se rendent aux urnes pour peut-être destituer le maire de la ville à l'occasion d'un référendum organisé par ses détracteurs. Sa chute pourrait avoir des répercussions dans toute la Pologne et serait une mauvaise nouvelle pour le camp du Premier ministre à un an et demi des élections législatives. Varsovie, les explications d'Adrien Sarla.
15: Un maire sur la sellette, suspendu aux voix de ses administrés. Accusé d'avoir creusé la dette municipale, de pratiquer le népotisme et de ne pas respecter ses promesses électorales, le maire de Cracovie, Alexandre Michalski, pourrait bien perdre sa place ce dimanche. Mais c'est surtout la mise en place de la zone à faible émission, ainsi que la hausse des tarifs de parking et des transports en commun qui ulcèrent les Cracoviens. À l'origine de ce référendum, un comité citoyen de 21 personnes qui se dit indépendant du monde politique mais reçoit le soutien public des rivaux de Michalski et du PiS à l'échelle nationale. Eux voient la possibilité de reprendre au camp de Donald Tusk l'une des deux principales villes de Pologne 18 mois seulement avant les prochaines élections législatives. Alors ces dernières semaines, Alexandre Michalski a appelé ses soutiens à rester chez eux, sachant que le scrutin pourrait être invalidé si la participation ne dépasse pas les 27%, un scénario très improbable selon les sondages. Si le référendum aboutit à la chute du maire, cela pourrait entraîner des mouvements similaires dans d'autres villes de Pologne, paralysant ainsi l'action des maires qui craindraient de pouvoir être renversés à tout moment. Adrien Sarla, Varsovie. RFI.
12: Les produits dérivés du pétrole voient leur prix flamber et donc le plastique. Les difficultés d'approvisionnement en matière vierge ont fait augmenter la demande. Une relance bienvenue pour un secteur en souffrance depuis quelques années. Aurélien Devernois.
16: C'est un paradoxe dans une Union européenne où le recyclage est fortement encouragé. Les capacités de production de plastique recyclé ont baissé depuis 2022. La faute à une concurrence intense du plastique vierge produit en Chine ou aux États-Unis. La remontée de la demande et des prix est donc une bonne nouvelle, mais accueillie avec prudence par Jean-Yves Jacquelin, directeur général de Plastics Europe, l'association européenne du secteur.
17: C'est clairement purement conjoncturel. Hein. Les prix des plastiques vierges ont pratiquement doublé, liés à la hausse des prix du pétrole et du gaz. Ça favorise évidemment à court terme le recyclage des plastiques, mais quand on discute avec les recycleurs, ils nous disent qu'en fait, les clients qui n'achetaient pas déjà du recyclé ne basculent pas forcément parce que le temps de validation du remplacement d'un produit vierge par un produit recyclé est assez long.
16: Pas d'emballement donc, car la filière du plastique recyclé continue de faire face à des problèmes structurels, éducation des consommateurs dans le recyclage, mais aussi adaptation des lois face à la concurrence.
17: La réglementation a tout à fait son rôle à jouer pour encourager le développement de cette économie circulaire, par exemple par des mesures comme celles qui sont déjà prises au niveau européen d'obligation de contenu en recyclé sur les nouveaux produits.
16: Objectif, une remontée en puissance de l'industrie européenne du recyclage, alors que plus d'un tiers des déchets plastiques générés dans l'Union sont exportés vers l'étranger.
12: La 79e édition du Festival de Cannes s'est achevée hier soir. Justement, le compte-rendu de notre envoyé spécial Sophie Torlotin.
11: Avec Fjord, sa deuxième palme d'or en 20 ans, Christian Mundiou interroge les valeurs progressistes de la Norvège. Il montre une

0: de la société russe, en montrant notamment l'envoi au front des hommes les moins productifs et la douleur de leur famille. Enfin, Valeska Grisebac a tourné l'aventure rêvée prix du jury en Bulgarie, dans cette zone transfrontalière avec la Turquie et la Grèce, lieu de trafic et de brassage des cultures. La cinéaste allemande livre un beau portrait de femmes tenant tête aux chefs mafieux locaux qui ont prospéré après la chute du rideau de fer. Sophie Torlotin, Apolline Verlon, Cannes, RFI.
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4: Bonjour à toutes et à tous. Dans le supplément de grand reportage ce dimanche, les polluants éternels, ils sont partout, invisibles, dangereux, difficiles à éliminer. Reportage en Belgique de Raphaël Morand en seconde partie d'émission. Et pour commencer, Mayotte et son immigration africaine. Mayotte, l'île française d'outre-mer au sein de l'archipel des Comores, est depuis des années sous le feu des projecteurs en raison des Comoriens des îles voisines qui immigrent à bord de leur Kwasa Kwasa qui doivent défier la garde des autorités françaises. Mais depuis quelques années, ceux qui déposent pour la première fois une demande d'asile à Mayotte ne sont plus des Comoriens. Ils viennent du continent africain à 300 km de mer de là, africains, surtout congolais de RDC ou de la région des Grands Lacs ou somaliens. L'accueil et au-delà se conjuguent avec une grande précarité. À l'image de ce que vivent ces 1100 réfugiés du camp informel de Tsunzu. Mayotte, confetti français hostile pour exilés congolais. Un grand reportage signé Lisa Morisseau.
5: Sur plusieurs centaines de mètres, les abris de fortune se succèdent. C'est l'océan à l'extrémité du camp qui empêche son extension. Faute de place, les derniers arrivés sont contraints de s'installer dans la mangrove. Germain, qui a fui Uvira en RDC, y construit une habitation en bambou, à même le sable.
6: Je suis en train de construire une maisonnette ici, juste pour habiter un peu.
7: Vous n'avez pas peur avec la mer juste à côté
6: Même si on a peur, qu'est-ce qu'on peut faire? Parce qu'il n'y a pas d'autre moyen à faire.
7: Chaque mètre du camp est utilisé, il n'y a pas d'espace vide.
6: Oui, il n'y a pas d'espace vide parce qu'il y a beaucoup de gens qui viennent ici. Vous voyez? Et il y en a certains qui dorment dehors parce qu'ils n'ont nulle part pour aller.
5: À quelques mètres, Regan, congolais, remblait avec du sable et du gravier l'entrée de son abri en structure en bambou, recouvert d'une bâche.
8: J'entretiens chez moi pour empêcher la boue de rentrer. Nous en avons eu beaucoup dans le camp. Et quand le niveau de l'océan monte, la boue se déverse à l'intérieur.
5: À Mayotte, les arrivées de migrants du continent africain, principalement de RDC, sont continues depuis 2023. Dû au manque d'hébergement d'urgence, des camps se forment avant d'être démantelés par l'État. Le dernier démantèlement date d'octobre dernier. Depuis, les exilés sans solution se sont déplacés dans la mangrove. Claudine est venue de Goma, blessée à la cuisse après des tirs de balles en RDC.
9: J'ai dormi ici par terre. Quand l'océan monte le dimanche, on a failli mourir. L'océan a monté, l'eau est traversée comme ça. Nous sommes restés ici debout. Ici, ça mouillait. Il y avait l'eau qui a monté. Il y avait beaucoup, beaucoup, beaucoup de l'eau ici. J'étais ici endormie. Je suis enceinte de 2 mois. Je manque à manger. Je n'ai pas aucune aide. Je ne sais pas comment faire.
5: L'urgence est telle qu'une jeune mère avec son bébé dans le dos et ses enfants doivent jouer des coudes pour une place dans le campement. Alain Chipanga, un Congolais devenu réfugié, aujourd'hui travailleur social, demande aux hommes de lui laisser la place.

0: Sasa, mimi nitalala wapi? Nitalala wapi?
1: Et maintenant, où est-ce que je vais passer la nuit? Où est-ce que je vais dormir, moi? D'accord, confiez cet endroit à la maman et vous, entassez-vous ici.
2: Le camp ne compte qu'une rampe d'eau et 5 sanitaires pour 1000 personnes. Puisqu'ils sont saturés, beaucoup utilisent l'eau de la rivière, malgré les risques de maladies. Claudine.
3: Vous voyez là-bas, les gens se lavent, les garçons se lavent là, les femmes se lavent ici. Il y a les femmes qui ont réglé. L'eau coule et les autres nettoient les assiettes avec ces mêmes eaux. C'est vraiment très, très sale.
2: Les femmes subissent aussi l'absence d'intimité.
3: Là, vous voyez, c'est les garçons qui se lavent.
4: Oui, j'ai vu.
3: Parfois, ils ont tendance de nous voir, nous les femmes, qu'ils se lavent.
4: Ils vous espionnent.
3: Oui.
2: Les habitants sont aussi régulièrement la cible de violences de bandes du village de Tsunzu. Début avril, une trentaine de personnes ont attaqué les migrants de nuit. Les scooters garés à l'entrée ont été brûlés, tout comme la tente de Franck, la première du camp qu'il avait aménagée en restaurant.
5: L'agression qui a été faite, c'était une agression qui était vraiment catastrophique. Je voulais prendre fuite. En voulant prendre fuite, maintenant, c'est là où j'ai eu un coup de machette sur la voie bras gauche.
2: Le front de Franck est entaillé. Il avait déjà été agressé quelques semaines plus tôt. Malgré le risque, il doit continuer de dormir ici.
5: Où est-ce que je dois aller habiter? Je dois aller habiter où? J'habite ici tout simplement. C'est dangereux, mais que dois-je faire? Je n'ai pas là où aller. Il n'y a pas le choix. On a essayé d'interpeller la police, il n'a jamais fait. Nous avons l'insécurité totale.
2: Lorsqu'ils arrivent à Mayotte, les exilés sont sans repère. Généralement, le bateau qui les y amène est arrêté par la police. Ils sont alors retenus au centre de rétention administrative avant d'être relâchés dans la nature. À la différence des Comoriens qui ont des attaches à Mayotte, de la famille, un pied-à-terre, une culture en commun, les Africains du continent arrivent sur un archipel dont ils ne connaissent rien. Eric est venu du Sud Kivu en RDC.
6: On nous a laissé. On nous a dit que allez là où c'est que tu vis. Alors, moi je suis encore nouveau ici. Je ne sais rien de Mayotte. Personne que je connais.
2: Les migrants sont dirigés par les passants vers l'association Solidarité Mayotte. Ce jour-là, une quarantaine de personnes sont devant la structure. Ils remplissent une fiche de renseignement. Les traits tirés, vêtus d'un jogging et d'un maillot de foot bleu, Eric est épuisé après 7 jours de traversée en mer.
6: Au bateau, nous étions beaucoup de gens. Mais il y avait les Burundais, les Rwandais et nous les Congolais. Et les Somaliens aussi. Et nous avons passé un moment très difficile pour arriver ici à Mayotte.
4: C'était dangereux, il y avait de la vague.
6: Oui. Il y avait beaucoup de vagues. Pour arriver ici, ce n'est pas facile.
2: Dans le boutre qu'a pris Eric, il y avait 45 personnes. Pas de place donc pour les bagages. Il arrive avec aucune affaire à Mayotte. Les ressortissants des Grands Lacs rejoignent Mayotte depuis la Tanzanie. La grande majorité ignore qu'il s'agit d'un archipel français.
6: Oui, seulement j'avais entré dans le bateau et on nous a dit nous allons à Mayotte.
4: Vous, quand vous êtes en Tanzanie, quand vous prenez un bateau, votre objectif c'est d'aller où?
6: D'aller à l'endroit où je peux trouver une vie qui est bonne. Oui. Tu sais que là chez nous, il y a beaucoup de guerres là-bas, et surtout dans les provinces du Sud Kivu. Et si je suis ici, c'est pour échapper le mort là chez nous. Parce que chaque jour, il y a des guerres comme ça.
2: C'est aussi le cas d'Olivier, venu de Goma.
7: Personne ne parle de Mayotte. Personne. J'ai trouvé ce marketeur qui m'a dit que j'ai une place pour toi, là où tu vas trouver la paix durable. C'est ça l'essentiel. Et je me suis retrouvé ici.
2: Selon une étude du Haut Commissariat des Nations Unies pour les réfugiés, basée sur des entretiens avec 50 demandeurs d'asile, la majorité déclare avoir eu recours à un passeur. Pendant leur parcours migratoire, la moitié déclare avoir subi des violences physiques et la moitié des femmes avoir vécu des violences sexuelles. Exténués et traumatisés de leur voyage, un groupe part à pied sans argent vers le camp de Sun Tzu. Certains sont pieds nus. Si la majorité vit à la rue, certains sont hébergés par des associations mandatées par la préfecture de Mayotte. C'est le cas de Zour, une Somalienne de 21 ans.
8: Bonjour.
2: Elle vit dans un logement à Soa, à l'ouest de Mayotte, avec 10 femmes et 2 enfants. Dans son pays, la jeune femme aux joues rondes a échappé à un mariage forcé.
9: Un homme est venu dans ma famille chez ma grand-mère. Il a dit qu'il voulait m'épouser et que je le suive. Nous avons refusé et il a dit que nous n'avions pas le choix. Il a tué ma grand-mère. Je suis orpheline, donc quand ma grand-mère est morte, j'ai dû quitter la Somalie parce que j'avais peur que cet homme me tue aussi.
2: En arrivant à Mayotte directement de Somalie par bateau, Zour se retrouve dans le camp.
9: Quand je suis arrivée, j'ai fait une dépression. J'ai été hospitalisée. J'ai essayé de me suicider.
2: Puisque les hébergements d'urgence pour les demandeurs d'asile sont rares, les femmes et les enfants sont logés en priorité. Désormais, la jeune femme se reconstruit.
9: Maintenant, j'ai un toit. Je vais bien. La vie à Mayotte est difficile, mais ce n'est pas aussi difficile qu'en Somalie. En comparaison, la vie est belle ici. Maintenant, j'ai un logement, j'ai ce qu'il faut, j'ai à manger.
2: Au-delà des difficultés pour se loger, à Mayotte, les démarches administratives pour les demandeurs d'asile relèvent du parcours du combattant. Les procédures pour enregistrer sa demande sont très longues et peuvent prendre jusqu'à 1 an. En Hexagone, le délai légal est de 10 jours maximum. Des retards également liés au blocage régulier du service immigration de la préfecture par le collectif des citoyens de Mayotte. Ses membres se sont donné rendez-vous à Soa, non loin de la maison des exilés. Safina Soula, la présidente.
10: Soa, c'est un village côtier où je suis originaire. J'ai grandi quand même ici. Je venais régulièrement à la plage. On allait jouer à la mer. Et donc, ça, voilà, on a grandi paisiblement dans ces villages, profondément ancrés dans nos traditions mahoraises.
2: Ce vendredi, une dizaine de femmes sont assises sur des nattes face à l'océan. Elles portent des vêtements au motif ylang-ylang, une fleur typique de Mayotte, devenue un symbole de Mayotte française. Elles se préparent à aller prier.
10: C'est une journée spéciale parce que tout ce que nous faisons, on le fait d'abord en mettant en avant nos prières. Donc c'est une journée de prière. On a besoin de nous recueillir auprès de nos anciens, de nos vieux sages. C'est important de se recueillir auprès d'eux, de réfléchir sur notre île, qu'est-ce qu'elle est devenue aujourd'hui. On ne reconnaît plus avec cette situation où l'État n'arrive plus à contrôler cette immigration ou ne veut pas contrôler. Aujourd'hui, c'est une menace réelle au sein de la population mahoraise qui se sent doublement menacée par l'immigration comorienne d'une part, mais aussi avec une autre immigration, bien évidemment, des gens qui viennent des Grands Lacs.
2: Alors que l'État veut créer un camp officiel, le collectif s'y oppose fermement et demande le transfert des demandeurs d'asile en Hexagone.
10: L'île, elle est petite. L'île, elle est saturée. L'île n'a pas la possibilité, effectivement, d'accueillir toute cette population. On est en train de sacrifier notre belle île.
2: Après le cyclone Chido, l'État avait pour projet d'installer les migrants dans un gymnase en travaux. Face à la mobilisation du collectif, il a renoncé. L'immigration venue du continent africain est un sujet explosif. Maïda Madi, membre du collectif.
11: Alors aujourd'hui, on n'est pas tranquille. Et tant qu'on n'est pas tranquille chez nous, nous, le FAM, on sera debout. Nous, collectif, on sera là pour empêcher tout ce qui se passe ici. On va nous dire que nous sommes racistes. Alors moi, quelqu'un qui vient au Congo ou en Afrique, qui ne vient pas ici, peut me dire que je ne suis pas chez moi, je suis chez moi. C'est moi qui vais lui dire que tu n'es pas chez toi.
2: Ici à Mayotte, une terre de culture africaine, ceux qui arrivent du continent sont appelés les Africains. Sous-entendu, ils ne sont pas les bienvenus. Y compris pour une partie des Comoriens qui ont aussi quitté leur pays pour venir sur le territoire. Mohamed Jamaldine est animateur à Kajakaona, une association qui fait de la médiation entre les jeunes du village de Tsunzu et les occupants du camp. Il est de nationalité comorienne.
8: Les jeunes disent que c'est des Africains. Alors que on est tous partis de là-bas, ils disent que c'est des Africains, c'est des étrangers, alors que nous, ce n'est des étrangers. Tu vois, parce que c'est le seul truc qu'ils disent souvent, c'est des Africains, alors que eux aussi sont partis. Nous aussi, on est partis chez nous pour des trucs précis. Eux aussi sont partis là-bas pour des trucs précis. Ils ont un objectif, nous aussi, on a un objectif. Chacun doit chercher son objectif et avoir sa vie. Je ne vois pas pourquoi les déranger.
2: Malgré l'hostilité envers les migrants, des associations leur viennent en aide, comme Kajakaona. La structure organise des matchs de football entre les habitants du camp et les jeunes de ce village populaire, tristement connu pour sa délinquance. Ce jour-là, un match a lieu sur une plage reculée derrière le camp. Ludovic Boutelier, chargé de développement de l'association.
12: Bonjour.
13: Bonjour, ça va ?
12: Excusez-moi, la plage, c'est par là ?
13: La plage ?
12: Ouais.
13: Do you understand English?
12: Yes, yes.
13: Yeah, just continue like this, go straight.
12: On va sur la plage de Tsunzu pour rencontrer des membres de mon association qui sont actuellement en train d'organiser un match de foot avec les gens du camp afin de faire du lien.
2: Pour s'y rendre, il faut traverser le campement. La plage est magnifique, l'eau turquoise, le sable noir et les collines autour sont verdoyantes. Depuis l'attaque du camp par des délinquants, c'est la reprise des matchs. Ces activités ont été lancées il y a un an.
12: Cette médiation qu'on fait, elle est venue un peu d'une nécessité qui est de réduire la violence que ces gens subissent vis-à-vis des locaux. Parce que de prime abord, ils étaient installés du coup au village de Tsunzu 2, bord de la route nationale, et il y avait des actes de violence perpétrés envers eux, notamment des incendies, des caillassages, ce qui provoquait évidemment des blessés, et une tendance sécuritaire assez tendue, parce que forcément, eux-mêmes pouvaient répondre.
2: Des activités sont également destinées aux femmes.
12: On a même pu accueillir aussi des femmes issues du camp, notamment des femmes isolées, afin qu'elles puissent venir au sein même de nos locaux participer du coup à des activités mobilisatrices et avoir des repas gratuits.
2: Beaucoup ont peur de sortir.
12: Elles sont beaucoup plus sujettes aux violences sexistes et sexuelles, notamment pendant la nuit. Donc évidemment, elles restent entre elles et elles bougent le moins possible de leur endroit du camp. Là, le but est en effet qu'elles puissent sortir, découvrir d'autres choses. Pour la plupart, elles ne connaissaient même pas, elles n'étaient même pas sorties à 10 mètres du camp.
2: Sur la plage, les exilés voient d'un bon œil ces initiatives. Anissé.
14: Ça peut nous arranger pour faire de familiarité avec ces gens de Tsunzu 2. Nous sommes ici à Tsunzu, mais nous sommes en tout cas peureux. On a même peur de sortir dans l'enclos pour éviter à ce que ces jeunes-là nous jettent même des cailloux. Mais je pense qu'avec cette activité, bon, peut-être une fois on se familiarise, ça peut un peu rabaisser les taux d'agression ici au camp de Tsunzu.
2: Néanmoins, face à la détresse dans laquelle se trouvent les exilés, les travailleurs sociaux ressentent de l'amertume. Ludovic Boutelier.
12: D'être confronté à ça tous les jours, en sachant que ce sont des gens qui ont fui une zone de guerre, une zone de violence intense, une zone de famine, et que la France, qui est quand même le pays des droits de l'homme, les accueille comme ça, ça fait mal.
2: La préfecture n'a pour l'heure pas donné de précision sur la forme que prendra ce nouveau camp officiel. D'ici là, les migrants prennent leur mal en patience. Dans ce quotidien sombre, la plage cachée de Tsunzu semble être vue à l'occidental, le seul éclat de beauté qui leur est offert. Mais pour ceux qui fuient leur pays, la perception est sans doute différente.

0: Nous retrouvons Lisa Morisseau à Mayotte. Bonjour Lisa.
1: Bonjour.
0: À travers ce reportage, on ressent la tension, la tension que crée à Mayotte l'afflux de migrants du continent africain.
1: Oui, effectivement, à Mayotte, c'est un sujet extrêmement sensible. On le voit d'ailleurs ces derniers jours avec le risque d'importation d'Ebola à Mayotte. L'épidémie fait rage en RDC. Or, à Mayotte, les arrivées de Congolais de RDC sont très fréquentes. Et donc, en ce moment, des politiques maorais utilisent le risque d'importation du virus pour demander la fermeture des frontières de l'archipel et pour cibler la communauté congolaise.
0: Les flux migratoires venus de l'Afrique des Grands Lacs se sont intensifiés ces dernières années. Quelle a été la réponse de l'État français ?
1: Les migrants venus du continent ont été de plus en plus nombreux à arriver. Faute de logements suffisants, des camps ont commencé à se former, car en tant que demandeurs d'asile, ces personnes sont normalement éligibles pour une place dans un hébergement d'urgence. Au début, ils étaient autour de Solidarité Mayotte, l'association qui accompagne les demandeurs d'asile. Puis ils sont devenus trop nombreux, ils se sont installés dans le stade de Cavani en plein centre de Mamoudzou. Au bout de plusieurs mois, l'État a démantelé ce camp. En réalité, au cours des dernières années, c'est à chaque fois le même schéma. À chaque fois qu'un camp se crée, l'État le démantèle au bout de quelques temps. Les femmes et les enfants obtiennent un hébergement d'urgence, mais c'est une minorité, et les autres créent un camp ailleurs.
0: La position des autorités évolue tout de même. Désormais, il est question de créer un camp officiel.
1: Pour la première fois en avril, le préfet de Mayotte a expliqué qu'il était envisagé de créer un camp officiel géré par une ONG. L'État recherche pour l'instant un terrain pour l'installer dans l'une des 17 communes de Mayotte. Mais du côté des élus, il y a eu aussitôt après cette annonce une levée du bouclier. Hors de question pour eux qu'un camp de plus de 1000 personnes soit créé à Mayotte. Il faut savoir que Mayotte est un tout petit archipel et trouver du foncier disponible, c'est compliqué. La réaction des élus peut aussi s'expliquer par le fait que le territoire compte 50% d'étrangers, essentiellement des Comoriens. Une telle proportion pose des défis et donc pour eux, il est intolérable d'accueillir de nouveaux flux de migrants venus cette fois du continent africain. Ils demandent le transfert de ces demandeurs d'asile en Hexagone.
0: Elisa, c'est aussi la position du collectif des citoyens de Mayotte que l'on entend dans le reportage, des personnes qui rejettent l'immigration sur le territoire.
1: Tout à fait. Ce collectif est très influent. L'État est très attentif à leurs revendications. En 2024, lorsque les migrants étaient installés au stade de Cavani, il y a eu un mouvement pour rejeter cette immigration venue du continent. Pour exprimer leur refus, des citoyens et notamment ce collectif a organisé des barrages sur l'archipel. Pendant plus d'un mois, le territoire a été paralysé, les personnes ne pouvaient plus se déplacer, aller au travail. Leur revendication première était le démantèlement de ce camp. Et depuis cet épisode, l'État a très peur. Quand il touche à ce sujet, il marche sur des œufs.
0: Justement, en tant que journaliste, comment se passent les rapports avec la préfecture ?
1: Eh bien, sur le sujet de l'immigration, c'est silence radio de la préfecture. Sur toutes ces questions, et encore plus l'immigration venue du continent africain, c'est presque impossible d'avoir la moindre information de l'État. Pour ce reportage, j'ai adressé plusieurs questions précises à la préfecture de Mayotte. On m'a répondu qu'on ne donnera pas suite à mes sollicitations. Ça rend le travail journalistique compliqué, car au-delà de la préfecture, face à l'afflux d'exilés des Grands Lacs, l'État a mandaté des associations de Mayotte pour organiser l'hébergement des demandeurs d'asile. Ces associations refusent aussi toute sollicitation presse. Elles n'osent pas parler car elles sont en grande partie financées par la préfecture. Même les autres associations qui sont plus indépendantes ont très peur de s'exprimer.
0: À terme, ces demandeurs d'asile qui arrivent à Mayotte, quel est leur but ? Est-ce qu'ils veulent rester dans l'île ?
1: Dans un premier temps, quand ils arrivent à Mayotte, ils recherchent un endroit en paix. Dans leur pays, en particulier en RDC, ils sont en danger de mort. Ensuite, pour la plupart, ils souhaitent vivre en Hexagone. Mais les démarches pour s'y rendre prennent du temps, beaucoup de temps. Il faut au moins 2 ans entre l'arrivée sur l'archipel et l'arrivée en métropole. Enregistrer sa demande d'asile peut mettre jusqu'à 1 an. Ensuite, avoir le statut de réfugié, puis le titre de séjour met aussi beaucoup de temps. Les flux migratoires ont augmenté, mais le nombre de créneaux à la préfecture de Mayotte pour les demandes d'asile n'a pas évolué.
0: Lisa Morisseau, merci pour ce point complet, ce reportage. À bientôt.
1: Merci.

0: Ils sont père et polyfluoroalkylés. Appelons-les les PFAS, un poison. En France, des industriels, et ces tout derniers jours, l'État français, font l'objet de plaintes pour, en fait, manque de réaction face au danger. Un instrument de cuisine anti-adhésif, vraiment, ça ne colle pas. Un imperméable, assurément, on passe à travers les gouttes. Mais à quel prix? Celui des troubles de la thyroïde et du système immunitaire. Incolore, inodore, sans saveur, on les retrouve dans l'eau, l'air et la terre. La Belgique est un pays qui s'alarme et qui lance des tentatives de dépollution, pas d'éradication, car les PFAS ne disparaissent jamais. La Belgique contre les polluants éternels, un grand reportage de Raphaël Morand.
1: Avec ses champs et ses maisons en briques rouges, typiques des Flandres, dans la banlieue d'Anvers, au nord de la Belgique, Zwindrecht avait tout d'un cadre rêvé. Jusqu'à cette année 2021, lorsque les habitants ont appris que les sols et l'eau souterraine de leur jardin contenaient des concentrations records de PFAS. Des molécules élaborées par l'usine du géant de la chimie 3M, située à moins d'un kilomètre.
2: Hi. Hello, Toon.
3: Hello.
2: Welcome in Zwindrecht.
1: Toon Penen a grandi ici. Son association d'habitants lutte contre les polluants éternels. Il nous donne rendez-vous dans la zone classée rouge de la commune.
3: This is the most contaminated point of Zwindrecht in the living area, of course.
4: Nous sommes ici à l'endroit le plus pollué de la zone résidentielle de Zwindrecht. Chaque brin d'herbe, chaque fleur que vous voyez ici est hautement contaminée par les PFAS. Tout ce que vous voyez, c'est l'usine 3M. C'était une des deux usines qui produisait des PFAS par le passé. Ils utilisaient principalement des produits pour fabriquer du caoutchouc, des revêtements imperméables à l'eau, à l'air et au liquide. Ils fabriquaient aussi de la mousse anti-incendie. C'est aussi pour cela qu'il y a beaucoup de PFAS accumulés dans les environs, parce qu'ils devaient tester chaque lot à chaque fois. Donc, pendant 30 ou 40 ans, ils en ont produit et la mousse s'est déversée dans les sols. C'est une erreur terrible.
1: En 2023, une étude de santé sur 300 jeunes vivant autour de l'usine a révélé des retards de croissance chez les filles et les garçons. Beaucoup avaient des taux de PFAS excessifs dans leur sang, des substances connues pour être des perturbateurs endocriniens.
5: Morning. How are you?
6: Fine, thank you.
7: My colleague Leo.
8: Hi, nice to meet you.
5: Morning.
1: Un autre habitant nous accueille chez lui, dans une ancienne ferme joliment rénovée.
9: Je m'appelle Kurt Verstraten, je suis habitant de Zwindrecht.
1: Kurt Verstraten fait partie des près de 400 habitants qui demandent des dommages et intérêts à l'entreprise de chimie.
10: Vous avez un gros dossier avec plein de documents là.
9: Ce sont des analyses, oui, de sang.
11: I had over 1000 micrograms per liter.
12: On a détecté plus de 1000 microgrammes de PFAS par litre dans mon sang. C'est environ 150 fois la dose limite. Ce taux diminue lentement au fil des ans, mais le problème, c'est que les PFAS pourraient aussi se trouver dans mes organes et on ne sait pas vraiment quels effets ils peuvent avoir.
1: Dans son jardin, un coq, quelques moutons, mais avec l'usine 3M à l'horizon, pas question de consommer des produits locaux.
12: J'avais vraiment acheté cette parcelle pour cultiver mes légumes. Maintenant, vous voyez, il n'y a plus que de l'herbe. Nous n'utilisons plus notre jardin depuis 2021 lorsque nous avons été informés de la pollution. Nous avions 10 poules, nous mangions les œufs et nous avons appris que c'était le principal vecteur de pollution. Il y avait des PFOS dans nos œufs. Ici, il faudra donc assainir le sol. Il est prévu de retirer 70 cm de terre pour l'éliminer complètement. Tous les arbres vont disparaître et après cela, ils apporteront de la nouvelle terre sur 70 cm et ils devront tout replanter ici, dans le jardin. Les travaux ont tout juste commencé et chez nous, ils auront lieu en 2028.
1: Ici à Zwindrecht, le pollueur est bien identifié. C'est le groupe 3M qui doit donc payer pour les travaux de dépollution, chiffrés à 250 millions d'euros pour assainir le sol de la commune. Tractopelles, bulldozers et abris d'ouvriers sont disposés en lisière de la ville, un chantier suivi de près par Toon Penen.
3: They're preparing now a sanitation project to sanitate all the gardens of the homes here.
4: L'entreprise prépare ici son projet d'assainissement des jardins. Là, ils aménagent un terrain pour stocker la terre polluée et ensuite apporter de la nouvelle terre.
3: Like depot for new ground and for the polluted grounds.

0: Cette contamination au PFOS, un type de PFAS extrêmement nocif, on la retrouve ailleurs en Flandre, une région très industrialisée.
1: Je suis convaincu que le reste de l'Europe et le monde vont être confrontés à ce problème des PFAS, car les stations de pompiers, les entreprises de papier et de textile existent ou ont existé à peu près partout.
0: Jan Verheyen, porte-parole de l'agence de gestion des déchets de la région de Flandre, nous rejoint à Villebroek, devant une usine en ruine, un imposant bâtiment de briques rouges du 19e siècle où l'on a produit du papier jusque dans les années 80 et qui, là aussi, a laissé des polluants éternels dans les eaux et les sols.
1: Nous parlons ici de concentrations jusqu'à 1000, 2000, 3000 microgrammes de PFAS par kilogramme de terre, beaucoup trop par rapport au seuil limite. La majeure partie du site a été assainie, mais il reste quelques vestiges de l'ancienne usine, comme ce château d'eau. Malheureusement, il reste également quelques traces de PFAS dans le sol et dans les eaux souterraines.
0: Aujourd'hui, à la place de cette zone industrielle, on trouve un lotissement de pavillons neufs. Mais sur une des parcelles, la terre est encore retournée. On y teste plusieurs techniques de dépollution. Des tractopelles s'activent autour de deux conteneurs.
1: Plusieurs projets vont être mis en place pour éliminer cette contamination au PFAS sans avoir à excaver le sol. Concrètement, cela signifie que nous allons injecter de l'eau contenant des additifs qui capturent la contamination au PFAS dans le sol et les eaux souterraines. Les eaux souterraines ainsi capturées seront ensuite filtrées et nous allons mener des projets expérimentaux pour retirer les PFAS de l'eau, les détruire avec de la technologie au plasma.
0: L'utilisation de plasma, un gaz qui peut détruire les PFAS, en est encore au stade expérimental. Quant aux autres méthodes, qui consistent à tamiser les sols, les lessiver, elles sont coûteuses et cela revient souvent à déplacer la pollution dans des décharges. Nous voilà maintenant dans la zone industrielle de Bruxelles. L'ingénieur Jan Amers a développé une technique différente, détruire les PFAS directement dans le sol en les brûlant à très haute température. Pas de déchets, pas de transport.
2: On est parti de deux constats qui sont scientifiquement établis. Un, les PFAS sont volatiles, c'est-à-dire qu'ils se transforment, ils passent de la phase liquide à la phase vapeur, à des températures au-delà de 350 degrés. Et la deuxième chose, c'est que toutes les liaisons carbone-fluor qui font un PFAS sont dégradées à partir de 1400 degrés.
0: Accroupi dans son atelier, l'ingénieur nous montre un démonstrateur, des tubes en acier de plusieurs mètres de long, munis d'un brûleur et insérés au fond du sol.
2: Donc comment ça fonctionne ? Bien, on va placer dans le sol des tubes, ils sont en acier, et qui chauffent le sol jusqu'à ce que le sol soit à 350 degrés. À cette température-là, tous les PFAS qui sont dans le sol deviennent volatiles. Donc ils s'évaporent et se trouvent sous cette phase vapeur. Et puis c'est là que la deuxième phase arrive, c'est qu'on va réinjecter ces vapeurs qui contiennent les PFAS dans les brûleurs, qui eux sont à 1400 degrés, mais uniquement le brûleur, pas le sol. Donc ils vont passer dans une flamme à très haute température et on va entièrement casser la molécule pour en faire du CO2 et du fluorure de calcium, donc ce qu'il y a dans votre dentifrice. Donc le polluant n'est plus vraiment un polluant éternel.
0: Sur les questions de dépollution, vous diriez qu'on en est où ? On en est un peu au début ?
2: Oh oui, on est tout au début, quoi. C'est une problématique qu'on a commencé à vraiment découvrir il n'y a même pas 10 ans, quoi. Il est normal qu'on ait pas encore toutes les réponses sur la toxicologie. Comme vous savez, il y a plus de 10 000 molécules. Alors, il faut déjà le temps pour en analyser une, puis deux, puis trois, et donc, vous imaginez autant. Donc, tout ça va prendre du temps.
0: Alors, certes, brûler les PFAS dans le sol, ça marche. Mais la méthode est énergivore, et elle n'est adaptée qu'au terrain industriel, sur des surfaces limitées.
3: Hop là. Bonjour monsieur.
0: En Belgique, l'autre grand défi de la dépollution concerne l'eau. En Wallonie, les habitants de Chièvre, une commune située au sud de Bruxelles, ont appris en 2023 que leur eau du robinet contenait des concentrations de PFAS trois fois supérieures au seuil recommandé par l'Union européenne.
4: Ça doit fonctionner ici.
5: Alors ici, on est sur le captage de chièvre.
0: Ici, des tuyaux bleus pompent une eau cristalline et abondante, mais polluée. L'entreprise a donc installé un système de filtre, des grosses bonbonnes bleues de plus de 6 mètres de hauteur. Dans leur ensemble, les infrastructures pour purifier l'eau polluée au PFAS ont coûté 2 millions d'euros.
5: Ça, ce sont deux filtres. À l'intérieur des filtres, vous avez du charbon actif.
0: Benoît Moulin est porte-parole de la société wallonne des eaux.
5: Eh bien, c'est ces filtres-là qui vont retenir les molécules de PFAS.
6: Est-ce que ça marche ?
5: Ah, ça marche, puisque nous faisons en sorte qu'en permanence, nous soyons à 0 nanogramme par litre en sortie des filtres pour au moins la somme des 4 PFAS qui sont considérés comme les plus préoccupants dans la liste des 20. Et nous faisons donc des mesures hebdomadaires, des concentrations de PFAS en sortie des filtres.
6: Comment ça s'explique ? D'où viendrait la pollution ?
5: Alors, c'est la région qui est en train de mener une enquête environnementale pour essayer de comprendre quelle est la source véritable et par quel mécanisme le captage a été contaminé. Maintenant, comme on sait que, globalement, ce sont quand même dans les zones où il y a un usage important de mousse incendie, qu'on trouve par ailleurs des concentrations de PFAS dans le sol, il y a une suspicion par rapport à la base aérienne de chièvre, mais elle n'est pas démontrée.
6: Cette base qui se trouve vraiment juste à côté de nous. Hein,
5: voilà, oui, la base est juste à côté de nous, effectivement. Oui.
0: La mise en place tardive de ces filtres a toutefois inquiété la population locale, longuement exposée aux polluants éternels. Certains refusent tout de même de boire l'eau du robinet, tandis que des femmes enceintes n'osent pas allaiter leurs enfants.
7: Je vous en prie, vous pouvez rentrer dans la cabine de gauche.
0: Pour rassurer la population, la Wallonie a lancé une grande campagne de dépistage. Une équipe d'infirmières parcourt la région concernée par la contamination. Lara Cotelard est porte-parole de l'AVIC, l'agence régionale qui gère les questions de santé.
8: Quand vous êtes prêts, vous pouvez vous installer.
9: Alors ici, on est à Braine-l'Alleud, près de l'administration communale, et le camion est là pour tester le taux de PFAS dans le sang de quelques citoyens de la commune.
0: Delphine Lousse habite dans la région. Elle est l'une des 10 000 personnes concernées par cette campagne de dépistage. Et vous venez de faire quoi là ?
10: Un test PFAS. Alors le but, c'est connaître le taux de PFAS dans mon sang.
0: Vous avez déjà pris quelques précautions chez vous dans votre quotidien ?
10: Oui. Je filtre mon eau et j'essaye d'utiliser de moins en moins de plastique et on a changé nos poils.
8: Voilà, je vous en prie.
0: Dans quelques semaines, ces habitants recevront les résultats du taux de PFAS dans leur sang. Et s'il est trop élevé, une surveillance médicale renforcée leur sera conseillée. C'est ce que nous explique le docteur Étienne Vonnenacker, médecin généraliste dans une des communes touchées par la pollution.
11: Ok, tu tires le tube, tu le mets tout en sac.
12: Les PFAS au fond, c'est quoi ? Ce sont des perturbateurs endocriniens. On va conseiller aux personnes qui ont des taux importants de contamination de faire notamment des dosages au niveau de la glande thyroïde, peut-être des examens de dépistage du cancer du sein chez la femme, du cancer du rein et des testicules chez l'homme, de manière à surveiller l'éventuelle apparition de phénomènes cancéreux.
0: Dans ce camion de dépistage mobile, les infirmières prodiguent des conseils pour réduire l'exposition au PFAS au quotidien.
8: Évitez d'avoir de l'eau du robinet, si vous savez éviter de réchauffer tout ce qui est alimentaire dans un récipient en plastique au micro-ondes.
0: Au-delà de ces mesures, les autorités locales de Wallonie semblent un peu désemparées par l'ampleur des cas de contamination aux polluants éternels qui se multiplient depuis que l'Union européenne oblige à les détecter dans l'eau potable. Lara Cotelard.
9: Malheureusement, il n'y a pas de grandes avancées en termes médicaux pour faire bouger les choses et on n'a pas de levier non plus pour faire cesser la production de PFAS. Ce n'est pas du ressort de la région, c'est vraiment au niveau européen que les décisions doivent se prendre.
0: Au niveau européen, justement, seuls 20 PFAS sont interdits ou très restreint. D'autres, comme les TFA, sont considérés comme moins nocifs et pourtant, ils s'accumulent de plus en plus dans l'environnement. C'est ce que remarque ce chercheur de l'université d'Anvers que nous avons accompagné sur le terrain. Équipé d'une pelle et de récipients en plastique, Timo Groffen progresse entre les roseaux pour recueillir des échantillons de terre dans cette réserve naturelle. Il est spécialiste de l'étude des PFAS en milieu naturel.
13: TFA is like the shortest molecule possible for the carboxylic acids.
14: Le TFA est la molécule la plus courte possible parmi les PFAS. C'est un produit final issu, par exemple, de l'utilisation de pesticides contenant des PFAS. Et les concentrations de TFA augmentent rapidement partout dans le monde. Certaines entreprises ont remplacé les PFAS à longue chaîne par ceux à chaîne courte, comme les TFA. Donc après 10, 15 ou 20 ans de production de ces PFAS à chaîne courte et de rejet dans l'environnement, eh bien nous les observons en concentration élevée dans les plantes. On les voit également apparaître plus fréquemment chez les oiseaux, mais aussi chez les poissons et d'autres animaux. Donc, bien qu'ils ne soient pas censés s'accumuler dans les organismes des animaux, après une exposition chronique à des concentrations élevées, nous les détectons.
0: Autour de ces lacs, survolés par des échassiers, des taux vertigineux de PFOA et de PFOS ont été détectés. Comme il s'agit d'une zone très étendue, pas question d'excaver les sols, alors on y teste une méthode plus naturelle, la phytoremédiation. Jan Verheyen nous explique le procédé.
1: L'idée est que des plantes ou des champignons puissent capter la contamination. Des plantes comme les roseaux et des champignons seront introduits dans la réserve naturelle. L'objectif est qu'ils absorbent la pollution de PFAS. Ensuite, la biomasse sera récoltée. De cette manière, on pourra retirer la pollution, du moins c'est l'objectif. Par ailleurs, on étudiera comment cette biomasse pourrait être utilisée, incinérée ou autre. Used or incinerated or
0: whatever. Ce projet pilote est financé par l'Union européenne qui s'intéresse de plus en plus à la pollution PFAS. À la fin du mois de mars, des scientifiques de l'Agence européenne des produits chimiques ont recommandé une interdiction large de l'usage de ces molécules, mais avec des dérogations. Et pour cette députée européenne belge qui vient d'une zone contaminée, il faut aller plus loin.
15: Je préconise de fermer le robinet à la source, donc d'interdire tout simplement les PFAS. La Commission européenne a elle-même commandé une étude qui montre que le coût de la dépollution d'ici à 2050 serait de 1700 milliards d'euros. 1700 milliards d'euros, donc c'est énorme. Rapporté à la Belgique, les estimations sont entre 2,5 et 40 milliards d'euros. Là, il y a une révision de 3 directives européennes qui vont dans le bon sens, qui rajoutent des normes en matière d'eau de surface et d'eau souterraine, notamment en ce qui concerne les PFAS, mais on n'est pas encore à une interdiction généralisée des PFAS.
0: Pour le moment, la Commission européenne parle d'interdire les PFAS dans les produits de consommation courante, comme les jouets ou les boîtes à pizza. Mais sur les milliers de PFAS que les industriels ont mis au point, combien seront interdits? C'est tout l'enjeu du bras de fer qui se joue à Bruxelles entre l'exécutif européen et les industriels.

0: Avec nous en studio, Raphaël Morand, l'auteur de ce reportage. Bonjour Raphaël.
1: Bonjour Jacques.
0: Le scandale de la pollution PFAS touche beaucoup de pays européens, mais la Belgique vous a semblé particulièrement intéressante.
1: Oui, alors pourquoi être allé en Belgique? Ce pays en est déjà à l'étape suivante. En fait, en France, on continue à découvrir des cas de contamination au PFAS. On fait des mesures dans les sols, dans l'eau, tandis qu'en Belgique, on a déjà mené des chantiers d'assainissement.
0: Alors insistons sur cet aspect particulier, assez incroyable, il faut laver la terre.
1: Oui, avec des chantiers de lavage absolument pharaoniques, on lessive la terre en fait avec de l'eau. Cela crée des résidus, des boues qu'on doit ensuite stocker dans des décharges très surveillées. Et ça, en fait, ça ne fait que déplacer le problème, Jacques.
0: Raphaël, comment réagissent les habitants des zones polluées? Vous avez assisté à une réunion publique entre élus et citoyens d'une commune belge touchée par des polluants éternels et l'ambiance était tendue.
1: Oui, je me suis rendu à Chièvre, c'est une commune de Wallonie où l'on a détecté des taux de PFAS très élevés dans l'eau potable. La source de la ville est polluée. L'enquête est encore en cours pour savoir d'où vient cette pollution. On soupçonne en fait la base militaire voisine d'avoir pollué le sous-sol avec des mousses anti-incendie abondamment utilisées pour les exercices de pompiers. D'immenses filtres à charbon actif ont été installés, l'eau est redevenue potable, c'est ce qu'on raconte dans le reportage, mais la population est encore très méfiante, elle est encore un peu sous le choc d'avoir été exposée plusieurs années au PFAS sans l'avoir su. Alors plusieurs habitants exigent plus de transparence des élus, certains habitants ne boivent même plus l'eau du robinet et des femmes n'osent plus donner le sein à leurs enfants, parce qu'on sait que le lait maternel peut contenir des PFAS aussi. Alors en attendant, eh bien 130 habitants se sont portés partie civile dans l'enquête judiciaire qui a été ouverte pour trouver les responsables de cette pollution. Et des instructions judiciaires de ce type, eh bien, il y en a de plus en plus en Europe.
0: Une pollution sournoise, inodore, incolore. Vous l'expliquez dans le reportage, tout l'enjeu maintenant, c'est de retirer petit à petit les PFAS de l'environnement, mais aussi de moins les utiliser dans nos objets du quotidien. Les poêles antiadhésives, les pesticides, les textiles, les cosmétiques, est-ce que c'est possible?
1: Alors, c'est souvent l'argument des industriels. Ils disent « il n'y a pas d'alternative aux PFAS » ou alors « si on leur retire les PFAS, ça va les ruiner ». Le secteur du médicament, par exemple, qui utilise certains produits PFAS dans des traitements, explique que si on limite leur utilisation, on pourrait avoir des tensions sur l'approvisionnement de certains médicaments. Pareil dans le domaine vétérinaire. On a eu le coup du chantage à l'emploi aussi. On se souvient que l'entreprise Seb en France, qui fabrique des ustensiles de cuisine qui contiennent des PFAS résistants à la chaleur et au gras, a incité ses employés à manifester à Paris lorsque des députés français débattaient d'une loi pour limiter l'usage de ces substances. Pourtant, il existe bien des alternatives, Jacques. Le secteur aéronautique, qui utilise des PFAS dans les câbles d'avion pour qu'ils résistent à des températures de plus de 200 degrés, eh bien ce secteur est en train de chercher des alternatives. Les fabricants de mousse anti-incendie aussi ont trouvé des substituts et ça marche, j'en suis témoin. Dans le cadre de mon reportage, j'ai assisté à une démonstration de mousse anti-incendie sans PFAS et ça permet bien d'éteindre les flammes.
0: Et à la cuisine, on prend une poêle en inox ou autre et on met un peu de gras et on continue à cuisiner.
1: Et ça marche aussi.
0: Aujourd'hui, c'est la Commission européenne, Raphaël, qui réfléchit à limiter l'usage de tout ou partie des PFAS. Elle négocie avec les industriels, le Parlement et les États une nouvelle législation pour réduire l'usage de ces substances. Depuis le début de l'année, les pays européens doivent déjà tester l'eau potable. Est-ce que d'autres mesures sont mises en place?
1: Oui, le Danemark a interdit les PFAS dans les emballages alimentaires dès 2020. La France a banni les PFAS des cosmétiques depuis le début de l'année 2026. On teste aussi les boues issues des usines d'épuration. Alors parfois, ces boues servent d'engrais agricoles, mais il y a eu un scandale dans le nord-est de la France, car ces boues étaient pleines de polluants éternels. Aux Pays-Bas, on a instauré des normes anti-PFAS dans l'eau potable, beaucoup plus strictes que les recommandations européennes. Donc on avance petit à petit, mais plusieurs procès sont en cours pour dégager des responsabilités aussi dans les scandales de pollution aux abords de certaines usines.
0: Raphaël Morand, merci.
1: Merci Jacques.
0: Demain lundi, reportage exceptionnel dans la région de Cabo Delgado, au Mozambique, avec Gaël Lalex. Et maintenant, après le journal, Religion du Monde, le chiisme des successeurs de Ali au chiisme contemporain, comme celui que vit l'Iran, avec Véronique Guémard. À demain.

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2: Bonjour à toutes et à tous, il est tout juste 14h à Paris, 12h en temps universel et nous sommes ensemble pour une demi-heure d'information.
1: Olivier Sherman.
2: Au programme ce dimanche midi, d'intenses bombardements russes sur Kiev font au moins 4 morts et plus de 100 blessés. L'attaque massive contre la capitale a mobilisé des missiles et des drones russes. L'un de ces missiles était un Oreshnik, missile balistique hypersonique russe de portée intermédiaire. Vers un accord dès aujourd'hui entre l'Iran et les États-Unis, annonce très optimiste du secrétaire d'État américain Marco Rubio. Accord qui prévoit la fin de la guerre sur tous les fronts. Restons quand même prudents, tout cela est encore en cours de négociation. Le dôme de chaleur est sur la France, jusqu'à 33 degrés à la pointe bretonne. Pour la première fois, un département placé en vigilance canicule dès le mois de mai. Les jeux du dopage se tiennent à Las Vegas. 42 athlètes prennent des substances normalement interdites, comme des stéroïdes anabolisants, des hormones de croissance ou encore de la testostérone.
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2: Dans la deuxième partie d'RFI Midi, le journal des sports avec du tennis notamment et le coup d'envoi de Roland Garros. Ensuite, nous parlerons du pèlerinage de la Mecque qui démarre dans un contexte international très tendu avec notre invité Hasni Abidi, le directeur du Centre d'études et de recherche sur le monde arabe et méditerranéen, le CERMAM de Genève. Et puis nous irons au Canada où la poste va sonner la fin des boîtes aux lettres individuelles en raison de graves difficultés financières. Le facteur ne passera plus à domicile pour distribuer le courrier prochainement. Enfin, nous verrons que la Bretagne s'invite à la Biennale d'art de Venise. Un insolite pavillon s'est amarré dans la lagune. La Russie a donc bombardé massivement l'Ukraine cette nuit. Au moins 4 personnes ont été tuées au cours de cette attaque russe d'une rare violence sur la capitale ukrainienne et sa région. La ville découvre ce matin l'ampleur des dégâts. Dans certains secteurs de la capitale, les destructions sont considérables. À Kiev, la correspondance de Lucas Lazo.
4: Au centre de Kiev, le quartier de Loukianivka n'est que dévastation. Les échoppes du marché très populaires ont été réduites en fumée. Les structures du centre commercial mitoyen sont carbonisées. Et sur les deux avenues qui mènent à ce point névralgique de la capitale, certains immeubles sont éventrés, les voitures calcinées, les vitres des appartements soufflées sur des centaines de mètres. Depuis l'aube, les riverains déblaient leurs foyers, colmatent les trous avec des bâches de plastique et les pompiers s'acharnent à éteindre les derniers incendies. Si la grande majorité des 90 missiles lancés par la Russie ont été interceptés selon l'armée de l'air ukrainienne. Les dégâts sont considérables. Par ailleurs, pour la troisième fois depuis le début de la guerre, la Russie a fait l'usage d'un missile Oreshnik sur une ville de la région de Kiev. Propulsée à une vitesse hypersonique de 12 000 km/h selon Moscou, cette arme est très difficile à intercepter, capable de porter des ogives nucléaires mais très coûteuse. Le Kremlin la réserve de manière symbolique pour intimider l'Ukraine selon différents experts militaires. À Kiev, Lucas Lazo, RFI.
2: Les réactions sont nombreuses après ces frappes. Kaya Kallas, la chef de la diplomatie de l'Union européenne, estime que la Russie cherche à terroriser l'Ukraine par une tactique d'intimidation avec l'usage du missile Oreshnik. La Russie, dit-elle, se retrouve dans une impasse sur le champ de bataille. Elle terrorise donc l'Ukraine avec des frappes délibérées sur les centres-villes. Pour Emmanuel Macron, l'utilisation du missile balistique Oreshnik signe une forme de fuite en avant de Moscou. Rome, enfin, condamne fermement cette attaque russe. Un accord entre les États-Unis et l'Iran en voie de finalisation selon les deux pays. Il s'agirait d'un plan en 3 étapes selon les Iraniens. La fin officielle de la guerre, le règlement de la crise dans le détroit d'Ormuz et l'ouverture d'une période de 30 jours pour négocier un accord plus large. Mais tout cela est encore en cours de négociation. En marge d'une visite en Inde, le chef de la diplomatie américaine Marco Rubio a laissé entendre qu'un accord pourrait même être trouvé dans les prochaines heures.
5: Il y aura peut-être des nouvelles plus tard aujourd'hui. Je n'ai rien à vous annoncer pour le moment, mais il se pourrait qu'il y en ait un peu plus tard, ou peut-être pas. J'espère qu'il y en aura, mais je n'en suis pas encore certain. Des progrès ont été faits. En ce moment même, des discussions ont lieu. Il est possible que nous ayons quelque chose à dire, que ce soit plus tard aujourd'hui, demain ou dans quelques jours. Mais ce problème doit être résolu, comme l'a dit le président Trump, d'une manière ou d'une autre. L'Iran ne doit jamais posséder l'arme nucléaire. Le détroit d'Ormuz doit devrait être ouvert sans péage. Les Iraniens doivent remettre leur uranium enrichi. Ce sont les points d'attention permanents du président. Et sa préférence va toujours à une approche diplomatique. C'est ce sur quoi nous travaillons actuellement. Mais ce problème sera résolu, comme l'a dit clairement le président, d'une manière ou d'une autre. Nous espérons que cela se fera par la voie diplomatique. C'est ce à quoi nous travaillons. Et je pourrai peut-être vous en dire plus au cours de ma visite.
2: Marco Rubio, ce dimanche à New Delhi, la présidente de la Commission européenne, Ursula von der Leyen, se félicite des signes de progrès dans ses négociations en vue de cet accord. Mais pour elle, il ne faut pas laisser l'Iran se doter de l'arme nucléaire. Une bombe a explosé dans un train transportant des membres des forces de sécurité pakistanaises et leurs familles dans la province du Baloutchistan, dans le sud-ouest du pays. Une attaque qui a fait au moins 24 morts et 70 blessés. Romuald Ouadani tient désormais les rênes du Bénin, officiellement investi chef de l'État. Aujourd'hui, il a prêté serment devant la Cour constitutionnelle pour un mandat de 7 ans qui le conduira jusqu'en 2033. Le nouveau président a livré ses premiers mots à la nation. Jean-Luc Aplogan, notre correspondant, y a assisté. Il sera en direct dans Afrique Midi dans une 25 minutes environ. En France, un épisode de chaleur précoce et intense se poursuit. Il devrait atteindre son paroxysme entre ce dimanche et mercredi, selon Météo France. Le pays est en effet en proie, la proie d'un dôme de chaleur qui agit comme un couvercle en fait sur une poêle, ce qui entraîne des températures continuellement élevées. Et cet épisode de chaleur, inhabituellement précoce, attire l'attention des scientifiques. Juliette Pietraszewski.
3: Oui, c'est un phénomène inédit pour un mois de mai en France. Et cet épisode de chaleur précoce est symptomatique du dérèglement climatique, explique Fabio D'Andrea. Il est climatologue au CNRS et directeur du département des géosciences de l'École normale supérieure.
6: Des circulations atmosphériques comme celle qu'on voit est plus chaude à cause de l'effet du changement climatique et ça peut arriver plus fréquemment. On a déjà observé dans les données historiques que ces phénomènes ont augmenté un peu à toutes les périodes de l'année. On prévoit qu'ils augmentent encore. Donc on devrait multiplier les probabilités par deux vers la moitié du siècle et encore plus vers la fin du siècle.
3: Un phénomène qui devrait donc devenir plus fréquent et avec lui des conséquences importantes, notamment sanitaires.
6: On ne parle pas seulement de perception, on parle aussi de phénomènes qui ont un impact terrible sur la société. Les vagues de chaleur, c'est des phénomènes les plus meurtriers. Il ne faut pas oublier que ça aussi a une facture qu'on paye, parce que les services de santé sont très sollicités pendant les canicules. Et moi, je tiens beaucoup à que ce soit clair. Il coûte beaucoup plus cher de payer les conséquences que de prévoir une adaptation et investir.
3: Et la communauté scientifique le répète, il faut baisser nos émissions de gaz à effet de serre, limiter le réchauffement climatique à 1,5 degré Celsius d'ici la fin du siècle par rapport à l'ère pré-industrielle, l'objectif de l'accord de Paris sur le climat.
2: Merci Juliette. J'ajoute qu'il fait très chaud donc en France, on vient de le voir, et c'est exceptionnel. Par contre, en Inde, la chaleur fait au moins 16 morts dans le sud du pays. L'Inde est habituée aux températures torrides, mais les scientifiques ont démontré que ce changement climatique rendait les vagues de chaleur plus longues, plus fréquentes et plus intenses. Aux États-Unis, les autorités californiennes craignent l'explosion d'une cuve de produits chimiques. 40 000 habitants de la grande banlieue de Los Angeles évacués. Les pompiers cherchent à refroidir un réservoir contenant environ 26 000 litres de métacrylate de méthyle. C'est un liquide inflammable qui est utilisé pour la fabrication de plastique et pour éviter une explosion qui pourrait envoyer des fumées toxiques au-dessus d'une vaste zone habitée. Cette nuit à Las Vegas ont lieu les premiers Enhanced Games, une compétition pour des athlètes utilisant des produits dopants. Les critiques parlent des Jeux Olympiques des stéroïdes. Parmi la quarantaine d'athlètes engagés dans les trois épreuves, 100 mètres, 50 mètres nage libre et l'haltérophilie, quelques grands noms comme le sprinteur américain Fred Kerley ou le nageur australien James Magnussen. Un Français participe, le sprinteur Mouhamadou Fall. Reportage à Las Vegas de Loïc Piala.
7: Mouhamadou Fall sort d'un essai clinique de 10 semaines à Abu Dhabi. Il n'a pas le droit de détailler les produits qu'il a pris, mais les athlètes avaient accès à de la testostérone, à des hormones de croissance et à des stéroïdes.
8: Faut pas que ce soit dangereux, j'ai pas de peur, je m'inquiète pas du tout, on est très bien suivi.
7: Le sprinteur a ressenti les effets rapidement. Fall a pu reprendre l'entraînement malgré une blessure. Et dans quelques heures, l'ex-champion de France du 100 mètres s'élancera sur cette piste bleue posée dans un stade à 50 millions de dollars, construit pour l'occasion au pied d'un hôtel de Las Vegas.
8: Sans avoir eu, par exemple, justement recours au protocole, jamais de la vie, j'aurais pu même courir, je pense. Aujourd'hui, j'ai une hernie discale. Au niveau de la récupération, au niveau de l'entraînement, on peut enchaîner. J'ai du mal à sentir la fatigue pendant l'entraînement.
7: Les organisateurs des Enhanced Games suivent le modèle Red Bull, le sport comme outil marketing pour leurs produits. Le site internet de Enhanced vend, entre autres, de la testostérone.
8: Bien sûr que ça allait parler. Je prends beaucoup plus de plaisir, j'ai beaucoup plus de motivation, je me sens beaucoup mieux, plus fort dans ma vie, dans ma tête, etc. Et en fait, je me dis, mais si derrière, ce que je gagne, c'est quelques haters, honnêtement, je leur fais des bisous.
7: Il gagnera aussi 250 000 dollars s'il remporte le 100 mètres cette nuit, une somme impensable dans un meeting traditionnel. Loïc Piala, Las Vegas RFI.
2: Allez, on reste dans le sport, mais sans dopage cette fois. C'est avec vous, Olivier Pron, bonjour.
9: Comme vous y allez, sait-on jamais. Bonjour, ah, bonjour. Je parlais du sans dopage.
2: On n'est pas à Las Vegas, là.
9: Non, c'est assez lamentable, d'ailleurs.
2: Alors, on commence avec du tennis et les premiers coups de raquette ce dimanche à Roland-Garros.
9: Début en fanfare côté météo, hein, parce que côté français, on va rester prudent pour le moment. Début en fanfare côté météo, donc sur la terre battue de la Porte d'Auteuil à Paris, 30 degrés, voire plus, et pas un poil de vent. Mais sur le cours central, un Allemand, finaliste il y a 2 ans, Alexander Zverev, outsider du tournoi. Et dans la cabine RFI sur le central, toujours sous une clim contrôlée, Eric Mamruth. Salut Eric.
10: Bonjour Olivier, bonjour tout le monde. Effectivement, il fait plutôt bon à l'intérieur.

0: Franck Grand Chelem. On le sait, ça coince encore et toujours son mental. Trois finales jouées, trois défaites ici même à Roland-Garros il y a 2 ans contre Carlos Alcaraz. À l'US Open en 2020, il avait mené 2-0, servi pour le match, la défaite. Défaite en finale encore à l'Open d'Australie contre Yannick Sinner. L'Italien, sa bête noire, il a perdu Zverev ses 9 derniers matchs contre l'Italien. Donc difficile d'imaginer un sacre de Zverev ici à Roland-Garros dans 2 semaines. Sauf si Sinner a un coup dur d'ici là, sait-on jamais. Bon, en tout cas, Zverev, il entame son tournoi contre Benjamin Bonzi, un Français, 95e joueur mondial. Il mène 2-1. En tout cas, il a 2 balles pour mener 2-1 sur son service.
1: Éric Mamrut en direct de Roland-Garros, et on n'a pas fini de prononcer cette phrase dans les 15 jours à venir. Affiche du soir, on le rappelle, entre le Français Giovanni Pecci, Boum Boum Péricard, et Novak Djokovic, 39 ans, 3 fois titré à Paris.
2: La suite, Olivier, c'est du football en Angleterre surtout, dernière journée de Première Ligue.
1: Mais plus qu'un seul enjeu avant cette 38e et dernière journée, Olivier. Qui pour accompagner Wolverhampton et Burnley en Championship, c'est-à-dire la 2e division? Tout se joue à distance entre Tottenham, 17e, grandeur et décadence des Spurs, et West Ham, 18e, à deux longueurs. Les Hammers accueillent Leeds, 14e. Les hommes de De Zerbi reçoivent Everton, 12e. Si le club londonien bénéficie d'une avance au goal average, moins 10 buts contre moins 22. Il doit quand même gagner face aux Toughies d'Everton ou compter sur une défaite de son concurrent. S'il ne s'impose pas, l'entraîneur italien sait que Tottenham n'est plus descendu à l'échelon inférieur depuis 1977. Mais il est plein d'espoir, Roberto De Zerbi.
3: We can't change our style, our mentality. We have to play.
4: On ne peut pas changer notre style de jeu ni notre mentalité. On doit plutôt disputer ce dernier match avec la bonne attitude, avec et sans ballon. On ne pourra pas nous changer, plus maintenant. Il faut qu'on se concentre sur leurs qualités parce qu'ils ont des bons ailiers et de bons buteurs. Mais je pense aussi que nous avons les armes nécessaires avec de bons joueurs pour livrer un bon dernier match et nous maintenir.
1: Roberto De Zerbi, l'entraîneur de Tottenham, il y a presque 1 an jour pour jour, la formation du Nord de Londres s'était déjà sauvée de justesse alors qu'elle était 17e au classement. Elle avait battu ensuite Manchester United 1-0 en finale de la Ligue Europa. Alors parviendra-t-elle une nouvelle fois à éviter la chute? Rendez-vous 15h TU pour le coup d'envoi. En Allemagne, enfin, Olivier, doublé hier pour le Bayern Munich après le 35e titre de champion de Bundesliga. Une 21e Coupe d'Allemagne aux dépens de Stuttgart grâce à un triplé d'Harry Kane, l'anglais.
2: Un dernier mot, Olivier, de basket avec la finale de la conférence Est en NBA.
1: Et le net avantage, je vais m'appliquer, des Knicks de New York qui mènent désormais 3-0 dans leur série face aux Cavaliers de Cleveland. Après un nouveau succès la nuit dernière, ils sont à une victoire de la grande finale. Ce soir, match 4 à l'Ouest où OKC, le Thunder d'Oklahoma City, mène 2-1 face aux Spurs de San Antonio.
2: C'était le journal des sports d'Olivier Pron.
5: Olivier Sherman.
2: Malgré un contexte tendu au Moyen-Orient, plus d'1,5 million de fidèles musulmans sont arrivés de l'étranger pour le Hajj, le pèlerinage vers les lieux saints de la Mecque en Arabie Saoudite. Un événement qui revêt une tournure particulière cette année en pleine tension internationale. Pour parler de ce Hajj, Hasni Abidi, bonjour.
6: Bonjour.
2: Vous êtes directeur du Centre d'études et de recherche sur le monde arabe et méditerranéen, le CERMAM, et chargé de cours à l'Université de Genève. Alors, le contexte régional est explosif et pourtant la participation des pèlerins est massive. Comment l'expliquez-vous ?
6: Parce qu'il s'agit d'un des piliers de l'islam, puisque le pèlerinage est obligatoire pour tout musulman ayant les moyens physiques, mais aussi financiers, pour l'accomplir. Ce qui explique finalement que l'intérêt n'a pas changé.
2: Ce pèlerinage montre donc que dans le monde musulman, la dimension spirituelle reste plus forte que les crises politiques.
6: Oui, la dimension spirituelle, la dimension religieuse qui évidemment va au-delà, puisque chaque musulman, le pèlerinage est son projet de vie. Malgré les tensions régionales, malgré les crises économiques, les musulmans tiennent à accomplir. Ils sont, on peut dire, rassurés en tout cas d'accomplir un acte important dans les lieux saints.
2: Alors, on le voit, 1,5 million donc de pèlerins actuellement à la Mecque. Il devrait y avoir encore plus de monde ces prochains jours. La hausse du coût des voyages et des assurances notamment a fortement augmenté. Cette année, le Hajj risque-t-il de devenir inutile?

0: inaccessible pour une partie des musulmans étrangers.
1: Oui, là, vous avez raison. C'est-à-dire que le coût du pèlerinage est de plus en plus élevé. Bon, oui, on peut l'expliquer par l'inflation, par le prix élevé aussi de transport aérien, puisque les compagnies du Golfe elles-mêmes fixent le prix, mais aussi le prix surtout de l'hébergement à l'intérieur de l'Arabie Saoudite, entre la Mecque et Médine. Ouais, le coût, il devient inaccessible, ou disons très élevé pour plusieurs ménages, plusieurs personnes, et c'est pourquoi je pense que si cette tendance elle va continuer vers la hausse, une bonne partie des musulmans, même certains s'endettent, même certains contractent même des crédits, alors que en islam en fait il faut avoir les moyens financiers pour l'accomplir. Si vous n'avez pas les moyens, donc c'est pas grave. Et là, oui, c'est vrai que cette partie-là, une bonne grande partie, ceux qui n'ont pas les moyens seront privés donc de l'accomplir.
0: Alors, Hasni Abidi, il y a encore évidemment la crainte d'un embrasement régional, même si on est proche, selon les deux parties, d'un accord. Si le conflit repartait, quels seraient les risques immédiats pour le pèlerinage d'un point de vue sécuritaire ou dans les transports?
1: Vous savez, donc les fidèles observent depuis le début de la guerre un autre pèlerinage, ce qu'on appelle le petit pèlerinage. Et la fièvre pour le petit pèlerinage n'a pas baissé, hormis bien sûr les contraintes financières. En quelque sorte, en voyant l'Arabie Saoudite, plus ou moins le pays le plus épargné des missiles et des drones envoyés par l'Iran à d'autres pays, notamment les pays du Golfe, c'est-à-dire les Émirats, le Qatar, Bahreïn, l'Arabie Saoudite a été épargnée. Autre élément pour l'Arabie Saoudite, c'est que finalement, elle a un accès sur la mer Rouge, et donc on n'est pas obligé de passer les avions, tous les autres aéroports enfermés d'Abu Dhabi, Dubaï, Doha, même Bahreïn. Les aéroports de l'Arabie Saoudite, curieusement, n'ont pas fermé. Et cet élément-là rassure finalement les fidèles en voyant que le petit pèlerinage a continué, et aussi que l'Arabie Saoudite n'a pas été touché. Les Iraniens, vous savez, savent très bien que envoyer des missiles en Arabie Saoudite, c'est risquer quand même une situation très dommageable et risque aussi une détérioration de leur image auprès des musulmans dans le monde.
0: Mais alors justement, les relations entre l'Arabie Saoudite et l'Iran se sont donc récemment améliorées. Est-ce que ce rapprochement, selon vous, reste quand même fragile?
1: C'est un rapprochement qui est fragile. Tout dépendra de la position de l'Arabie Saoudite. On a bien vu donc le prince héritier Mohammed Ben Salman donc ses proches ont essayé de dire et de rassurer les Iraniens pour dire que l'Arabie Saoudite, contrairement à certains récits médiatiques américains qui parlent plutôt de MBS pressé à finir le travail et donc à anéantir le régime iranien, et qu'ils tiennent à avoir de bonnes relations. L'Arabie Saoudite officiellement soutient les efforts de négociation, à la fois ceux qui ont été exercés par le sultanat d'Oman et maintenant par le Pakistan. Donc oui, l'Arabie Saoudite, elle a des projets qui sont très importants, l'Expo universelle, la prochaine Coupe du Monde 2035 et ses projets faramineux. Tous ces projets-là passent par la sécurité en Arabie Saoudite et dans la région du Golfe, et c'est dans l'intérêt de l'Arabie Saoudite et de l'intronisation de prince héritier, parce qu'il y a toujours prince héritier, d'assurer une certaine sécurité dans la région et ne pas pousser la région vers embrasement général.
0: Hasni Abidi, merci beaucoup pour cette analyse. Je rappelle que vous êtes directeur du Centre d'études et de recherche sur le monde arabe et méditerranéen, le CERMAM, et chargé de cours à l'Université de Genève.
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0: On en parlait tout à l'heure, la Russie a frappé très fortement l'Ukraine la nuit dernière. Mais il y a quelques jours, Kiev avait lancé sur la Russie l'une de ses attaques les plus massives. Plus de 600 drones tombés sur la capitale, Moscou, mais aussi sur des zones qui se trouvent à plus de 1700 km de la frontière ukrainienne. Les frappes ukrainiennes en Russie sont donc de plus en plus nombreuses et efficaces, et cela pourrait être aussi une éventuelle bascule dans ce conflit. Ligne de défense avec Franck Alexandre.
3: Située à près de 2000 km de l'Ukraine, les villes de Yekaterinbourg, Perm, Tcheboksary ont été touchés. Des usines d'armement, des raffineries, des aérodromes attaqués dans cette région de l'Oural russe qui se pensait jusque-là à l'abri de la guerre. Des frappes dronisées longue distance qui ont représenté pour les forces ukrainiennes quelques défis. Vincent Touré est chercheur à l'IFRI.
4: Le premier, c'est tout simplement le nombre de drones en production pour atteindre ces distances-là.
2: c'est augmenter la charge utile sur chaque drone, réussir à avoir des appareils qui soient capables d'évoluer malgré des interférences électroniques russes. Et puis, enfin, c'est le problème, effectivement, d'affaiblir suffisamment la défense antiaérienne et antimissile de Moscou pour passer de plus en plus. Les Ukrainiens, sur plus d'un an, ont grignoté, en fait, les batteries et les radars situés en Ukraine, puis ensuite dans les régions limitrophes comme Belgorod ou la Crimée. Et on commençait à élargir les trous dans la raquette de la défense russe.
3: Ces frappes dans la profondeur révèlent des failles béantes dans la défense antiaérienne russe et provoquent de fait des bouleversements stratégiques.
2: Le niveau qui est le plus visible, celui stratégique, c'est donc amener la guerre dans la vie de tous les jours des Russes, hein. C'est un des buts avoués de la stratégie ukrainienne. Mais là, ce qui est le plus intéressant, le plus important, c'est que jusqu'à maintenant, on avait, on va dire, une lutte ukrainienne avec les drones qui étaient dans l'infiniment petit, avec les FPV, les petits drones sur la ligne de front, et l'infiniment grand, donc les frappes sur les villes russes. Ce qui maintenant est en train de changer, c'est l'interdiction à portée moyenne, des 50 à 100 km, où là, les Ukrainiens ont désormais des drones efficaces pour aller frapper des centres de munitions, leur logistique, les zones de concentration, les bases, les garnisons. Et donc, il y a un vrai risque pour les Russes que les Ukrainiens arrivent à finalement asphyxier leur effort et donc, en fait, à stabiliser le front, voire à reprendre l'initiative.
3: Si côté russe, aucune inflexion n'a été à ce stade observée, l'été est presque là et il est propice aux offensives. Il servira donc de test à la théorie de la victoire de chacun, souligne Vincent Touré.
2: C'est-à-dire que les Russes ont resté sur une théorie, l'idée selon laquelle ils peuvent user les forces ukrainiennes en les pressurisant jusqu'à ce qu'elles craquent. La théorie ukrainienne, inversement, c'est de se dire qu'ils peuvent mettre un coup d'arrêt suffisamment fort pour qu'en fait il y ait une stagnation, voire une stabilisation du front. Et avec effectivement la belle saison, ces deux théories vont se reclasher à forte puissance.
3: Après plus de 4 ans de guerre, l'été 2026 pourrait donc être décisif, avec pour bilan un possible épuisement des forces en présence.
0: C'est la ligne de défense avec Franck Alexandre.
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0: Direction le Canada à présent, la visite du facteur qui passe quotidiennement déposer le courrier ne sera bientôt plus qu'un souvenir. D'ici 5 ans, des millions de foyers perdront leur livraison à domicile au profit de boîtes centralisées. Reportage Nafi Alibert.
5: Je vais juste prendre mon courrier de quartier et je vais partir faire ma petite boucle.
6: 22 ans que Maxime Chassé arpente les rues de la Prairie sur la rive sud de Montréal. Le facteur connaît chaque boîte aux lettres et les habitants qui l'attendent.
5: C'est chez Suzanne.
7: Ça va? Ben oui, ça a l'air qu'on va perdre nos facteurs?
6: La réponse, c'est oui. D'ici 5 ans, fini la livraison à domicile partout au pays, à la place des boîtes communautaires. Alors, la majorité des Canadiens utilisent déjà ce système déployé depuis les années 80 pour réduire les coûts. À la Prairie, ces boîtes collectives apparaîtront l'an prochain. Suzanne et son mari s'y résignent à contre-cœur.
7: J'espère qu'ils vont avoir un poitrine au loin, là. Ouais, parce que nous, là, moi, j'ai 81 ans, Maurice, 78. Les gens âgés, et on sort moins.
6: Pour Post-Canada, cette transformation est une question de survie.
8: On n'a pas le choix.
6: Il y a 3 fois moins de lettres à distribuer qu'il y a 20 ans, rappelle Ariane Sauvé, porte-parole de la Société d'État, mais toujours la même obligation d'acheminer le courrier d'un océan à l'autre. Et dans le deuxième plus grand pays du monde, l'équation ne tient plus.
8: On a enregistré une perte de 1,5 milliard de dollars l'année dernière, ce qui fait un cumulatif de 6 milliards de pertes depuis 2018.
6: La livraison porte-à-porte revient 2 fois plus chère qu'une boîte communautaire, ajoute-t-elle. La conversion permettrait 400 millions de dollars d'économie par an.
9: Bon, on s'y oppose. Parce que
6: Yannick Scott, du syndicat des postiers, dénonce une logique purement comptable.
9: On craint une espèce de spirale infernale où est-ce que moins on offre de services, plus on veut couper, plus on coupe de monde, moins on offre de services.
6: Le syndicat pousse depuis plusieurs années Post-Canada à se réinventer. Banque postale, forfait Internet, de téléphone.
9: Il y a une panoplie de services que d'autres services postaux offrent qui permettent justement de générer de l'argent ailleurs sur la planète. Il faudrait juste savoir la mettre à la sauce canadienne, un petit peu de sirop d'érable peut-être dessus.
6: Mais la direction juge ces projets irréalistes ou trop coûteux. Et sur le terrain, Maxime Chassé craint de perdre ce qui donnait du sens à son métier.
10: Donc, c'est un des derniers services de proximité à la population parce que c'est dans notre identité propre de facteur de donner du service. Puis on a décidé d'enlever l'humanisation du métier.
7: Ça nous a fait un plaisir que tu nous serves.
6: Suzanne et Maurice font partie des 4 derniers millions de foyers qui devront s'adapter.
7: Bon, on va te souhaiter bonne chance, Maxime.
6: Et derrière la disparition des facteurs, c'est toute la fragilité du modèle postal canadien qui les rattrape, celle d'un service public conçu pour un autre siècle. Nafia Libert, Montréal, RFI.
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0: Le pavillon breton est présent pour la première fois à la Biennale de Venise, aux côtés d'une centaine de pavillons nationaux. La Bretagne, à l'instar des pavillons écossais, gallois ou catalans, veut exister dans le plus grand rendez-vous d'art contemporain. Plus poétique que politique, c'est ainsi que se définit le Breads Pavillon. Reportage à Venise de Muriel Mahalouf.
6: Quels sont ces drôles d'instruments qui résonnent dans les rues de Venise, bordées de canaux? Une foule se presse autour d'Erwan Keravec et son quatuor sonore. Ce sont les musiciens qui accompagnent le bateau qui fait office de pavillon breton à la Biennale d'Art et qui se trouve amarré sur l'île de San Giorgio Maggiore à Venise. Joachim, mon voisin, a construit le bateau.
12: On est sur l'un des quais du port de San Giorgio, qui est situé magnifiquement à Venise, qui est juste en face l'espace de la Biennale, des Giardini, de l'Arsenal, avec une vue imprenable sur le campanile de San Marco. Donc c'est un lieu fantastique où on est hyper content d'être.
6: Et le bateau, on le voit, il est tout bleu.
12: Ouais, alors il se voit. Alors à marée basse, on le voit moins, il est caché derrière les quais. Mais la voile de Morgan est visible, même depuis les quais de Saint-Marc, de l'Arsenal.
6: Morgan Chambers a ainsi conçu pour cette première édition une voile qui flotte au vent du bateau l'Ingénu.
13: Je pense que la voile, comme le pavillon, le drapeau, rendent visible l'invisible. Et donc là, en l'occurrence, rendent visible le vent, le souffle qui nous entoure en permanence mais qu'on ne voit pas. Et pour la voile, j'ai essayé de revenir au drapeau initial breton qui était une simple croix noire sur un fond blanc qui me semble très juste par rapport à l'identité bretonne puisque ce sont des gens francs, bruts, comme ça. Et aussi, ça me faisait penser à ce carré du suprématisme de Malevitch, de cette croix noire sur fond blanc. Et comme on est sur un bateau qui est une sculpture en soi, une peinture en soi, je trouvais que ça renvoyait à quelque chose de simple et de très fort.
6: Et en plus de la voile, Morgan Chambers a accroché à la proue du bateau une chevelure qui flotte au vent et qui répond aux algues de la lagune. L'eau, le vent, autant d'éléments qui lient la Bretagne et Venise. Patrice Joly, commissaire du pavillon breton.
14: Le fait d'avoir fait cette première édition avec un bateau, avec des musiciens et avec des lectures de textes bretons, je pense que ça va vraiment influencer la suite du pavillon breton et on va garder justement cet esprit qui est plus nomade, je dirais, et qui est peut-être d'une certaine manière un contrepoint aux pavillons nationaux qui correspond plus à ce qu'on pourrait appeler un esprit breton, donc avec une dimension aussi poétique en fait.
6: Un bateau œuvre d'art et le début de l'aventure bretonne à la Biennale de Venise.
0: Un reportage signé Muriel Mahalouf.
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0: (14h30 à l'écoute de RFI, à Paris, 12h30 en temps universel, l'heure d'Afrique Midi, présentée par Arthur Ponchelet. Bonjour Arthur.
17: Bonjour Olivier et bonjour à vous qui nous écoutez. À la une, haut fonctionnaire, économiste, ministre, le voilà désormais président du Bénin. Romuald Ouadani a prêté serment tout à l'heure. Il promet d'être ferme face à tout ce qui menace la cohésion et la sécurité du pays. On appelle notre correspondant à Cotonou dans un instant. L'épidémie d'Ebola, 204 décès probablement liés à la maladie en RDC. Pour endiguer le virus, les autorités ont décidé d'isoler Bounia de la capitale Kinshasa. Tous les vols sont suspendus entre les deux villes. C'est aussi la classe politique sénégalaise en pleine recomposition après le limogeage d'Ousmane Sonko. Le soulagement des proches des supporters sénégalais de la CAN, graciés par le roi du Maroc. Et puis qui remportera la Ligue des champions de la CAF? L'AS FAR veut arracher un deuxième titre historique face au Mamelodi Sundowns. Coup d'envoi à 19h, temps universel. Il aura 50 ans le mois prochain et il est désormais officiellement président du Bénin. Romuald Ouadani a prêté serment tout à l'heure devant la Cour constitutionnelle. L'ancien ministre de Patrice Talon a désormais 7 ans pour dérouler son programme. Bonjour Jean-Luc Aplogan.
11: Bonjour.
17: En direct de Cotonou, vous avez assisté à la cérémonie officielle. Une quinzaine de délégations étrangères étaient sur place, dont des représentants des trois pays de l'AES. Racontez-nous comment s'est déroulée cette cérémonie.
11: Eh bien, cette cérémonie s'est ouverte sur la proclamation des résultats de l'élection présidentielle par la Cour constitutionnelle, installée sur le podium et en tenue d'audience solennelle. Vient ensuite le moment tant attendu. Romuald Ouadani est invité à prêter serment. Costume bleu, la main droite levée, il jure solennellement de respecter et de défendre la Constitution et accepte de subir les rigueurs de la loi en cas de parjure. 12 coups de canon saluent l'instant. Il est ensuite proclamé grand maître des ordres nationaux avant que le chef de l'état-major le monte à l'estrade pour lui remettre le drapeau national. Sur l'esplanade du palais de congrès, les premières loges sont occupées par les anciens présidents du Bénin ainsi que les 16 délégations étrangères, vous l'avez dit. Parmi elles, la ministre française déléguée aux partenariats internationaux et tous les voisins du Bénin, Togo, Nigeria, Burkina et surtout le Niger, avec lequel les relations demeurent tendues.
17: Et Romuald Ouadani a ensuite délivré son premier discours. Qu'a-t-il dit? Quel en est le contenu?
11: Oui, il s'est engagé à servir avec intégrité, courage et constance. Il s'engage également à garantir l'état de droit et les libertés fondamentales. Il promet aux Béninois une croissance qui profitera à chaque famille. Sur la lutte contre le terrorisme, vous l'avez dit, il a déclaré que le Bénin restera ferme face à tout ce qui menace sa sécurité. Se tournant vers les pays voisins dont il a chaleureusement salué la présence, il a affiché sa volonté d'approfondir la coopération régionale. Nous sommes condamnés à travailler ensemble, a conclu le président Romuald Ouadani.
17: Jean-Luc Aplogan, en direct avec nous de Cotonou. Et sur RFI.fr, on revient longuement sur les défis qui attendent Romuald Ouadani. On s'interroge aussi, quel avenir pour Patrice Talon? L'ancien chef de l'État devrait siéger au Sénat. Tous les ex-présidents sont membres de droit de cette institution depuis la révision constitutionnelle de novembre dernier. 204 décès probablement liés à la maladie et 867 cas suspects. Voilà pour les derniers chiffres de l'épidémie Ebola en République démocratique du Congo. D'après Africa CDC, l'agence sanitaire de l'Union africaine, 10 pays africains pourraient rejoindre la RDC et être touchés par la fièvre hémorragique, dont la Centrafrique, le Congo-Brazzaville, le Rwanda ou encore le Burundi. Côté congolais, 3 provinces rapportent des cas, l'Ituri et les Nord et Sud Kivu. Bonjour Pascal Moulégois.
18: Bonjour Arthur Ponchelet.
17: En ligne avec nous de Kinshasa, les autorités congolaises ont décidé d'isoler la ville de Bunia de la capitale Kinshasa. Tous les vols sont suspendus entre les deux villes. Pascal, concrètement, comment ces mesures se traduisent-elles sur le terrain?
18: Justement, à Kinshasa, des dispositifs de prévention ont été installés à l'aéroport international d'Ndjili. Les équipes sanitaires procèdent notamment au contrôle des températures des passagers à l'arrivée. Le gouvernement estime pouvoir contenir ou réduire les risques de propagation en coupant des liaisons aériennes entre Bunia et Kinshasa. Mais certains responsables sécuritaires jugent cette mesure insuffisante, voire incohérente, en raison notamment de ses lourdes conséquences économiques. Selon eux, si Bunia doit être isolée, alors les villes de Kisangani et Béni devraient également être concernés car elles restent accessibles par voie routière depuis Bunia. La mesure s'applique aussi aux vols humanitaires, sauf dérogation spéciale accordée par le gouvernement sans garantie de célérité. Un responsable humanitaire s'inquiète, l'impact sera réel pour la riposte qui repose justement sur la rapidité d'intervention et la disponibilité des équipes. Un autre déplore une décision encore floue, les procédures ne sont pas détaillées, on ignore notamment si les vols cargo sont également concernés, ce qui pourrait aggraver les difficultés logistiques pour la riposte. L'épidémie d'Ebola de la souche Budibungio commence à perturber les trafics aériens régionaux. L'Ouganda, touché aussi par Ebola, a suspendu à partir de ce dimanche tous ses vols à destination et à provenance de Kinshasa jusqu'à nouvel ordre.
17: Et à Bunia, justement, Pascal Moulégois, les rassemblements sont désormais limités.
18: Ah oui, sur décision du gouverneur militaire, les veillées funéraires ainsi que les rassemblements publics sont interdits dans la province de l'Ituri. L'objectif est de ne pas avoir plus de 50 personnes dans une manifestation. Mais ce dimanche, plusieurs grandes églises de Bunia n'ont pas appliqué cette mesure, selon des témoins sur place. Les porte-parole militaires de cette province placée sous état de siège relativisent. Ce n'est qu'un premier dimanche. Les leaders religieux seront davantage sensibilisés sur les mesures pratiques de distanciation sociale, nous a-t-il confié.
17: Pascal Moulégois, correspondant de RFI à Kinshasa, merci à vous. Pascal nous le disait, la lutte contre la maladie passe bien sûr par des mesures sanitaires, le rappel des gestes barrières et la prise en charge des malades. Mais ce n'est pas tout. Paulina Zidi, la réponse ne peut pas être uniquement médicale. L'un des piliers, c'est l'engagement communautaire essentiel pour la prévention.
19: Tous les acteurs de terrain le rabâchent. Il faut bâtir une relation de confiance avec les habitants des localités touchées par la maladie. Et Médecins Sans Frontières d'insister dans un communiqué, l'ensemble du dispositif de riposte ne peut fonctionner sans un engagement communautaire soutenu, d'autant plus dans une province marquée par des violences et de l'insécurité. Une position partagée par Frédérica Batoko, directrice pays de l'ONG Solidarité Internationale.
20: L'engagement communautaire qui est absolument critique pour qu'on puisse effectivement mener les activités et permettre aux équipes qui puissent mener les activités en toute sûreté. Donc le gros défi maintenant est celui de pouvoir se rapprocher à nouveau et prendre attache avec les leaders communautaires et les communautés plus en général pour pouvoir commencer en amont du déploiement des équipes la sensibilisation vis-à-vis de tout ça.
19: Cette sensibilisation des communautés est encore insuffisante, prévient un humanitaire actuellement à Mongoualou, épicentre de la flambée. La sensibilisation de masse par la radio ou les campagnes d'affichage fonctionnent bien, mais il faut aussi une sensibilisation de proximité avec par exemple du porte-à-porte. Et là, nous sommes en retard, ajoute cet acteur de terrain. Pauline Azidi, Kinshasa RFI.
17: 13h38 à Kinshasa.
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17: Et une heure de moins à Dakar. Et maintenant, question que l'ensemble de la classe politique sénégalaise se pose aujourd'hui. Voilà un peu plus de 24 heures que Bassirou Diomaye Faye s'est séparé de son premier ministre, Ousmane Sonko et son gouvernement, limogé dans un décret de quelques lignes, un duo fracturé, alors que l'élection présidentielle est encore loin, 2029. Juliette Dubois, quelles sont les réactions politiques dans les deux camps ?
21: La coalition Diomaye président reconnaît des divergences de longue date. Continuer à gouverner ensemble était devenu compliqué, voire impossible. Ahmed Dieng, membre de sa task force.
22: On a essayé de pousser au maximum une collaboration qui s'est avérée difficile dès les premiers jours. Le président a été calme pendant peut-être 18 mois et même plus. Il y avait une tension à l'air. Le premier ministre a plutôt assumé qu'il y avait des divergences. Il n'y a pas une seule de ces sorties où il n'a pas dit clairement que je n'étais pas d'accord avec le président. Le jeu politique va être redéfini. Les acteurs politiques également vont se renouveler.
21: La recomposition politique s'accélère. Dans le clan Pastef, les premières démissions ont suivi dès le lendemain du limogeage. Le directeur du musée des civilisations noires et le directeur de la Sonacos, la Société nationale des oléagineux, ont annoncé leur départ. Mais l'Assemblée nationale reste à large majorité acquise au parti d'Ousmane Sonko, un rapport de force qui pourrait rapidement peser sur la capacité du président à gouverner sans heurts. Maître Abdoulaye Tall, porte-parole du Pastef, se veut rassurant.
23: Ousmane Sonko a eu à montrer son désaccord par rapport à Cheikh François, mais je pense que cela ne s'est pas déteint sur le fonctionnement des institutions. Le Sénégal fonctionne, l'administration marche, les transporteurs travaillent, la justice fait son travail. L'Assemblée nationale va assumer pleinement son rôle d'institution, son rôle de contrôle de l'action gouvernementale.
21: Le PASTEF affirme-t-il est résolument tourné vers l'avenir et les prochaines échéances électorales. Un congrès du parti est prévu le 6 juin avec un seul candidat à sa présidence, Ousmane Sonko. Juliette Dubois, Dakar, RFI.
17: Bassirou Diomaye Faye remercie le roi du Maroc pour sa décision, je cite, empreinte de clémence et d'humanité. Réaction hier soir du président sénégalais après ce dernier rebondissement, 5 mois après la finale chaotique de la Coupe d'Afrique des Nations. Les 15 supporters sénégalais détenus à Rabat ont été graciés par Mohamed VI. Souvenez-vous, ils avaient été arrêtés et condamnés pour hooliganisme après des heurts dans la capitale marocaine. Le cabinet du roi précise que cette grâce est accordé à l'occasion de la Tabaski. Une grande satisfaction pour l'avocat des supporters, maître Patrick Cabou.
24: Je pense aux familles des détenus parce que figurez-vous qu'après chaque audience, je me déplaçais au Sénégal. Puis je faisais le point avec l'ensemble des familles ainsi qu'aux autorités. Pour la fête de Tabaski, ceux qui vivent ou connaissent le Sénégal savent que c'est un moment où on attend beaucoup de bonnes nouvelles, de joie. Donc je crois que le roi du Maroc participe cette année-là à à la joie dans les cœurs de beaucoup de Sénégalais, beaucoup de familles et beaucoup de proches de ces compatriotes qui étaient détenus au Maroc. Nous, on avait déjà, il y avait une première demande de grâce introduite juste après la première décision rendue. C'est après qu'on nous a informé qu'il y avait le parquet et la partie civile qui avaient interjeté appel. On a redéposé en actualisant aussi la première demande qui a été déjà faite. L'ensemble des démarches aussi, vous savez que la diplomatie sénégalaise s'était beaucoup activée là-dessus. C'est juste que nous, on a suivi la voie normale et que le roi a trouvé normal que c'était l'issue favorable pour aussi bien les supporters et aussi pour ces deux pays.
17: Maître Patrick Kabou, joint par Sidi Yansané, on l'entend donc. C'est un soulagement pour les proches des supporters qui pourront célébrer ensemble la Tabaski. Ce sera mercredi ou jeudi prochain selon les pays. Et en attendant, partout sur le continent, les fidèles se préparent. Fête religieuse, bien sûr, l'occasion aussi de se réunir en famille autour d'une table bien garnie. Mais cette année, la fête se heurte à l'inflation et au prix des denrées qui augmentent. Illustration en Côte d'Ivoire, au parc à bétail d'Anyama, à la sortie d'Abidjan, tout le monde s'interroge. Quel sera le prix du mouton cette année? Reportage Binta Diagne.
1: Mohamed est un client heureux.
2: Regardez ce bélier. En Côte d'Ivoire, on a l'habitude de dire que Dieu connaît barrage qui est loup.
1: Cet homme d'une cinquantaine d'années lorgne un balibali. C'est un mouton du Burkina. Ce mouton fait partie du bétail qui a pu être acheminé avant la mesure de suspension des exportations. Et surprise, les prix sont plutôt favorables. Mohamed.
2: L'année dernière, bon, le mouton, je l'avais pris à 200. Bon, cette année-là, ce même mouton-là, bon, à peu près du même gabarit, je vois que bon, ce mouton-là me parle de 180. C'est vraiment abordable.
1: Un peu plus loin, Issoufou Edraogo vend près de 600 moutons. Les moutons déjà vendus et réservés ont été marqués d'une croix.
3: On a un mouton sur le marché à partir de 150 000 pour aller jusqu'à 300 à 400 000. Voilà, ça dépend de toi.
1: Sidiki Traoré vend le Dialanké, un mouton ivoirien plus petit de taille et du coup moins apprécié des consommateurs. Pour l'instant, ce vendeur a bien du mal à imposer ses prix.
5: Le mouton est devenu plus cher, c'est comme diamant. Ce qui est le plus difficile à tenir, c'est cher dans les clients et voir tout en difficulté. Souvent, on cherche à se comprendre. Sinon, c'est pas facile dans le marché.
1: La production locale de bétail couvre à peine 25% des besoins pour satisfaire la demande. La Côte d'Ivoire compte sur la livraison de caprins et d'ovins de Mauritanie et du Tchad. Italien Abidjan, RFI.
17: Du football, pour refermer ce journal. Dans quelques heures, on saura qui de l'AS Far du Maroc et des Mamelody Sundowns d'Afrique du Sud remportera la Ligue des Champions de la CAF. Coup d'envoi à 19h, temps universel à Rabat. Suspense total. Les Marocains se sont inclinés 1-0 au match aller, mais seront soutenus cette fois par près de 60 000 supporters. L'objectif est clair, en tout cas pour l'AS Far, François Imfer Kataji, remporter un deuxième titre historique.
8: Dans une chaleur accablante et sous le regard indifférent des cigognes qui ont élu domicile par dizaines dans l'académie sportive de l'AS Far, les joueurs marocains ne s'attardent pas devant la presse, trop concentrés sur la préparation de la finale à venir. Khalid Aït Ourkhan, milieu de terrain.
25: On a perdu sur le plus petit des écarts, on va se rattraper lors du match retour. Tous les gars seront là pour aider l'équipe à inverser la tendance. On va rectifier ça au match retour, ça se passera bien.
8: Seuls trois clubs marocains ont déjà décroché ce titre continental, dont l'AS Far. C'était il y a 41 ans. L'attente est donc énorme pour les supporters. Abdel Fattah Adraf, attaquant des phares de Rabat.
26: Cette finale, on va la jouer sur notre terrain. On ne va pas souffrir comme au match aller en Afrique du Sud. Et notre 12e homme, c'est le plus important pour nous. C'est le public qui va nous pousser à conquérir le titre. C'est un rêve depuis 41 ans. C'est le rêve de tous, de nos familles aussi. On n'a qu'une chose à faire, leur offrir cette joie.
8: Les Herbati réussiront-ils à déjouer la malédiction qui semble pour le moment s'abattre sur le très beau stade Moulay Abdallah, inauguré en septembre 2025. Il a déjà connu une finale de CAN chaotique et des affrontements violents entre supporters des Phares et du Raja Casablanca le 30 avril dernier. Cette finale sera d'ailleurs sous haute surveillance après les incidents qui ont éclaté dans les tribunes lors du match aller. François Imfer Kataji, de retour de Salé, RFI.
17: AS Far, Mamelody Sundowns, coup d'envoi à 19h, temps universel.
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17: 14h45 à Paris. Bienvenue si vous nous rejoignez dans un quart d'heure un nouveau journal. On fera notamment le point sur cette vague d'indignation et de condamnation en Europe ce midi après l'utilisation par la Russie d'un missile Oreshnik contre l'Ukraine. Et d'ici là, on parle d'autisme et de neuroatypie dans Y a quoi sur tes réseaux, la chronique d'Anna Le Serre. Et puis rencontre avec un artisan qui a à cœur de faire rayonner le patrimoine ivoirien, Fabrice Zadi, qui organise la semaine prochaine le Zadi Fashion Day.
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17: Mais d'abord, comment accompagner les femmes victimes de cancer? Question que l'on se pose à Dakar ce midi auprès de l'association Kinsiba. Cette organisation est spécialisée dans l'accompagnement des femmes qui ont subi une mastectomie. Accompagnement psychologique, physique et réinsertion, les défis sont nombreux. Frédéric Gara a joint la fondatrice de l'association pour l'Afrique en marche.
7: Au début de notre interview, Dianaba Konaté, la fondatrice de l'association Kinsiba, nous raconte l'histoire d'une jeune Sénégalaise, une anecdote emblématique selon elle de ce que doivent subir certaines femmes victimes d'un cancer.
9: Une jeune fille qu'on a accompagnée de 24 ans. Elle avait une tumeur au cerveau, encore étudiante. Au niveau de son école, ils prêtaient des ordinateurs pour que les étudiants puissent étudier. Et quand ils ont appris qu'elle était malade, on lui a repris son ordinateur. Sous couvert de « tu es malade, t'en auras pas forcément besoin longtemps, on va en donner un à quelqu'un qui est mieux portant ». Donc la violence de ça, c'est vraiment quelque chose de très difficile. Quand on dit une personne a le cancer, on voit tout de suite la mort. Mais aujourd'hui, nous, on se positionne comme une alternative.
7: Et cette alternative, c'est l'association Kinsiba qui, depuis 2 ans, a offert à plus d'une centaine de femmes des prothèses mammaires après des mastectomies assorties d'un accompagnement psychologique et d'un coaching pour se réinsérer dans la vie sociale et professionnelle. Dianaba Konaté.
9: Aujourd'hui, on travaille essentiellement avec des hôpitaux publics et le centre privé de cancérologie qui est à Wakam. C'est eux qui nous réorientent les personnes. Si elles se font leur mastectomie, elles se retournent vers le service social qui ensuite nous contacte pour nous dire « on a telle patiente, elle a un besoin de temps ». Et ensuite, nous, on la rencontre, on prend les mesures. Ensuite, en fonction du stock, on remet la prothèse. On a pu collecter des fonds pour offrir plus de 100 prothèses. Mais déjà, c'est très difficile de s'en procurer dans le pays parce que ce n'est pas forcément quelque chose de très répandu. Et pour peu qu'on en trouve, c'est extrêmement cher. En fait, on a lancé un parcours qui s'appelle le parcours Bulle de vie. C'est un accompagnement sur 4 mois pendant lequel elles ont un accompagnement du coup psychologique, thérapeutique. Et en parallèle, elles font de la boxe-thérapie. Oui, la boxe. La boxe. Mais ça fait souvent sourire, mais il faut être combatif pour affronter les épreuves de la vie. Mais au-delà de ça, ça leur permet d'avoir une rééducation physique post-mastectomie. C'est très intéressant. Et pour celles qu'on a commencé à suivre, il y a effectivement un vrai changement. Parce que le plus dur, souvent, c'est pas la maladie, c'est vraiment de se sentir seule. Et là, le fait de pouvoir partager, de pouvoir déposer tout ce qu'elles ont emmagasiné parce qu'elles peuvent pas en parler, ça joue énormément.
7: Fatou Fall, technicienne de 30 ans et mère de 2 enfants, a subi une double ablation des seins. Pour elle, le programme Bulle de vie, conçu par l'association pour se reconstruire physiquement et moralement, a été primordial.
10: Ils m'ont offert des prothèses que mes enfants ont beaucoup aimées, bien sûr. Oui, parce que quand je suis rentrée avec les prothèses et que je les ai mis, après, bon, j'ai une fille de 4 ans, la plus grande, elle me disait « Ah, maman a des seins !» Elle était contente. Ouais, en fait, ouais, ça m'a trop émue. Après, par la suite, bon, j'ai rejoint l'association pour leur projet Bulle de vie. Et ça aussi, ça m'a beaucoup aidé, vraiment. Ils nous proposent des séances de coaching et de sport, comme la boxe, pour qu'on puisse reprendre confiance en nous. Ça fait du bien pour le corps, mais aussi ça nous permet de dégager les émotions négatives, parce qu'on se libère, je peux dire, parce qu'on souffre à l'intérieur. Ça fait mal, comme on dit. Avec le sport, on extériorise. Grâce aux séances de coaching, j'ai pu reprendre confiance en moi, affronter les gens et arrêter d'hésiter à me dire que non, je vais me faire rejeter et tout. Maintenant, bon, ça va, alhamdoulilah, genre, je gère bien ma vie, même si parfois il y a des hauts, il y a des bas, il y a des jours sans et des jours avec, parfois bon.
7: L'association qui fonctionne sur fonds propres et l'appui de quelques donateurs a permis de prendre en charge 138 femmes atteintes d'un cancer sur Dakar. Le prochain projet est de construire une maison de santé intégrée sur la ville de Diamniadio.
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17: Frédéric Gara pour l'Afrique en marche. Pour l'Afrique en marche, à retrouver sur RFI.fr. Dimanche 24 mai, dans les grands titres de l'actualité internationale, un accord a été largement négocié entre l'Iran et les États-Unis. Il doit maintenant être finalisé, annonce Donald Trump. Marco Rubio prévient qu'une annonce est possible dès aujourd'hui. Ces dernières heures, on a assisté à des percées dans les négociations et des progrès salués ce midi par la présidente de la Commission européenne, Ursula von der Leyen. La Russie confirme avoir lancé un missile Oreshnik contre l'Ukraine la nuit dernière. Missile balistique hypersonique capable de transporter des ogives nucléaires. Emmanuel Macron dénonce une fuite en avant de Moscou quand Giorgia Meloni condamne fermement ces bombardements. Et puis le Festival de Cannes a rendu son verdict. La Palme d'Or pour le réalisateur roumain Christian Mungiu et la Caméra d'Or pour la Rwandaise Marie-Clémentine Doussabé-Djambo. Tout le palmarès à retrouver sur RFI.fr. 12h51, en temps universel. Comme tous les dimanches, c'est l'heure de Y'a quoi sur tes réseaux? Vous le savez, on interroge chaque semaine des jeunes de 15 à 25 ans. Ils nous racontent ce qu'ils voient sur les réseaux sociaux, ce qui les fait rire, douter, se questionner aussi. Aujourd'hui, Lola, 25 ans, qui vit à Nantes, dans l'ouest de la France, parle avec Anna Le Serre de neuroatypie et d'autisme sur les réseaux.
0: Honnêtement, pas savoir que j'étais autiste, ça m'a ruiné la vie.
4: J'ai découvert que j'étais autiste quand j'avais 19 ans. Donc ça a été une très longue période de 19 ans de souffrance et d'errance à chercher désespérément ce que j'étais, qui j'étais.
11: Face caméra, des jeunes femmes osent prendre la parole pour parler de leurs troubles autistiques et de leur parcours. C'est ces vidéos sur les réseaux qui ont aidé Lola à mettre des mots sur des choses qu'elle ressent depuis toujours.
12: Je suis tombée sur des contenus de témoignages, beaucoup de jeunes femmes principalement, qui racontent leur errance médicale jusqu'à un diagnostic et toutes les choses, par exemple, qu'elles pensaient être de l'ordre de la personnalité et qui créent un décalage avec les autres alors que c'était juste de l'autisme, par exemple. Parce que pour l'instant, c'est la probabilité la plus forte chez moi.
11: Lola, qui a 25 ans, est en attente d'un diagnostic officiel. En France, pour avoir un rendez-vous de dépistage, il faut compter 3 ans minimum dans un centre ressources autisme public et débourser jusqu'à 1000 euros si on passe par le privé. Alors, pour beaucoup de jeunes femmes comme Lola, les réseaux sont une ressource pour se sentir moins perdue en attendant d'être aidée par des professionnels.
12: Je vois ça plutôt comme une grosse boîte à outils où je vais aller piocher des choses qui m'aident à mieux fonctionner dans mon quotidien.
13: Le cadeau qui devrait être pour tous les neuroatypiques qui ont une hypersensibilité au bruit. Méga casque, réducteur de bruit, j'ai 3 possibilités, c'est un truc de dingue, mais vraiment de dingue.
12: Par exemple, le casque anti-bruit dans la rue, moi une fois que je l'ai eu, alors que je sois autiste ou non, je sais que ça m'a beaucoup plus aidé à aller à l'extérieur, à prendre les transports en commun.
11: Ce foisonnement de contenu sur les réseaux, entre astuces, témoignages et conseils, contraste avec le manque de représentation de ces profils aujourd'hui.
14: N'hésite pas à me dire en commentaire si toi aussi t'as déjà vécu ça. Et abonne-toi, j'ai prévu de sortir une nouvelle série de vidéos
16: où je vous donne tous mes conseils pour survivre justement en tant qu'autiste.
11: Et puis Lola aime aussi les vidéos plus légères, parce que rire de son propre fonctionnement, c'est aussi une façon de s'en emparer. Comme par exemple Aura, une créatrice de contenu qui a un style bien à elle.
27: Un truc qui me... Wouh, ça sort par les yeux. Les gros tontons là qui font un... On est tous un petit peu autistes. Non Jérôme, ce n'est pas parce que tu détestes les pulls qui grattent que tu es autiste. L'important c'est la fréquence et l'intensité. Un autre cliché qui m'énerve. T'es tellement intelligente, j'aurais jamais pu y penser quoi. Oh mais waouh, mais merci. Les deux peuvent être liés, Alison.
12: Elle est vraiment boule de décoffrage et ça fait du bien de voir des filles aussi comme ça. Elle va parler de neuroatypie de manière hyper, presque agressive, mais c'est en mode, ah ça fait du bien en fait, parce que ça réveille tellement de colère des fois de se rendre compte que la société est vraiment pas adaptée aux personnes différentes. Enfin, moi, j'ai un sentiment de comprendre vraiment ce qu'elle traverse à plein d'endroits. Donc, c'est assez satisfaisant à voir.
28: 3 étapes pour te faire diagnostiquer autiste. 1. Le pré-diagnostic.
11: Les réseaux prennent la forme d'un vaste forum sur lequel les conseils pour être aidé s'accumulent.
28: 2. La recherche pour se faire diagnostiquer. La 3e étape, c'est justement le jour J, le jour des tests et du diagnostic officiel.
11: Lola le sait, ses conseils et ses informations ne remplacent pas un spécialiste. Et ses vidéos lui ont apporté un sentiment inestimable. Celui de ne plus être seul. Et vous, est-ce que vous avez déjà appris quelque chose sur vous-même en scrollant? On retrouve Lola très bientôt pour un nouvel épisode. Y'a quoi sur tes réseaux revient la semaine prochaine. À bientôt.
17: À bientôt, Anna Le Serre. Et d'ici là, vous le savez, y'a quoi sur tes réseaux, c'est à retrouver bien sûr sur l'application RFI Pure Radio. Bientôt 13h, en temps universel. Dans 5 minutes, le retour de l'info avec Karine Bellicha. D'ici là, un détour par Abidjan, où dans une semaine, le 30 mai, se tient le Zadi Fashion Day. Une journée dédiée à la créativité et à la mode africaine. C'est le créateur ivoirien Guy Fabrice Mahi, dit Fabrice Zadi, qui l'organise. Maria Afonso l'a rencontré dans son atelier parisien avant son départ pour la Côte d'Ivoire.
2: La mode pour nous a commencé avec les rois. Ce sont des gens qui étaient majestueux, beaux. Il y a beaucoup, beaucoup de cérémonies chez nous. Donc on est tout le temps bien habillés.
3: Guy Fabrice Mahi, dit Fabrice Zadi, créateur de mode.
2: Zadi, c'est d'abord mon nom d'enfance, c'est mon nom du village qui signifie victoire. C'est l'oncle de ma mère qui s'appelait Zadi. Ayant tracé mon chemin, Zadi était vraiment le prénom que je pouvais utiliser pour ma marque.
3: Guy Fabrice Mahi, plus connu sous le nom de Fabrice Zadi, est né et a grandi à Abidjan, en Côte d'Ivoire. Il fait des études de communication, mais bercé dès son enfance par un environnement familial où la couture et l'artisanat occupent une place centrale, il est attiré par la mode. N'ayant pas suivi un parcours académique traditionnel, Fabrice Zadi apprend les techniques de couture, design et stylisme grâce aux ressources numériques. Sa détermination et sa discipline transforment ses rêves en compétences concrètes et lui permettent d'obtenir le label fabriqué à Paris.
2: C'est important dans le sens où ça amène valeur ajoutée à ce que nous faisons sur Paris. Et lorsque tu postules ton parcours, tout ça, ils arrivent à lire. Ils sont venus sur place, ils ont regardé les ateliers, ils nous ont suivis pendant une journée pendant qu'on travaillait. Donc ça nous aide à pouvoir continuer.
3: Le créateur de mode ivoirien s'engage auprès des jeunes créateurs africains avec l'organisation du Zadi Fashion Day. Ce concours qu'il a lancé en 2024 contribue à l'émergence d'une scène mode africaine dynamique et innovante.
2: Zadi Fashion Day est né d'un besoin étant créateur et de faire des choses qui ont interpellé certains jeunes créateurs comme moi qui me sollicitent pour plusieurs services, comme d'acheter une machine, matière première, parce qu'ils veulent partir à un concours. Donc comment essayer de pallier un peu à ça pour pouvoir avoir des subventions pour pouvoir les accompagner. Zadi qui est d'abord un programme. C'est un concours, tout le monde est lauréat. Mais à la fin, il y a une personne qui est dénommée meilleur créateur, accompagnée financièrement pour lui permettre de payer matières premières, louer un atelier là-bas en Afrique et puis pouvoir faire ses canaux de communication. Donc 3000 euros qu'on donne aux gagnants. On a voulu regrouper vraiment toute l'Afrique, un peu comme la Cannes. Essayer d'attirer un maximum de visiteurs pour pouvoir mettre de la lumière sur ces créateurs-là.
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17: Et c'est avec Maria Afonso que se referme cette édition d'Afrique Midi, préparée et réalisée aujourd'hui avec Benoît Raymond, Pierre Vallée et Karine Franck. Merci à eux, merci à vous de votre fidélité. Un rapide coup d'œil à notre direct sur notre chaîne YouTube. Vous nous saluez de Lomé, de Brazzaville, de Douala ou encore de Kinshasa. Merci de nous suivre. L'actualité africaine revient tout à l'heure, Afrique Soir, 18h30, temps universel. D'ici là, vous restez bien avec nous. Le journal dans une minute. A tout de suite.
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17: 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Bonjour Karine Bellicha.
1: Bonjour Arthur, bonjour à tous. À la une, les condamnations pleuvent depuis l'utilisation par Moscou d'un missile Oreshnik en Ukraine la nuit dernière. Bruxelles dénonce une tactique d'intimidation. La France condamne une fuite en avant. C'est la troisième fois depuis le début de l'invasion du pays que les Russes utilisent cette arme de longue portée qui peut toucher l'ensemble de l'Europe. Au Venezuela, la chef de l'opposition, Maria Corina Machado, pose des jalons pour une éventuelle candidature à la prochaine présidentielle. Même si la Maison-Blanche l'a écartée du processus de transition, 5 mois après l'enlèvement du président Maduro par les Américains. Et puis nous parlerons tennis. Roland-Garros a ouvert ses portes sous la chaleur pour la quinzaine du Grand Chelem sur terre battue. Le Français Giovanni Mpetti Péricard va se mesurer tout à l'heure à une légende, Novak Djokovic. La nuit dernière a été particulièrement difficile pour les Ukrainiens. L'une de ses pires nuits depuis le début de l'invasion russe il y a plus de 4 ans. Des attaques massives, plus de 600 drones et une centaine de missiles tirés qui ont fait 4 morts à Kiev et sa région, dont un missile à capacité nucléaire pour la 3e fois, Julien Chavanne.
17: Son nom est désormais bien connu. Le missile Oreshnik est quasiment impossible à intercepter. Trop rapide, il vole à plus de 13 000 km à l'heure. Extrêmement dangereux, il porte des sous-munitions. Sur des vidéos, on voit d'ailleurs 6 grappes de sous-munitions s'abattre au sud-ouest de la capitale. Quand Vladimir Poutine utilise ce missile, c'est qu'il a un message à faire passer. Le président russe s'en est servi la première fois en novembre 2024. La deuxième fois, c'était en janvier dans la région de Lviv. Les dégâts étaient restés limités, mais l'objectif pour Moscou est toujours le même. Montrer les muscles, faire peur aux Ukrainiens, mais aussi aux Européens qui se trouvent dans le rayon d'action de l'Oreshnik. Cette nuit, le Kremlin voulait se venger après une qui aurait visé vendredi un internat dans la région de Louhansk sous occupation russe, faisant 18 morts. L'armée ukrainienne nie toute responsabilité. Sur la défensive, fragilisée par les frappes de drones contre ses sites énergétiques et militaires, la Russie a intensifié ses bombardements contre la capitale ukrainienne ces dernières semaines.
1: Le Kremlin a confirmé l'utilisation d'un missile Oreshnik, mais dit ne viser que des cibles militaires en Ukraine. Bruxelles dénonce une tactique d'intimidation alors que la France condamne une fuite en avant. Un accord entre l'Iran et les États-Unis pourrait être annoncé dès aujourd'hui, à en croire le chef de la diplomatie américaine. La percée dans les négociations de paix semble se confirmer de part et d'autre et valider un compromis entre Washington et Téhéran en plusieurs étapes. D'abord acter la réouverture du fameux détroit d'Ormuz. Les navires seraient autorisés de nouveau à emprunter ce passage stratégique pour l'économie mondiale. En revanche, le règlement de la question du nucléaire serait remise à plus tard. L'épineuse question des stocks d'uranium enrichi de l'Iran resterait donc en suspens en attendant de futures discussions dans les semaines ou les mois à venir. C'est précisément sur la question du nucléaire remise à plus tard que Washington et Tel Aviv pourraient s'opposer. Le président américain favorable à une solution diplomatique alors que le premier ministre israélien pourrait souhaiter reprendre l'offensive pour éliminer toute ambition militaire nucléaire de Téhéran. En Turquie, des partisans du chef du CHP, Özgür Özel, avaient bien tenté de bloquer l'accès au bâtiment en vain. Des centaines de policiers anti-émeutes ont pris d'assaut le siège du principal parti turc d'opposition à Ankara. Une opération des forces de l'ordre après la décision d'un tribunal jeudi destituer la direction du parti pour irrégularité à des élections en 2023. Le CHP avait dénoncé un coup de force judiciaire du pouvoir du président Erdogan. Aux États-Unis, un nouvel incident s'est produit près de la Maison-Blanche hier soir. Un homme a ouvert le feu contre un poste de contrôle de sécurité avant d'être abattu par les policiers du Secret Service alors que Donald Trump était présent dans le bâtiment. Un passant a aussi été blessé dans la fusillade. Plusieurs médias américains ont identifié le suspect, un homme aux antécédents de troubles mentaux. 5 mois après l'enlèvement du président Nicolas Maduro par les forces spéciales américaines, la chef de l'opposition vénézuélienne Maria Corina Machado a donc affirmé qu'elle serait candidate en cas d'élection libre au Venezuela, un scrutin qui n'est pas programmé pour l'instant. Arim Lipold, même sans échéance établie, Maria Corina Machado se positionne.
5: Cela fait plusieurs mois que la chef de l'opposition n'a pas mis les pieds dans son pays. Elle avait quitté en décembre dernier pour récupérer son prix Nobel de la paix avant de l'offrir plus tard au président américain. Donald Trump l'avait pourtant écarté du processus de transition au Venezuela après la capture du président Nicolas Maduro en début d'année. Maria Corina Machado, de son côté, multiplie les déplacements et les rencontres en Europe et sur le continent américain pour montrer qu'il faut compter avec elle. Je serai candidate, mais il y en aura peut-être d'autres, a-t-elle déclaré lors d'une conférence de presse au Panama. Maria Corina Machado a encore une fois appelé à l'organisation d'une élection présidentielle libre et équitable, ouverte à tous les Vénézuéliens, à l'intérieur comme à l'extérieur du pays. Le problème, c'est que ni la présidente par intérim, Delcy Rodriguez, ni les États-Unis, puissance tutélaire du Venezuela, ne semblent pressés d'aller dans ce sens. Il y a quelques jours, Donald Trump a même laissé entendre que le pays latino-américain pourrait rejoindre les États-Unis comme 51e État.
1: Retour en Europe. Plus de 180 000 personnes ont manifesté hier à Belgrade. C'est le décompte fait par un organisme indépendant serbe qui le montre. Une démonstration de force de l'opposition emmenée par les étudiants pour réclamer des élections, reprise spectaculaire du mouvement anticorruption en Serbie, même si des heurts ont éclaté à la fin de la manifestation. Disneyland Paris est touché par une vaste arnaque aux faux billets d'entrée du parc de loisirs. L'enquête commencée il y a un an et demi a permis d'identifier 3 modes opératoires et d'interpeller 8 personnes. Oriane Gendreau.
6: En tout, 6 hommes et 2 femmes ont été écroués en début de semaine. Parmi eux, une employée de Disneyland Paris. Elle travaillait pour le parc depuis presque 15 ans. Grâce à elle, le réseau d'escroquerie avait accès à des places gratuites destinées aux employés qu'ils revendaient plusieurs dizaines de fois. Ce n'est pas la seule arnaque à laquelle se livrait ce réseau bien préparé. D'après Xavier Delrieux, chef de l'Office de lutte contre le trafic illicite de migrants, en charge de l'enquête, il y avait 3 modes opératoires. En plus des billets gratuits fournis par l'employé, les escrocs rachetaient des billets déjà utilisés à la sortie du parc pour les revendre 2 fois plus cher. Ils achetaient aussi parfois légalement de vrais billets pour les revendre cette fois plusieurs fois, profitant d'une faille dans la billetterie de Disneyland Paris qui permet d'utiliser des billets déjà validés pendant 3 quarts d'heure. Selon les autorités, ces escroqueries quasi quotidiennes permettaient aux 8 escrocs de toucher plusieurs centaines de milliers d'euros par mois. Le procès est prévu en juillet au tribunal de Meaux, à l'est de Paris.
1: Le coup d'envoi des internationaux de France de tennis a été donné à Roland-Garros. Yannick Sinner, vainqueur des 3 Masters 1000 de la saison sur terre battue, en sera le grand favori. Côté français, on ne pourra pas compter sur Arthur Fils, le numéro 1 tricolore, blessé à la hanche et il a déclaré forfait hier. En son absence, on suivra notamment Arthur Rinderknecht, Hugo Humbert ou encore Giovanni Mpetti-Péricard. Le Lyonnais va débuter son tournoi ce soir face à un morceau, Novak Djokovic, l'homme aux 24 titres du Grand Chelem. On écoute Giovanni Mpetti-Péricard.
8: C'est toujours impressionnant de jouer une légende de son sport. C'est un Ronaldo du foot, un Lewis Hamilton. Donc, oui, c'est l'extraterrestre. Je vais prendre du plaisir, il faut enlever l'enfant qui l'a regardé pendant de nombreuses années à la télé. C'est sûr qu'il faut mettre ça de côté. Et oui, bon, c'est une fois sur le terrain, bah il y a plus de palmarès ou de goat du sport, on va dire. Ça va être un adversaire. Il va falloir essayer de trouver les failles. Il va falloir essayer de mettre des ailes, d'aller monter au filet. Donc ça va pas être évident. Ça va demander beaucoup de courage, mais voilà, ça va être une bonne expérience.
1: Giovanni Mpetti-Péricard au micro d'Éric Mamrut. Côté femme, l'Ukrainienne Marta Kotchuk, 15e mondiale, a surmonté son émotion pour s'imposer 6-2, 6-3 contre l'Espagnole d'origine russe Oksana Selekmeteva. Dans son discours d'après-match, elle a assuré qu'un missile s'était abattu à 100 mètres du domicile de ses parents, plus tôt dans la journée, assurant que toutes ses pensées étaient tournées vers l'Ukraine. Enfin, un mot du Festival de Cannes qui a éteint ses projecteurs. La quinzaine est désormais terminée après avoir livré hier le palmarès du jury. Et c'est le Roumain Christian Mandju qui décroche la Palme d'Or pour son film Fjord. Et c'est la deuxième de sa carrière. Voilà, tout de suite, Si loin sur proche sur RFI.
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Céline Develay-Mazurel, Laura Larry. Bonjour à toutes, bonjour à tous. On continue de voyager aujourd'hui au Québec, en terre autochtone, à la rencontre de communautés qui, depuis des millénaires, ont arpenté, vécu, interprété le territoire de ce morceau d'Amérique du Nord, un pas, un geste après l'autre.

0: précédent épisode par les nommés.
1: Les 11 nations, vous avez les Abénakis, vous avez les Anishinabés.
2: Il y a les Wallace-Sukwe.
3: Innu et Atikamekw.
1: À Mario Restigouche, c'est des Mi'kmaq.
2: Puis il y a qui sont le peuple cri.
1: Ensuite, des Inuits dans le Grand Nord.
4: Parmi ces 11 nations, deux sont iroquoiennes, donc c'est les Wendat et les Ganangaga, donc les Mohawks.
1: Vous avez aussi les Naskapi.
2: Le Québec, c'était comme ça pour l'Amérique du Nord, mais prenons le Québec, là, puisque c'est de ça dont on parle. Avant l'arrivée des Européens, là, c'était un peu comme l'Europe. En Europe, il y avait les Italiens, les Anglais, les Croates, les Français. Chacun a sa langue et sa culture. Multiplicité de pays, comme ça qu'on appelle. Chez nous, c'est des territoires. Et ces 11 nations-là occupaient le territoire de la même manière, avec chacune sa langue, sa culture et son histoire aussi.
5: Nous, les Innus, par exemple, on est un peuple algonquin. Ça regroupe au Québec les peuples nomades.
2: Les Mohawks, eux, étaient des semi-nomades, avec l'agriculture. Même chose pour les Abénakis, qui avaient aussi de l'agriculture chez nous. On n'avait pas ça du tout. Je veux dire, on était des peuples de pêcheurs, on était des peuples montagnards, selon où on était. Donc, dites-vous que quand vous débarquez au Québec, dans le Québec autochtone, vous arrivez dans un endroit qui est habité encore aujourd'hui par des gens qui ont conservé ces cultures et pour qui ces territoires-là existent encore aujourd'hui.
0: Dans le premier épisode de ce voyage au Québec autochtone, on était chez les Wendat, non loin de la ville de Québec. Et pour ce deuxième volet, on va tourner le dos à la cité pour aller en terre Innu. Autrefois appelés Montagnais, les Innu sont la nation la plus importante en population de la province francophone. Soit plus de 20 000 personnes déployées en 11 communautés ou réserves entre le Québec et le Labrador sur des terres, rappelons-le, qui jamais n'ont été cédées par des accords ou des traités. Avec l'or, on a alors pris la direction du Saguenay et du lac Saint-Jean, situé à 300 km de Québec, dans la communauté Innu de Mashteuyats, 15 km², où vivent sur place près de 2000 Innuts sur ses 9000 membres. Mashteuyats signifie dans leur langue le Néluioun, là où il y a une pointe. Une pointe sur le grand lac au bord duquel ils vivent, là où est érigé aussi depuis les années 80 un passionnant musée qui raconte leur civilisation et accueille le visiteur.
5: Oui, je m'appelle Waoui, Waoui Etlou en fait, mais Waoui c'est plus simple. Et bienvenue au musée Innu de Mashteuyats. Donc cette œuvre-là, en fait, on voit très bien le lac Saint-Jean ainsi que ses principaux affluents. Donc ça, c'est l'œuvre, d'accueil de l'exposition permanente qui se nomme Chilanu Ilnuts. Chilanu qui est nous, Ilnuts les Innu, les êtres humains. Donc, comme vous voyez sur la carte qui est là, le territoire est très, très vaste. Là, c'est plus de 100 000 km². Ça descend jusqu'au sud à Québec. Ça va aussi jusqu'à Tadoussac à l'est, puis très loin dans le nord également. Ça pointe en fait entre le réservoir Manicouagan et le lac Mistissini. Donc, c'est vraiment très, très vaste. Puis on allait l'utiliser dans son entièreté, dans notre nomadisme traditionnel.
0: Nitassinan. Qu'est-ce que c'est?
5: Nitassinan, si on le traduit littéralement, c'est notre territoire. Donc, c'est les terres que nos ancêtres occupaient, en fait, et qui aujourd'hui est reconnue au nom de la loi comme étant nos terres ancestrales, donc qui nous servent à la pratique de notre culture encore aujourd'hui.
0: Sachant qu'au centre, on a ce fameux lac Saint-Jean, mais on devrait dire Pequagami.
5: Pequagami, tout à fait. D'ailleurs, on se nomme Pequagami Ulnuts. Les Innu du Pequagami. Ça permet de faire la différence avec toutes les autres Innu, là, parce que si on parle du Nitassinan, Innu en général, ça monte aussi tout le long de la côte nord et dans le Labrador également, donc c'est encore bien plus vaste que ça.
2: Il y a plusieurs communautés Innu sur Nitassinan. Mashteuyats, c'est celle qui se trouve le plus à l'ouest. Et il y a plusieurs des communautés qui sont le long du fleuve Saint-Laurent, mais c'est le golfe à cette hauteur-là, c'est l'océan. Nous, on est à l'intérieur des terres et il y a ce lac qui est comme une mer intérieure. Quand on est sur le bord, sur la plage du Pequagami, on voit pas l'autre rive. Et moi, j'ai toujours trouvé que, vous savez, les Innu vivent en forêt. Vivaient en forêt dans notre mode de vie traditionnel auparavant. Peuple de rivière, peuple de lac. Mais quand on est en forêt, on a toujours un horizon court. On voit les arbres en face, l'autre côté de la rivière. Alors que j'ai toujours imaginé que pour les Innu, quand ils arrivaient face au lac Saint-Jean, c'était comme se retrouver devant

0: un horizon infini.
1: De toute façon, on peut pas manquer le lac quand on est ici. Fait que tu restes dans le nord du village ou soit tu restes au sud, tu le vois nécessairement quelque part parce que c'est très évident, on est en communion avec le lac. Donc, c'est quelque chose qui nous... Quand on quitte momentanément, on revient, c'est quelque chose qui nous manque. Comme une personne, c'est comme si on lui donne une entité humaine.
2: J'ai tellement eu de chance de grandir devant ce lac-là, qui est magnifique. C'est un lac qui me guérit complètement. Je m'en suis rendu compte quand je suis partie, parce que chaque fois que je revenais, c'était vraiment une guérison pour moi de dire « Ah, j'ai cette chance-là de pouvoir plonger dans ce lac-là, dans cette mer, c'est tellement grand. » Il y a un vécu incroyable aussi, c'est tous les ancêtres qui ont descendu les rivières, qui sont arrivés jusqu'à Yamashtoyats, planter leurs tentes chaque été. Il y a une histoire vraiment riche. C'était vraiment un lieu, un grand lieu de rassemblement. Puis ça l'est encore aujourd'hui quand même. Ouais, l'été, on est rendu avec des grandes fêtes, le grand rassemblement des Premières Nations. Fait que ça continue dans le temps quand même.

0: c'est Marie-André Gill. Je suis une Pequamishquo de Mashtoyats. J'écris, je suis une artiste, je vis un peu à droite à gauche de tous mes intérêts autour de l'art, autour des humains, un peu à ma façon.
1: Et donc tu es Innu, plutôt on devrait même dire, je crois, Ilnu, du lac Saint-Jean, Pequagami, c'est ça?
0: Ouais, c'est ça. Mais maintenant j'habite sur le bord de la rivière Saguenay, puis ça c'est vraiment le fjord du Saguenay, fait que c'est vraiment dans une place qui est enclavée dans une petite vallée où c'est des montagnes partout autour, puis c'est tellement un autre sentiment quand je viens ici. Ça reste marqué au fond de soi quand même. Moi, je viens d'une famille qui est pas nécessairement très traditionnelle, Innu, tout ça. Tu sais, avec c'est vraiment venu avec avec plus mon entourage. Je me suis vite rendu compte que je vivais dans une réalité différente de l'extérieur, mais aussi que cette histoire-là était en train de s'effacer. Puis avec mes amis, on avait des conversations, puis on en pleurait tellement qu'on voyait les aînés qui mouraient un après l'autre en étant des fois la dernière personne à parler Innu, tu sais, de leur famille, la dernière personne à connaître, tu sais, tel type de mythologie, tout ça. Puis pour moi, c'était tellement important aussi jeune, je sentais que si moi, je prenais pas soin de la culture, que ça allait comme disparaître aussi, tu sais, dans ma famille, fait que c'était important de le faire. Malgré que là, depuis que je suis déménagée au Saguenay, c'est plus dur de garder la culture vivante. Quand on est ici, à Mashtoyats, en communauté, il y a peut-être plus d'occasion de parler nous un peu avec les autres, de participer à des activités traditionnelles, de faire toutes sortes de projets. Fait que quand on est loin, c'est plus dur de garder la culture de façon communautaire. Quand je suis partie au Saguenay, je me disais, j'ai l'impression que j'abandonne ma communauté, mais après, je me suis rendu compte, oh mon Dieu, c'est une invention, ça, la communauté. C'est le gouvernement qui a créé ça. Nous, notre territoire, c'est immense. C'est le Québec au complet et encore plus. Mon appartenance au territoire est vraiment plus large. Tu sais, puis partout où je suis chez moi, finalement. Tu sais, c'est pas juste le lac. Quand j'ai senti ça, ça m'a vraiment fait du bien. J'ai eu moins l'impression de perdre quelque chose en partant.
2: Oui, mon nom c'est Raphaël Langevin et je suis une Innu de Mashtoyats. Je suis une entrepreneur, artiste, artisane. Pequamishquo, ça veut dire femme Innu du Pequamish. Mashtoyats, c'est un territoire qui est quand même central au Québec. Là. On a au nord les Cris, à l'ouest les Atikameks, à l'est beaucoup d'autres nations Innu, puis au sud, plein d'autres nations, disons ça. Il y a plusieurs rivières qui mènent à notre lac, fait que ça a toujours été un lieu d'échange millénaire, en fait. Fait qu'on est ce mix-là de tout ce monde-là depuis vraiment longtemps, là. Puis quand ils ont fait les réserves, t'sais, nous, on est une des premières réserves à avoir été fondée au Canada, là. Ici, l'enjeu, c'est qu'on était nomades. Mais là, eux, ils voulaient favoriser la sédentarisation. Fait qu'est-ce qu'ils ont fait? Ils sont allés chercher les Abénakis, qui étaient au sud, parce qu'eux, ils pratiquaient déjà l'agriculture. Fait qu'ils ont amené des Abénakis ici. Fait que quand ils ont créé la réserve, ils ont comme renforcé un autre mélange. Avant ça aussi, il y avait des postes de traite qui avaient été mis, là. Fait qu'il y avait des Écossais. Fait qu'on est comme une communauté avec tous ces différents peuples. Fait qu'il y a beaucoup de Cris, beaucoup d'Atikameks, beaucoup d'Abénakis, beaucoup d'influences de colons là, qui étaient là depuis le début de la colonisation. Fait que ça fait partie de notre ADN. C'est pour ça qu'on dit « Ilnu ». Puis sur la Côte-Nord, c'est « Innu » parce qu'on dirait plus ça va, plus on se rend compte que ben il y a vraiment des particularités à Mashtoyats qui, assurément, découle de ça. Puis même aujourd'hui, ben nous, les autres villes sont très près de notre communauté. Là. C'est comme aussitôt que tu sors de Mashtoyats, il y a trois autres villes là, québécoises. Tandis que quand tu vas sur la Côte-Nord, ils sont complètement isolés. Fait que c'est sûr que leur culture reste comme similaire. Tandis que nous, elle évolue dans toutes sortes de directions, enrichie par ces échanges-là avec les autres nations puis les autres cultures. Hein.
3: Oui, il se dit à ce que tu peux être appris que tu es à l'époque à Psyche. Les Pichapis cherchent à ce que je te marque, beaucoup, tu es au lit de Psyche et non pour Kaïsken.
4: Vous êtes accueilli par Koukoum et Mouchoum. Ils sont là tout de suite à votre droite en rentrant. Koukoum, ça veut dire grand-mère. Mouchoum, grand-père. C'est des personnages fictifs. Et ben, on les a choisis pour guider les gens dans cette exposition-là, parce que dans notre culture, les aînés, c'est très important. C'est toujours eux qui vont porter le savoir. Ce que vous venez d'entendre, c'est Koukoum qui vous invite déjà à prendre une tasse de thé et ensuite les suivre dans une année dans leur mode de vie traditionnel. Donc, c'est un peu ça le concept de l'exposition, passer au travers toutes les saisons. Ça permet d'avoir en fait toute l'étendue des pratiques traditionnelles.
1: Donc là, on voyage dans quelle saison pour commencer?
4: On commence par la saison de l'été. Toutes les Innus du grand territoire qu'on a vu tout à l'heure à l'entrée se rassemblent ici, sur les berges du lac Saint-Jean. L'idée, déjà de base, c'est de pouvoir échanger. Échanger évidemment des biens, mais également des savoirs, pour pouvoir accumuler tout ce qu'on allait avoir besoin pour, après ça, repartir pour le reste de l'année. L'un des premiers critères qu'on allait regarder pour tout ce qu'on confectionnait, c'était le poids du matériau. Parce qu'il faut le trimballer. On est nomade.
1: Il fallait voyager léger.
4: Exact. Donc, il y a beaucoup de choses. Il y a, premièrement, plusieurs sortes de paniers qui sont faits en écorce. Ces paniers-là, en fait, servent à toutes sortes de choses, principalement à transporter. Et ils sont faits en écorce de bouleau. C'est un matériau extrêmement intéressant à travailler avec et surtout extrêmement léger. C'est d'ailleurs pour ça qu'on allait faire l'extérieur du canot également en écorce. En fait, pour ce qui est du canot, là, on allait essayer d'avoir le plus possible une seule feuille d'écorce. Donc, il fallait un très gros bouleau, chose qu'on n'a plus aujourd'hui.
5: Je vais te raconter l'histoire d'un homme fort. Un homme qui a fait beaucoup de choses. Il était bon pagayeur et aussi un bon portageur. Il pouvait porter de très lourdes charges. C'était un homme puissant. Un matin, il termine son travail et descend le sentier jusqu'au bord du lac. Là, debout, il regarde au loin.
6: Le lac est calme aujourd'hui. Aucun vent. C'est la journée idéale pour traverser un canot. Oui, je vais traverser ce lac et aller voir la rivière de l'autre côté. J'aimerais bien voir cette rivière.
7: Oui, je m'appelle Michel Jean. Je suis journaliste, écrivain, Innu de la communauté de Mashtoyats. J'ai souvent placé mes romans autour de la communauté de Mashtoyats, quand ça va avec l'histoire. Parce que c'est la communauté que je connais davantage. Si j'ai pas grandi à Mashtoyats, je suis né dans la ville d'à côté. J'ai quand même passé beaucoup de temps dans la région. Le lac, pour moi, c'est quelque chose de mythique. Aussi, j'ai plein de souvenirs liés à ma famille. C'est ma communauté dont j'ai été écarté par l'histoire, par le destin familial, par exemple, ma grand-mère qui tombe amoureuse de celui qui est devenu mon grand-père, qui théoriquement, était lui-même autochtone, mais avec un statut de blanc. Ça les a jamais dérangé de sa vie, sauf quand ma grand-mère, en le mariant, elle perdait son statut d'autochtone à l'époque. La loi a été invalidée, puis ils ont récupéré leur statut, nous aussi, mais...
1: En 1985,
7: ouais, voilà,
1: moins importante pour
7: ouais,
1: les femmes.
7: Exactement, et donc ça fait en sorte qu'on n'a pas grandi à Mashtoyats. Et j'y allais quand j'étais jeune, je veux dire, on allait visiter grand-maman Siméon, Thomas Siméon, Marie, Christine, les personnages qu'on a découverts dans mes romans. C'est pour moi une mythologie familiale. C'est des héros comme Thésée, Hercule, Minerve. À partir du mois d'août, les gens s'en allaient sur le territoire. Chaque famille avait son territoire de chasse. Imaginez des fourmis qui sont la fourmilière et qui se dispersent sur le territoire. Et ils habitent partout sur le territoire. Et au printemps, tout le monde revient à Mashtoyats. Et là, c'est pour, bien sûr, vendre les peaux et tout ça, mais c'est aussi pour les regroupements familiaux, la période des mariages. Les enfants qui étaient nés pendant l'hiver sur le territoire, on attendait qu'ils reviennent à Mashtoyats pour qu'on donne les noms, parce qu'on faisait ça en communauté. C'est pas les parents seuls qui décidaient, parce que on vivait en communauté. On vit encore en communauté dans les communautés. C'est-à-dire que c'est pas un village, c'est une communauté.
8: La communauté, là,
2: C'est tellement puissant, là. Puis, tu sais, pour survivre, l'humain a besoin de sa communauté pour se protéger, pour justement traverser les épreuves. Mais je nous trouve tellement chanceux dans les communautés d'avoir encore ça.
1: Puis c'est un sacré pied de nez, finalement, au projet colonial.
2: Ah, vraiment. J'ai lu « Le peuple rieur » de Serge Bouchard. Ça a été un des premiers ouvrages qui m'a vraiment fait reconnecter plus à ma culture. Hein. Lui, c'est un anthropologue qui a passé beaucoup de temps chez les Innus.
1: À l'automne?
2: Oui, à l'automne. Mais qu'il l'a fait de la bonne façon, tu sais. Puis il expliquait comment les Innus, parce qu'il y avait le fleuve Saint-Laurent, les colons arrivaient par là, puis pour aller jusqu'au lac Saint-Jean, s'il y a la rivière Saguenay, puis après le lac. Mais les Innus ont fait exprès de faire croire aux colons que c'était trop dangereux, le voyage pour venir jusque chez nous. Mais en fait, c'était pour garder le contrôle. Puis c'est fou comment l'histoire a été racontée pour qu'on pense qu'on était les faibles. Mais dans le fond, nos ancêtres étaient vraiment stratèges, puis ils ont tenu leur bout, là. Puis les colons ont réussi à nous faire croire que, tu sais, la colonisation, ce qu'ils ont écrit dans leur histoire, ont réussi à nous faire croire qu'on était les victimes. Mais dans le fond, tout ce temps-là, on survivait, tu sais, puis on avait nos compétences aussi, puis nos qualités, puis notre valeur.
8: C'est quand...

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3: Bonjour à toutes et à tous, il est tout juste 16h à Paris, 14h en temps universel, bienvenue sur RFI.
2: Olivier Sherman.
3: En Turquie, la police prend d'assaut le siège du principal parti d'opposition. Des centaines de policiers anti-émeutes sont intervenus au siège du CHP à Ankara après une décision de justice. Refusant de quitter le siège du parti, Özgür Özel a défié ouvertement les autorités avant l'intervention musclée de la police. Romuald Vagani, officiellement investi chef de l'État du Bénin, il a prêté serment devant la Cour constitutionnelle pour un mandat de 7 ans. Il promet intégrité, état de droit et une vie meilleure pour chaque famille béninoise. Et puis nous irons à Roland-Garros pour le coup d'envoi des premiers matchs de la quinzaine du tournoi parisien du Grand Chelem. En Turquie, la crise prend donc de l'ampleur au sein du principal parti d'opposition, le CHP, le Parti Républicain du Peuple, 4 jours après une décision de justice qui a révoqué sa direction. Un tribunal a considéré que le congrès, qui avait élu fin 2023 son dirigeant actuel, Özgür Özel, était entaché d'irrégularités et nommé à sa place l'ancienne direction. Ce dimanche, la police est intervenue au siège du parti pour déloger Özgür Özel. Anand Loer, bonjour.
4: Bonjour.
3: Vous êtes en ligne d'Ankara. Une intervention de la police turque particulièrement musclée, retransmise en plus en direct sur les réseaux sociaux et les chaînes de télévision.
4: Oui, l'image est forte et même choquante pour beaucoup de Turcs. Le siège du CHP, le principal parti d'opposition, investi de force par la police anti-émeute, avec à l'intérieur des militants qui suffoquent sous les gaz lacrymogènes, un député en pleurs, le mobilier sans dessus-dessous, des portes, des vitres brisées, des cris, la confusion totale. Et au 12e étage, barricadé dans son bureau, le dirigeant déchu, Özgür Özel, c'est lui que les policiers sont venus chercher sur ordre des autorités, mais à la demande de son prédécesseur à la tête du parti, Kemal Kılıçdaroğlu, réinstitué par la justice. Özgür Özel a fini par quitter le siège du CHP sous les applaudissements. Face aux militants, il s'en est pris autant au pouvoir qu'il accuse d'être derrière toute cette opération qu'à Kemal Kılıçdaroğlu et à ses soutiens. À partir d'aujourd'hui, a-t-il lancé, le CHP sera dans les rues, sur les places, en marche vers le pouvoir. Kemal Kılıçdaroğlu est donc redevenu légalement le dirigeant du CHP, mais il est désavoué par une large majorité des députés, des maires, de la base du parti. Un parti désormais à deux têtes, puisque Özgür Özel, désigné hier chef de son groupe parlementaire, n'a pas l'intention de reculer. Il réclame l'organisation d'un congrès du CHP sous 40 jours.
3: Anand Loer, en direct d'Ankara. J'ajoute, Anne, qu'à Istanbul, près d'un millier d'étudiants protestent en ce moment contre la fermeture de leur université sur décision du président Erdogan. L'université accueille normalement 20 000 étudiants turcs et étrangers.
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3: Un accord entre les États-Unis et l'Iran en voie de finalisation selon les deux pays. Il s'agirait d'un plan en trois étapes selon les Iraniens, la fin officielle de la guerre, le règlement de la crise dans le détroit d'Ormuz et l'ouverture d'une période de 30 jours pour négocier un accord plus large. Mais tout cela est encore en cours de négociation, même si le secrétaire d'État américain Marco Rubio parle de conclusion de cet accord dans les prochaines heures. Et puis, un responsable israélien indique en début d'après-midi que Donald Trump a assuré à Benjamin Netanyahou que tout accord avec l'Iran inclurait le dossier du nucléaire. L'accord doit prévoir le démantèlement du programme nucléaire iranien et le transfert du stock d'uranium hautement enrichi hors du pays. À Gaza, une frappe israélienne a tué trois membres d'une même famille dans le camp de réfugiés de Nusrat, dans le centre de l'enclave. Parmi les victimes, un bébé de 6 mois, ses parents et plusieurs blessés. Les proches affirment qu'aucun avertissement préalable n'a été donné avant l'attaque. Un peu plus tard, un autre Palestinien a été tué près d'une clinique de l'ONU dans le camp de Jabalia, dans le nord de Gaza. Et puis, toujours dans la région, l'armée israélienne appelle à l'évacuation d'une dizaine de villages dans le sud et l'est du Liban avant des attaques prévues contre le Hezbollah. La Russie a bombardé massivement l'Ukraine cette nuit avec 600 drones et 90 missiles. Au moins 4 personnes tuées au cours de cette attaque russe d'une rare violence sur la capitale ukrainienne et sa région. Un missile balistique hypersonique à moyenne portée de type Oreshnik a également été tiré par la Russie. Les réactions sont nombreuses après ces frappes russes. Kaya Kallas, la chef de la diplomatie de l'Union européenne, estime que la Russie cherche à terroriser l'Ukraine par une tactique d'intimidation avec l'usage de ce missile Oreshnik. La Russie, dit-elle, se retrouve dans une impasse sur le champ de bataille. Elle terrorise donc l'Ukraine avec des frappes délibérées sur les centres-villes. Pour Emmanuel Macron, l'utilisation du missile Balistnik et Oreshnik signe une forme en fuite en avant de Moscou. Rome, enfin, condamne fermement cette attaque russe. Romuald Wagdagny tient désormais les rênes du Bénin. Officiellement investi chef de l'État ce jour, il a prêté serment devant la Cour constitutionnelle pour un mandat de 7 ans qui le conduira jusqu'en 2033. La cérémonie s'est déroulée en présence de nombreuses figures de la scène politique béninoise, ainsi que d'une quinzaine de délégations étrangères, dont les représentants des trois pays de l'Alliance des États du Sahel. Après la prestation de serment, le nouveau président a livré ses premiers mots à la nation. Jean-Luc Aplogan, notre correspondant, y a assisté.
6: Costume bleu, main droite levée, Romuald Wadani a prêté serment ce dimanche comme nouveau chef d'État du Bénin sous le salut de 12 coups de canon avant d'être reconnu grand maître des ordres nationaux. La cérémonie s'est conclue en une heure devant 6000 invités. Dans les tribunes, il y avait les anciens présidents du Bénin, Nicéphore Soglo et Boni Yayi, et 16 délégations étrangères, y compris le Niger, avec qui les relations sont toujours délicates. Dans son discours, le nouveau président a rendu hommage à son prédécesseur, Patrice Salon, qu'il a qualifié de bâtisseur et d'artisan de la renaissance du Bénin. Aux Béninois, il a promis intégrité, état de droit et une croissance au bénéfice de chaque famille. Sur la question sécuritaire, il a déclaré « Le Bénin restera ferme face à tout ce qui menace sa sécurité ». En s'adressant aux pays voisins du Bénin, il a résumé sa vision régionale par cette formule « Nous sommes condamnés à travailler ensemble ». Jean-Luc Aplogan, Cotonou, RFI.
3: En Inde, la chaleur fait au moins 16 morts dans le sud du pays. L'Inde est habituée aux températures torrides, mais les scientifiques ont démontré que le changement climatique rendait les vagues de chaleur plus longues, plus fréquentes et plus intenses. Les gardes-côtes taïwanais annoncent que l'un de leurs navires a été engagé pendant 2 jours dans un face-à-face avec un bâtiment des gardes-côtes chinois près des îles Pratas, un archipel disputé dans la partie nord de la mer de la Chine méridionale. Dans l'actualité aussi en France, le candidat de gauche à la présidentielle, François Ruffin, reconnaît une maladresse. On vous en a parlé sur RFI cette semaine. François Ruffin a été critiqué et même accusé de racisme, principalement par ses anciens collègues de la France insoumise. En cause, certaines planches de sa bande dessinée autobiographique. Dans l'une d'elles, on voit François Ruffin bomber le torse à côté d'un personnage maghrébin, la tête inclinée. Le candidat s'était excusé en milieu de semaine dans les colonnes du journal Libération et il est revenu sur cette polémique à la télévision.
5: Il y a une case où je dirais, je ne me reconnais pas. Je bombe le torse.
7: C'est celle-ci.
5: J'ai comme un air supérieur. Et en face, lui se présente avec quelque chose qui est de l'ordre de la soumission. Et je le dis, quand on fait une œuvre, il y a toujours une réception. Et il faut entendre les critiques quand elles sont légitimes. Cette critique-là me paraît parfaitement légitime. Et si je pouvais enlever cette vignette et la remplacer, je le ferais. Et j'ai pas envie d'être, vous voyez, un politicien qui vient dire j'ai raison, et qui reconnaît rien, qui s'enferme dans ses certitudes. Je souhaitais tenter la BD et je suis fier d'avoir fait cette BD. Et maintenant, on va pas quand même se raconter d'histoire. Tout ça s'inscrit dans un moment politique.
3: François Ruffin qui s'expliquait donc le candidat de la gauche présidentielle sur ce qu'il appelle une maladresse. C'est parti pour le tennis à Roland-Garros, des internationaux de France de tennis qui débutent Porte d'Auteuil sous un soleil très chaud, mais qui ne débute pas très bien pour les joueurs français, n'est-ce pas Eric Mamrut?
8: Effectivement, Olivier, puisque pour l'instant, pas une victoire à se mettre sous la dent côté tricolore, que des défaites, celles sans doute à venir de Benjamin Bonzi, actuellement sur le court central, est dominé 6-3, 6-4, 5-2 par Alexander Zverev, l'Allemand numéro 3 mondial, qui se procure à l'instant une balle de match. Et puis tout à l'heure, le premier des Français à s'incliner pour ce début de Roland-Garros, eh bien, c'était Arthur Géa. Arthur Géa qui disputait son tout premier Roland-Garros, invité par les organisateurs. Il était opposé au 15e joueur mondial Karen Khachanov, le russe. Alors la chaleur peut-être, le trac sans doute, l'alimentation peut-être. En tout cas, il a été victime de problèmes gastriques à tel point que lors du premier set, au plein milieu, il a dû aller demander à l'arbitre « Là, je peux plus, il faut que j'aille aux toilettes sortir. » C'est pas autorisé normalement, on lui a donné l'autorisation.
3: Bon, original,
8: petit problème. Voilà, ça peut arriver aussi, même au meilleur. Il est revenu, mais il a quand même perdu 6-3, 7-6, 6-0. L'élimination également de Kyrian Jacquet, battue par l'Argentin Trungeletti, Clara Burel, la petite Française, battue par l'Américaine Cathy Wolinetz. Bon,
3: allez, on en prendra la fin de match plus tard, donc et la victoire de l'Allemand.
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19: Tout brille, tout s'affiche, tout se commente. Mais qu'est-ce qu'il reste quand les écrans s'éteignent? Élément de réponse entre soul classique et R&B contemporain avec la chanteuse américaine Kennedy Ryan. Bonjour à vous et bienvenue dans BPM.
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êtes bien dans BPM, l'émission qui prend le pouls du monde en musique, avec à l'instant Iced Out de Kennedy Ryan, un morceau que j'avais envie de partager avec vous aujourd'hui. D'abord parce que Kennedy Ryan est une jeune voix soul américaine en pleine ascension, mais aussi parce qu'il met des mots sur quelque chose qu'on ressent tous plus ou moins, cette fatigue des apparences, du regard des autres, de la réussite qu'il faudrait constamment afficher. Dans l'argot américain, Iced Out, ça désigne quelqu'un couvert de bijoux et de diamants, mais Kennedy Ryan s'intéresse surtout à ce qu'il y a derrière cette façade brillante. Money, ego, power, it's a pyramid scheme, chante-t-elle. Autrement dit, l'argent, l'ego, le pouvoir, tout ça n'est peut-être qu'une immense illusion. Les faux semblants du rêve américain version Kennedy Ryan, place maintenant à une autre manière de raconter les secousses de notre époque par la danse, la trance et les rythmes de la mer Noire avec le collectif turc Johnny Makam.

Makam avec un K. C'est le nom de ce groupe né à Istanbul. On dirait celui d'un personnage qui aurait traversé les époques quelque part entre un musicien de mariage, un atolien, un héros de film psychédélique turc des années 70 et une figure des nuits électro d'aujourd'hui. En tout cas, ce nom, il résume bien leur musique. Makam pour les traditions musicales orientales, Johnny pour quelque chose de plus électrique. Une transe fiévreuse où rock, machine et rythme asymétrique de la mer Noire avancent ensemble sans jamais choisir leur camp. Et ça s'entend parfaitement sur ce titre d'Elalim, Mon Amour en turc, une chanson traditionnelle transformée en longue montée hypnotique par la voix d'Ebru Aydin. Leur premier album, Kara Deniz Dreamin, vient de sortir et m'est avis qu'il prend toute son ampleur en live. Alors si vous le pouvez, ne les loupez pas, le 28 mai à Toulouse, le 5 juin à Bordeaux, deux villes où vous nous suivez en DAB+, ou encore le 6 juin à Paris.

0: sur RFI. Une chanson sur la manière dont on trouve parfois de la force dans les endroits les plus inattendus. Pour l'artiste londonienne Freya Riddings, à l'adolescence, ce refuge, eh bien, c'était la cuisine familiale. Elle y dansait seule la nuit, avec Aretha Franklin à fond dans le casque, pour échapper aux doutes, aux injonctions, au mal-être, quoi. Ou comment transformer les épreuves et les fêlures en quelque chose de beau, comme une perle née d'un grain de sable. Tout l'enjeu de son troisième album, Mother of Pearl. D'autres aventures nocturnes, rapologiques, mais pas que, sont à suivre dans vos bonnes pulsations du monde. Elles nous feront passer par l'Allemagne et le Portugal.
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0: Mais pour l'heure, retour en Slovénie, un après-midi de février du genre pluvieux. Au Kino Siska, au lieu culturel de la capitale, la 12e édition du Ment Festival bat son plein. Dans la foule, l'un des grands passeurs des musiques aventureuses. Je lui propose d'aller se mettre au calme. On traverse la rue. Rencontre. À Ljubljana, la capitale slovène, il existe un festival qui, depuis plus de 40 ans, invite à écouter le monde autrement. Son nom signifie littéralement « une autre musique ». Druga Godba. Depuis 1984, il fait dialoguer les traditions et les sons contemporains, les voix venues d'ailleurs et les créations les plus audacieuses. Un festival curieux, exigeant, ouvert, devenu au fil des années l'un des rendez-vous incontournables des musiques dites du monde en Europe centrale. Régulièrement classé parmi les meilleurs festivals internationaux par le magazine britannique Songlines, Druga Godba célébrera sa 42e édition du 27 au 30 mai 2026. Pour en parler, je suis ici à Ljubljana avec Bogdan Benigar, le directeur et responsable du comité de programmation du Druga Godba. Bonjour Bogdan.
4: Ah, bonjour.
0: Druga Godba signifie une autre musique. Qu'est-ce que cela veut dire aujourd'hui en 2026?
4: The space for a good and alternative and especially
5: aujourd'hui, l'espace pour les musiques alternatives et pour les styles encore peu connus en Europe est très réduit dans les médias.
4: They have very small space in the media.
5: C'est pour cela que notre mission est d'apporter quelque chose de nouveau au public. Druga Godba est un festival pour les gens curieux. Et nous sommes très heureux d'avoir réussi à attirer aussi un public plus jeune. Cela montre qu'il existe toujours une curiosité pour découvrir de nouvelles musiques.
0: Et comment choisissez-vous les artistes que vous programmez, Bogdan? Cherchez-vous une cohérence géographique, politique ou esthétique?
5: Quand je découvre un artiste, la première chose que je fais est d'imaginer dans quelle salle le concert devrait avoir lieu.
4: Because the main thing for me is that the musicians, the bands or solo artists play in the space where is the best.
5: Pour moi, l'essentiel est que les musiciens jouent dans l'espace qui leur correspond le mieux.
4: This is puzzle that goes together, you know, and then we try to make it, you know, not just
5: en termes de son, de production et de public. Ensuite, tout devient une sorte de puzzle. Nous essayons de construire un programme qui ne soit pas seulement une succession de concerts, mais un véritable voyage à travers différentes musiques. On peut passer de choses plus calmes à des choses plus dansantes, et même associer des styles qui, sur le papier, ne semblent pas aller ensemble. Cette année, nous avons choisi de programmer uniquement des premières en Slovénie. Nous avons cherché la diversité. L'idée est de proposer 4 jours de festival où chaque concert est différent. Il y a 13 concerts et chacun est spécial. Cette année, plusieurs projets réunissent des musiciens venus de différentes régions du monde. Par exemple, Lagon Noir, avec des artistes de la Réunion et du Burkina Faso. Ou encore Bobo et Béaja, avec 2 musiciens français et 3 artistes malgaches. Cela montre que les artistes peuvent vraiment travailler ensemble, peu importe d'où ils viennent. Et je pense que c'est un message important aujourd'hui. À un moment où les nationalismes progressent, les artistes continuent de faire vivre la solidarité et la coopération.
0: Dans quelle mesure, Bogdan, la scène musicale slovène est interconnectée avec les pays voisins d'Europe centrale et des Balkans?
5: Nous avons de très bonnes relations avec les scènes autrichiennes et italiennes, aussi avec la Hongrie. Et avec les anciens pays de la Yougoslavie, il y a toujours eu une connexion naturelle. Nous, nous comprenons presque comme si nous parlions la même langue. Et cette coopération se développe aujourd'hui dans le domaine des musiques dites du monde. Il existe désormais des professionnels qui travaillent avec des artistes de cette région et qui réussissent à les présenter à travers l'Europe. Mais ce sur quoi nous devons encore travailler, c'est convaincre les programmateurs et les agents d'Europe occidentale que cette région est tout aussi intéressante et tout aussi sûre que les pays d'Europe occidentale. À Ljubljana, il n'y a presque pas de criminalité. C'est un pays très paisible, la Croatie aussi. On ne voit pas de dispositif de sécurité partout. On a encore ce sentiment de liberté. Ne pas être tout le temps contrôlé. Ce n'est pas la même chose que lorsqu'on va à Paris. Je me souviens d'un concert de Camille à Ljubljana. En repartant, elle m'a dit Bogdan, tu dois être heureux de vivre dans cette ville.
0: La Slovénie est un pays relativement petit, Bogdan. Comment cette dimension façonne-t-elle les opportunités et les défis pour les artistes?
4: If you live in a small country, you have to be better. Somehow.
5: Quand on vient d'un petit pays, il faut être meilleur d'une certaine manière. Il ne faut pas être timide. Nous venons peut-être des Balkans, mais il ne faut pas nous sous-estimer. Nous pouvons réussir. D'ailleurs, l'an dernier, la Slovénie a été le seul pays de l'Union européenne à augmenter son budget pour la culture. Quand on est un petit pays, c'est nécessaire pour maintenir la créativité. Et essayer de rester compétitif avec des pays comme la France ou la Belgique, où la culture est beaucoup plus soutenue. Aujourd'hui, avec la création de Musique Slovénia, le bureau d'export de la musique, il y aura encore plus d'opportunités pour jouer à l'étranger. Maître Gagodba avait déjà commencé ce travail. Nous repérons des artistes slovènes qui peuvent intéresser des programmateurs étrangers. Et nous les aidons à candidater à des festivals comme Babel Music XP ou Omex. Quand je programme un artiste à Droga Godba, je prends un risque. Mais c'est mon rôle de programmateur, partager la musique que j'aime et la faire découvrir aux gens. Ce que je regrette parfois en Europe occidentale, c'est que les programmateurs ne sont pas assez courageux. Peut-être que la nouvelle génération le sera davantage, prête à programmer des artistes qui ne feront pas immédiatement salle comble, mais qui permettront de construire un espace où les artistes de toute l'Europe auront les mêmes chances. Ce qui n'est pas encore le cas aujourd'hui.
0: Voilà, merci beaucoup Bogdan.
4: Thanks to you and for this nice opportunity.

Vous êtes toujours à l'écoute de RFI et de vos bonnes pulsations du monde avec à l'instant La Bava, la toute dernière livraison Rai Gueton de notre chouchou helvético-marocain Sami Galbi avec l'artiste helvético-guatémaltèque Baby Volcano. Sami Galbi sera à l'affiche entre le 27 et le 30 mai du Druga Godba, le festival slovène dirigé par Bogdan Benigar, aux côtés notamment de La Nina, Nun Santarabit ou encore Amar 808. Benjamin, est-ce qu'on retournerait pas à Ljubljana? Ouais, moi je suis partante. Mais d'abord, on fait un détour par Mamoudzou en compagnie de l'artiste mahorais Terrel Elimour, grand fan de Booba, de Mozart et dont la musique regarde toujours vers l'océan Indien. Voici Silipou Magie dans BPM.

jeune, l'aide noire et le nez épaté, chante Camille MB dans Rien à fêter. Une manière très directe de parler du regard des autres, des failles qu'on traîne avec soi et de ces vies qui semblent parfois tourner en rond. Chez cette jeune artiste belgo-congolaise, chansons françaises, électro, pop et rap cohabitent naturellement. Comme elle le dit elle-même, c'est l'instant qui décide. Rien à fêter est extrait de Jeune et l'aide, son premier album. Il vient tout juste de sortir. Et puis vous retrouverez aussi ce titre dans la playlist officielle de la Radio du Monde sur RFI.fr, rubrique musique, ou sur votre plateforme d'écoute préférée. Camille MB est actuellement en tournée et passera cet été par quelques-uns des plus grands festivals européens avant un concert à La Cigale à Paris le 2 novembre prochain. À partir du 21 mai et jusqu'au 7 juin, la France vivra au rythme des semaines de l'Amérique latine et des Caraïbes. Coup de projecteur sur la soirée parisienne du 27 mai qui met à l'honneur Sin Sueño, un projet qui fait dialoguer la musique afro-palenquera du légendaire Sexteo Tabala avec la salsa du franco-colombien Tamayo. Au programme, écoute en avant-première de l'album à venir, live et plaisir culinaire pour redécouvrir le riche patrimoine culturel de la côte caraïbéenne colombienne. Sur l'île de la Réunion, la chanteuse des groupes Saodage et Alcimi, Marie Lanfroy, a été ces dernières semaines la cible de nombreuses et violentes attaques sur les réseaux sociaux. En cause, un débat autour de l'appropriation culturelle du Maloya, cette musique héritée de l'histoire de l'esclavage et longtemps liée aux luttes sociales et politiques de l'île. Les détracteurs de l'artiste dénoncent un système de privilèges blancs qui favoriserait certains groupes dans l'accès aux scènes, aux subventions ou à la visibilité médiatique autour du Maloya. Plusieurs grandes figures de la culture réunionnaise, parmi lesquelles Daniel Waro, Christine Salem ou encore Gilbert Pugna, auxquels l'équipe de BPM s'associe, reconnaissent de leur côté l'existence de cette blessure et de ces déséquilibres, tout en refusant de réduire le Maloya à une question d'origine, de couleur de peau. Pour eux, cette musique reste vivante, mouvante et ne peut grandir que dans la transmission et l'échange. Tous ont également condamné fermement les attaques visant la chanteuse et appelé à rouvrir cette discussion autrement.

et on imaginait le monde de demain en fanfare. C'est le pari du toujours aventureux Sanseverino qui s'allie au brass band français lui aussi, Lascar Volcano, pour une aventure où chansons et cuivres croisent ethio jazz, second line louisianaise et calypso. Après une première date le 22 mai au Point Fort d'Aubervilliers, ce nouveau projet aussi satirique que festif est en tournée aux quatre coins de France et de Navarre. Ça va grouver.

0: Depuis plus de 10 ans, les sœurs IBI construisent une musique au rythme afro-cubain, soul, électronique, minimaliste et spiritualité avancent ensemble. Une musique, comme elles le disent elles-mêmes, qui traverse le corps avant l'intellect. Sur ce nouveau morceau, Lisa Kinde et Naomi Diaz donnent voix à la déesse égyptienne de l'amour et de la résurrection, Isis, ou plutôt Aset, son nom originel, dans une complainte à la fois mystique, sensuelle. Allez voir le clip. Et profondément féminine. Sans ma lumière, tu n'es personne. Sans mon amour qui t'aimera, chante-t-elle pour annoncer Offering, leur 4e album attendu le 26 juin prochain. Ça faisait longtemps qu'on attendait des nouvelles d'IBI. Autant vous dire que dans l'équipe de BPM, on a hâte d'entendre la suite.
1: Trop

0: écoutez du rap allemand actuel. Il est issu de la diaspora turque berlinoise et s'appelle Pashanim. Aux côtés de Eka House Control et Selim 61, ce Prada Sport est un rap très cinématographique où vire et nocturne en Porsche, sac Prada qui déborde de cash et rêve de sortir du quartier raconte cette ligne de crête permanente entre ascension sociale et menace de passer par la case prison. À noter, si vous êtes à l'écoute sur le 96.7 FM, Pashanim sera en concert dans la capitale allemande le 22 août prochain. Quelques instants dans BPM, c'est l'histoire d'un live consacré cette semaine à l'une des plus grandes légendes du jazz, Miles Davis. Mais tout de suite, après les grosses cylindrées de Pashanim, on ralentit un peu le moteur avec une autre forme de nuit urbaine plus contemplative, celle de Carbo, le projet né à Rio du musicien franco-italien Tommaso Tadonio, ici accompagné de l'artiste portugaise Maro.
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0: L'asphalto, l'odeur de l'asphalte. Une chanson suspendue entre italien et portugais où bruit de la ville, béton humide, confusion urbaine et souvenirs amoureux finissent par se mélanger dans une même dérive nocturne. Une balade douce et mélancolique portée par Carbo et Maro qui donne aussi son nom au nouvel album de Carbo, tout juste sorti. Le 6 mai 2026, le trompettiste américain Miles Davis aurait eu 100 ans. Choisir un live pour lui rendre hommage est une véritable gageure. D'abord parce que sa carrière est jalonnée de près de 40 albums live, mais aussi parce qu'il existe 1000 visages de Miles Davis. Le révolutionnaire du cool jazz, l'architecte du jazz modal avec l'album Kind of Blue, ou encore le pionnier de la fusion électrique. Durant près de 4 décennies, le compositeur n'a cessé de faire bouger les lignes du jazz en transformant chaque scène en véritable terrain d'expérimentation. BPM a finalement choisi un concert capté à New York le 12 février 1964 au Philharmonic Hall. Parce que Miles Davis dira plus tard « On a cassé la baraque ce soir-là », mais surtout parce qu'il capture le musicien à un moment de bascule dans une ville alors en plein bouillonnement culturel et politique. C'est l'histoire d'un live dans vos bonnes pulsations du monde. Le même soir, les Beatles jouent à guichet fermé au Carnegie Hall, point culminant de leur première visite historique à New York. Quelques jours plus tôt, Leonard Bernstein dirigeait dans cette même salle un programme mêlant Tchaïkovski et musique expérimentale de John Cage. Au Philharmonic Hall, c'est une autre Amérique que raconte Miles Davis, avec un quintet en pleine mutation. Ron Carter à la contrebasse, George Coleman au saxophone, Herbie Hancock au piano et le tout jeune Tony Williams à la batterie. Une Amérique en pleine lutte pour les droits civiques. Et Miles Davis est alors bien plus qu'un musicien de jazz. C'est l'une des grandes figures de l'Amérique noire. Le concert est organisé par plusieurs associations engagées dans le mouvement des droits civiques. Les fonds récoltés doivent notamment soutenir les campagnes d'inscription des électeurs noirs dans le Mississippi et plus largement dans le sud des États-Unis, où l'accès au vote reste entravé par les violences et les lois ségrégationnistes. Une lutte qu'on croyait appartenir au passé, mais qui 60 ans plus tard revient malheureusement dans le débat public américain. Le 12 février 1964, Miles accepte de jouer gratuitement. Dans le groupe, certains vivent mal l'idée, même pour une bonne cause. Finalement, chacun touchera un cachet, libre ensuite d'en reverser une partie au mouvement. Et puis il y a le trac aussi. Aucun des jeunes musiciens du quintet n'a encore joué dans une salle aussi prestigieuse. Mais une fois sur scène, tout bascule. Les temps s'emballent, les solistes s'enfièvrent et la musique finit par réunir tout le monde. Du haut de ses 18 ans, Tony Williams casse les rythmes habituels, accélère les tempos, pousse les musiciens dans leur retranchement, comme ici sur So What, où Miles enchaîne les phrases à toute allure. Mais dans les ballades, et notamment sur My Funny Valentine, le musicien fait exactement l'inverse. La tension devient presque suspendue.
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0: My Funny Valentine a été écrite en 1937 pour une comédie musicale de Broadway. Avant Miles Davis, beaucoup l'interprétaient comme une chanson romantique, presque légère. Miles, lui, va la transformer. Il ralentit le morceau, retire la virtuosité, les effets, les démonstrations pour en faire quelque chose de fragile et mélancolique. Miles joue My Funny Valentine depuis les années 50. Mais cette version de février 1964 est souvent considérée comme la version définitive de l'une des plus bouleversantes ballades de l'histoire du jazz. Quelques notes, beaucoup d'espace, et ce son feutré devenu sa signature.

0: c'était une gageure que de choisir un seul live de Miles Davis à vous raconter. C'en est une autre de n'en écouter que quelques minutes. C'était My Funny Valentine au Philharmonic Hall de New York en février 1964. Un concert où Miles Davis semble jouer entre deux mondes, la furie des morceaux rapides et le dépouillement absolu des ballades. Une dualité que Columbia séparera ensuite en deux albums, For and More et My Funny Valentine. Mais on peut aujourd'hui le réécouter dans sa version complète et dans l'ordre du concert grâce au coffret Seven Steps, The Complete Columbia Recordings of Miles Davis 1963-1964. Vos bonnes pulsations du monde ont été façonnées avec amour toujours par mes Valentins à moi, Benjamin Sarali à la réalisation et Jérémy Besset au mix. Un mix en Dolby Atmos pour une écoute immersive au casque. Classe!
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0: À suivre à 15h10, TU en sol majeur. Bonjour Yasmine Chouaki.
2: Bonjour chère Hortense.
0: Quel est le programme aujourd'hui?
2: Alors je vous présente Mila Turajlić, qui est née à Belgrade et qui se définit comme yougoslave. Et elle raconte l'histoire de son pays défunt à travers le cinéma.
0: Bonne émission Yasmine.
2: Clap moteur.
0: Dans quelques instants, un nouveau journal sur RFI. À la semaine prochaine.
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6: Il est 17h ici à Paris, 16h à Kinshasa. Bonjour à tous.
7: Karine Bellicha.
6: À la une, en République démocratique du Congo, pour tenter de contenir Ebola, les vols entre Bounia, épicentre de l'épidémie, et Kinshasa sont suspendus. Le dernier bilan officiel fait état de 204 blessés, probablement liés à la maladie, sur plus de 850 cas suspects recensés. Les condamnations pleuvent depuis l'utilisation par Moscou d'un missile à capacité nucléaire en Ukraine la nuit dernière. Bruxelles dénonce une tactique d'intimidation. La France condamne une fuite en avant. C'est la troisième fois depuis le début de l'invasion du pays que les Russes utilisent cette arme de longue portée qui peut toucher l'ensemble de l'Europe. Et puis les pompiers américains tentent toujours d'empêcher l'explosion d'un réservoir contenant des produits chimiques dangereux près de Los Angeles. Les explications de Juliette Pietraszewski à la fin de ce journal. Un nouveau bilan a donc été donné sur le front d'Ebola par les autorités de République démocratique du Congo. On dénombre désormais 204 décès, probablement liés à la maladie, sur 867 cas suspects. Pour le moment, trois provinces rapportent des cas, l'Ituri et les Nord et Sud Kivu. Les autorités congolaises ont décidé d'isoler la ville de Bounia de la capitale Kinshasa. Pascal Moulegua, tous les vols sont suspendus entre les deux villes.
8: Le gouvernement parlait d'une mesure conservatoire qui vise à prévenir toute propagation transfrontalière de l'épidémie et assurer la sécurité sanitaire des passagers. Mais cette suspension des vols entre Bounia et Kinshasa suscite déjà des critiques. Certains responsables sécuritaires jugent la mesure incohérente tant que d'autres villes comme Beni ou Kisangani restent accessibles par la route depuis Bounia. Ils craignent aussi un impact économique important. Les acteurs humanitaires s'inquiètent également puisque cette suspension concerne également les vols humanitaires. Il faudra une autorisation spéciale du gouvernement, que ce soit pour les transports des kits, des ripostes ou les déplacements déplacements du personnel médical. Or, selon plusieurs responsables, l'efficacité dépend précisément de la rapidité de la riposte. Des interrogations persistent sur le vol cargo alors que les autorités n'ont pas détaillé les modalités exactes de ces restrictions. Par ailleurs, à Bounia, les rassemblements publics de plus de 50 personnes et les veillées funéraires sont désormais interdits, mais plusieurs grandes églises ont maintenu leur culte ce dimanche. Les porte-parole militaires de cette province, placés sous état de siège, relativisent. Ce n'est qu'un premier dimanche, les leaders religieux seront davantage sensibilisés, nous a-t-il confié. Pascal Mouligua, Kinshasa, RFI.
6: La nuit dernière a été particulièrement difficile pour les Ukrainiens. L'une des pires nuits depuis le début de l'invasion russe il y a plus de 4 ans. Un missile Oreshnik à capacité nucléaire a même été employé par Moscou. C'est la troisième fois depuis 2022. Bruxelles dénonce une tactique d'intimidation. Au total, 600 drones et une centaine de missiles tirés sur le pays, notamment dans la région de Kiev, faisant 4 morts. Dans la capitale, les destructions sont très importantes, Lucas Lazo.
7: Au centre de Kiev, le quartier de Loukianivka n'est que dévastation. Les échoppes du marché très populaires ont été réduites en fumée. Les structures du centre commercial mitoyen sont carbonisées. Et sur les deux avenues qui mènent à ce point névralgique de la capitale, certains immeubles sont éventrés, les voitures calcinées, les vitres des appartements soufflées sur des centaines de mètres. Depuis l'aube, les riverains déblaient leurs foyers, colmatent les trous avec des bâches de plastique et les pompiers s'acharnent à éteindre les derniers incendies. Si la grande majorité des 90 missiles lancés par la Russie ont été interceptés selon l'armée de l'air ukrainienne. Les dégâts sont considérables. Par ailleurs, pour la troisième fois depuis le début de la guerre, la Russie a fait l'usage d'un missile Oreshnik sur une ville de la région de Kiev. Propulsé à une vitesse hypersonique de 12 000 km/h selon Moscou, cette arme est très difficile à intercepter, capable de porter des ogives nucléaires mais très coûteuse. Le Kremlin la réserve de manière symbolique pour intimider l'Ukraine selon différents experts militaires. À Kiev, Lucas Lazo, RFI.
6: Plus de 180 000 personnes ont manifesté hier à Belgrade. Le décompte a été fait aujourd'hui par un organisme indépendant serbe. Une démonstration de force donc de l'opposition menée par les étudiants pour réclamer des élections. Reprise spectaculaire du mouvement anticorruption, même si des heurts ont éclaté à la fin de la manifestation. En Turquie, des partisans du chef du CHP, Özgür Özel, avaient bien tenté de bloquer l'accès au bâtiment en vain. Des centaines de policiers anti-émeutes ont pris d'assaut le siège du principal parti turc d'opposition. C'est à Ankara, une opération des forces de l'ordre après la décision d'un tribunal jeudi de destituer la direction du parti pour irrégularité. C'était lors d'élections qui avaient eu lieu en 2023. Le CHP a dénoncé un nouveau coup de force du pouvoir du président Erdogan. Au Proche-Orient, les frappes israéliennes s'enchaînent toujours dans le sud du Liban. 11 personnes ont été tuées hier dans la région de Nabatieh, tandis qu'un accord entre l'Iran et les États-Unis sur un autre front pourrait être annoncé dans les heures qui viennent, même si Donald Trump affirme qu'il ne veut pas se précipiter. Le compromis entre Washington et Téhéran qui se profile comprendrait plusieurs étapes. D'abord, acter la réouverture du fameux détroit d'Ormuz. Les navires seraient autorisés de nouveau à emprunter ce passage stratégique pour l'économie mondiale. En revanche, le règlement de la question du nucléaire serait remis à d'autres discussions plus tardives, laissant en suspens donc l'épineuse question des stocks d'uranium enrichi de l'Iran. C'est précisément sur la question du nucléaire que Washington et Tel Aviv pourraient s'opposer, avec d'un côté le président américain favorable à une solution diplomatique et de l'autre, le premier ministre israélien tenté de reprendre l'offensive pour éliminer toute ambition militaire nucléaire de Téhéran. Un responsable israélien sous couvert d'anonymat assure que Donald Trump a bien garanti à Benjamin Netanyahou que l'accord qui sera conclu doit impérativement prévoir le démantèlement du programme nucléaire iranien et le transfert du stock d'uranium hautement enrichi hors du pays. Accord conclu ou pas, l'équipe iranienne sera suivie de près au mondial de foot qui débute dans un peu plus de 2 semaines. Un événement planétaire organisé conjointement par les États-Unis, le Canada et le Mexique. La sélection iranienne rencontre beaucoup de difficultés pour obtenir des visas américains. Karl Pasquet, le problème n'est pas encore totalement réglé, mais l'équipe a obtenu l'autorisation de délocaliser son camp de base au Mexique.
9: Fini l'Arizona aux États-Unis et direction le Mexique pour la sélection iranienne. Selon le président de la Fédération iranienne de football, la FIFA a accepté de déménager le camp de base de l'équipe. Au lieu de Tucson, la sélection va s'installer à Tijuana. L'objectif affiché est clair, contourner les difficultés d'obtention de visa américain. En logeant de l'autre côté de la frontière, les joueurs et le staff espèrent pouvoir rallier leur match en vol privé. L'enjeu est de taille car l'Iran doit jouer ses 3 matchs de poule sur le sol états-unien, 2 à Los Angeles face à la Nouvelle-Zélande et la Belgique, et le 3e à Seattle face à l'Égypte. Cette rencontre sera par ailleurs le match des fiertés LGBT+. Mais le problème n'est pour autant pas totalement réglé, car même basé au Mexique, les Iraniens devront entrer sur le territoire des États-Unis les jours de match. Le contre-la-montre diplomatique continue donc. En attendant, l'équipe iranienne est actuellement en stage de préparation en Turquie et plusieurs membres de la sélection se sont déjà présentés à l'ambassade américaine d'Ankara pour y déposer leur demande de visa.
6: Aux États-Unis, un nouvel incident s'est produit près de la Maison-Blanche hier soir. Un homme a ouvert le feu contre un poste de contrôle de sécurité avant d'être abattu par les policiers du Secret Service alors que Donald Trump était présent dans le bâtiment. Un passant a aussi été blessé dans la fusillade. Plusieurs médias américains ont identifié le suspect, un homme aux antécédents de troubles médicaux. De l'autre côté du pays, en Californie, les autorités craignent toujours l'explosion d'une cuve de produits chimiques près de Los Angeles. Avant-hier, près de 40 000 personnes ont été évacuées car une fuite a été signalée. Juliette Pietraszewski, les pompiers ont relevé une hausse de la température du produit contenu dans la cuve en question, ce qui alimente les inquiétudes.
10: À l'intérieur de ce réservoir, 26 000 litres d'un liquide inflammable, le métacrylate de méthyle, utilisé pour la fabrication de plastique. Un produit dangereux qui est passé de 25 à 32 degrés ce vendredi. La hausse est en moyenne d'un degré Fahrenheit par heure, ce qui est une mauvaise nouvelle, a par ailleurs déclaré un responsable des pompiers hier. Les équipes sur place cherchent à refroidir la cuve pour éviter une explosion, explosion qui pourrait envoyer des fumées toxiques au-dessus d'une vaste zone habitée, notamment dans les quartiers de Garden Grove, une localité du comté d'Orange en grande banlieue de Los Angeles. Depuis les évacuations de près de 40 000 personnes dans la zone vendredi, les autorités tentent de mettre en place un système de barrières. Objectif que le produit toxique ne pollue pas les cours d'eau ou l'océan situés à quelques kilomètres de l'accident. En cas d'explosion et selon une carte publiée par les pompiers, les zones situées dans un rayon d'environ 330 mètres autour du réservoir pourraient subir des dégâts importants. Aucun blessé n'a été signalé à ce stade et les autorités n'ont pas communiqué sur l'origine de la fuite.
6: Enfin, un mot des internationaux de France de tennis à Roland-Garros. Ouverture de la quinzaine marquée par la chaleur et par la belle victoire de l'Ukrainienne Marta Kochiouk au premier tour. Dans son discours d'après-match, elle a raconté qu'un missile s'était abattu à 100 mètres du domicile de ses parents. Plus tôt dans la journée, Marta Kochiouk qui a assuré que toutes ses pensées étaient tournées vers l'Ukraine.
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2: Faire parler les archives de Mila Turajlić, réalisatrice yougoslave.
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13: En sol majeur.
2: L'histoire du cinéma est l'histoire du pouvoir de créer l'histoire. En citant le philosophe Jacques Rancière, Mila Turajlić annonce la couleur. C'est une cinéaste, scénariste, productrice, habitée par la grande histoire. Cette manière d'être habitée fait lien sans doute avec sa ville de naissance, Belgrade, capitale de la défunte Yougoslavie. Être née dans un pays qui n'existe plus est le début de son histoire et la matrice de son intuition cinématographique. De cinéma comunisto à faire parler les archives des non-alignés, en passant par ciné-guérilla scène des bobines Labudovitch, ces films retrouvés sous la poussière viennent en fragments, muets parfois, percuter la version officielle des vainqueurs de l'histoire. À nous, spectateurs, d'en faire notre propre récit. Fille d'une militante démocrate bien connue en Serbie, Turajlić a étudié la production cinématographique à Belgrade, les sciences politiques à Londres et la réalisation de films documentaires à Paris. Et la voilà dans notre fauteuil en sol majeur.
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1: 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Évidemment, les Français, ils ont tous cette chanson en tête. Bonjour et dobro jutro.
2: Dobro jutro.
1: Mila Touraïlich. On est avec les années 60, dans le poste de RFI. Vous nous présentez cette chanson?
2: C'est la version yougoslave, si vous voulez, interprétée par Dragan Stojnić.
1: D'Alain Barrière.
2: Oui, exact. Et ça m'a vraiment marqué l'enfant. Parce que mes parents écoutaient beaucoup la chanson française à la maison, en fait.
1: Oui.
2: Et ça m'a toujours donné une idée de la France, mais aussi des années 60. Je pense que j'ai vraiment grandi avec ça.
1: Est-ce qu'on peut renvoyer cette chanson à une sorte de yougo-nostalgia?
2: Oui, oui. Bon, le problème que j'ai avec le mot nostalgia est qu'il y a toujours cette idée que bon, il n'y a pas un regard critique sur l'arrière. Mais moi, je pense qu'on peut se baigner avec tout ce que nous a bercé en fond et aussi dire bon, c'était aussi un projet plein de problèmes, des erreurs, des failles. Mais oui, de toute façon, pour moi, je suis yougoslave, même aujourd'hui. Donc, on peut parler de la yougo-nostalgia, allez.
3: S. Dorothy, est-ce que nous avons trouvé la clé avec ça?
4: Tu n'as jamais eu envie de tourner cette clé?
5: Ne.
4: Non.
5: To te sin že čini ni problem, to veš. Za mene to nikad nije bio jedan stan.
4: J'essayais de l'expliquer hier à Nina. Je ne l'ai jamais vu comme un seul espace.
3: Ja, moguće te kao malo, nikad nije zintrigiralo da okreneš ključ.
5: Ne.
4: Et enfin, tu n'as jamais voulu tourner la clé?
5: Ne, ovdje stojala zavisa, nisi ni vidio ključ.
4: Non. C'était caché par un rideau, tu ne pouvais pas voir la clé.
6: Est-ce comme... Sublime porte.
1: Avec cet extrait de votre film « L'envers d'une histoire »,« Druga strana Svega », Mila, et puis un petit clin d'œil à la période ottomane, peut-être, « La sublime porte ». Est-ce que vous diriez que votre histoire avec Belgrade, c'est justement l'histoire d'une porte fermée ?
2: D'une certaine façon, oui. Donc, j'ai grandi dans cet appartement qui est dans un bâtiment qui était construit par mon arrière-grand-père. Donc, notre salon, effectivement, était marqué par deux portes qui étaient verrouillées depuis des années 40. Donc, ça précède bien ma naissance. Et je pense que j'avais 20 ans quand je me suis rendu compte que c'était quand même un peu bizarre d'avoir des portes fermées dans votre séjour que vous pouvez pas ouvrir. C'est là où j'ai commencé vraiment à me dire que c'était une métaphore pour la société dans laquelle j'ai grandi.
1: Quelle est l'histoire alors de cet appartement divisé?
2: Bon, pour les gens qui ont vu Docteur Zhivago, c'est une histoire qu'ils peuvent facilement imaginer parce qu'il s'agit d'un communalka, ce qui veut dire qu'un appartement, si on veut bourgeois, du coup grand, qui tout de suite à la fin de la Deuxième Guerre mondiale était divisé pour faire des petits espaces pour plusieurs familles. Dans notre cas, l'appartement familial était divisé pour 3 familles et le ministère des Affaires étrangères.
1: Alors, il a cette particularité d'être divisé, comme le pays, évidemment, mais il a une autre particularité, cet appartement, c'est qu'il renferme des documents précieux que votre grand-mère n'a pas du tout voulu remettre au régime.
2: Bah oui, bon, disons que ma famille était de côté perdant, du communisme.
1: Des bourgeois.
2: Des bourgeois, mais des bourgeois un peu bizarres dans le sens où mes deux grands-parents étaient parmi les fondateurs de la Parti démocrate en Serbie, c'était des républicains et ils étaient des social-démocrates. Mais ça n'existait pas comme espace possible. Et je le dis parce que je pense que

0: C'est aussi quelque chose qui m'a amené dans les réflexions de troisième voie de grandir dans un pays qui était profondément pro-yougoslave, mais fermement anticommuniste.
1: Donc ces documents, c'était la déclaration d'unification du royaume des Serbes, Croates, Slovènes, ce qui va aboutir à la création de la Yougoslavie en 1918. Et c'est un moment que le régime a voulu effacer.
0: Voilà, donc le arrière-grand-père qui a conçu le bâtiment était parmi les gens présents au moment de l'unification de la Yougoslavie.
1: L'un des signataires.
0: Exactement. Et donc, on a préservé l'image de cette unification dans la maison, alors qu'il était complètement, comme vous avez dit, effacé de l'espace public, parce que, avec l'arrivée du communisme, il fallait redémarrer le récit en disant, bah, la Yougoslavie, c'était notre création. Et c'est vrai que la Yougoslavie socialiste était leur création, mais pas la Yougoslavie elle-même. Et donc voilà, on a préservé une image qui n'existait pas dans l'espace public.
1: Premier effacement.
0: Oui.
1: Enfin, l'un des premiers.
0: Parmi
1: Oui, l'un
0: d'autres,
1: des premiers. La voix qu'on vient d'entendre, là, dans ce premier extrait, c'est la voix de votre mère. Et plus loin, elle est interviewée et on lui demande si le Parti démocrate l'emporte aux élections, est-ce que vous accepteriez le poste de ministre de l'Éducation? Et elle répond, non, non, je refuserai, je suis trop vieille. Qui était votre mère?
0: ma mère était un ingénieur, elle était professeure de la faculté d'ingénierie à Belgrade, Electrical Engineering. A priori, c'était un avocat raté, dans le sens où mon arrière-grand-père était avocat, ma grand-mère, mon grand-père était avocat, elle avait très envie d'être avocat, sauf que son père lui a dit, dans un pays communiste, je te l'interdis. Dans les années 90, elle a pris la parole. Elle a juste décidé qu'elle ne pouvait pas se taire contre la montée du nationalisme, contre le début de la guerre, contre Milosevic, et du coup, elle a pris la parole. Ce qui a fait d'elle un personnage public en Serbie pendant les années 90. Et elle a payé cet engagement parce qu'elle était virée de l'université en 1998.
2: A u kom si ti trenutku shvatila da ono čemu ti prisustvuješ nije kraj komunizma, nego kraj Jugoslavije?
3: Quand as-tu réalisé que tu assistais non pas à la fin du communisme, mais à la fin de la Yougoslavie?
4: En mars 1991,
5: on sonne chez nous. J'étais seule à la maison. C'était une personne du recensement. On a commencé à remplir les formulaires, puis arrive la question de l'ethnicité. Jusque-là, on s'était toujours déclaré comme yougoslave. On ne se posait même pas la question. Mais l'option avait été retirée. J'ai pris le téléphone et appelé ma mère. Je dois déclarer notre ethnicité. Ma mère m'a répondu, mais tu connais notre ethnicité. Et j'ai dit, oui maman, mais on ne peut plus être yougoslave. Tout à coup, elle s'est mise à pleurer. À ce moment, elle a réalisé que ce pays auquel il croyait avait cessé d'exister.
1: Dialogue, Mila Turajlić, que vous filmez donc en 2000...
0: En octobre de 2014-2015.
1: Voilà, avec votre mère, qui a joué alors quel rôle exactement dans cette révolution du 5 octobre 2000 qui va conduire à la destitution de Milosevic?
0: Oui, bah, elle était dans la rue comme beaucoup d'autres. Il fallait à un moment enregistrer le mouvement citoyen, enfin ce qu'on appelait autrefois le mouvement de résistants, et juste, elle était très, très, très engagée auprès de ses étudiants. Ça, chez elle, relevait du fait qu'en 68, elle était très active comme étudiante. Et déjà, elle était à Paris en juin, juillet 68. Et je dis ça parce que ça marque, à mon avis, l'esprit de toute sa génération. Et là, en 68, pendant les manifestations étudiants à Belgrade, elle s'est sentie trahie par le professeur, qui ne les ont pas soutenus et qui n'ont pas sorti avec eux dans la rue. Et du coup, les semaines et les jours qui amenaient à la révolution, enfin les années qui ont précédé aussi, en fait, elle soutenait ses étudiants.
1: Donc, fille d'une militante qui a une certaine aura, vous êtes née, Mila, en 1979. La Yougoslavie disparaît en 1991. Vous avez à peu près 11 ans. Est-ce que vous vous souvenez de ce moment?
0: Je me souviens. C'est un moment qui a duré une décennie. Donc, moi, je me souviens des dîners. À partir d'un moment, la télévision serbe a commencé à faire le téléjournal du soir qui durait presque une heure, qui nous racontait n'importe quoi, que les Croates étaient en train de jeter des bébés serbes au Lyon, dans le zoo. Mais c'était de la propagande. Tout ça était en service de faire monter une hystérie nationaliste. Et nous, on mangeait pendant le téléjournal, mais surtout on était obligé de se taire parce qu'en fait, ils essayaient de suivre l'effondrement qui commençait.
1: Donc, vous sentiez, en grandissant, qu'il y avait dans les murs de cet appartement la mémoire d'un pays disparu et puis une bataille familiale pour la démocratie. Comment vous définiriez, Mila, votre rapport à l'histoire et à la politique ?
0: Totalement vivant. Mon père, déjà, il était né en 28, donc il avait 13 ans quand la Deuxième Guerre mondiale a commencé, avec un bombardement affreux de Belgrade. Et du coup, comme j'ai grandi avec ces histoires de l'occupation nazie, pour moi, l'histoire n'a jamais été quelque chose du passé.
1: Et de l'ivresque.
0: Exactement, c'était vraiment quelque chose de vivant, vécu. Je vous donne un exemple banal, on ne mangeait jamais du riz à la maison, parce que mon père ne supportait pas le riz, parce qu'il a passé l'occupation à manger le riz pourri.
1: Oui, donc le traumatisme était jusque dans les assiettes.
0: Jusque dans les assiettes, c'était vraiment quelque chose que j'ai vécu. Donc pour moi, l'histoire n'était jamais quelque chose du passé, c'était une chose qui était incarnée par les gens autour de moi.
1: En mouvement.
0: Totalement.
1: Alors vous allez étudier la production cinématographique à la faculté des arts dramatiques de l'université de Belgrade, puis les sciences politiques à London School of Economics. Vous vous spécialisez dans la réalisation de films documentaires à la FEMIS à Paris. Et puis je vois aussi un master à Londres.
0: À Londres, oui.
1: Et oui, une thèse de doctorat autour du cinéma et de la politique.
0: Oui.
1: Hein, tout ça dans un premier temps. Est-ce que ça veut dire que vous avez été tentée par la politique à un moment donné, Mila ?
0: Ah oui, moi j'ai pensé que j'allais être... Bon, pas politicien, mais engagé, activiste politique. C'est sûr que j'ai grandi avec pas seulement une mère très engagée, mais une maison pleine de gens. Comme on habitait vraiment strictement en face du ministère de la Défense et de la Cour suprême, c'était vraiment le spot où les gens venaient avant la manif, après la manif.
1: Un cercle politique.
0: Totalement. Et du coup, pour moi, c'était clair. Et puis, 5 octobre 2000, j'ai 21 ans, c'est le jour de la révolution, si vous voulez. On assiste à la chute de Milosevic. J'étais dans la rue, le Parlement était mis en feu, enfin, c'était une révolution. Un an plus tard, on a fait la première assemblée de la résistance après la révolution. Et là, j'ai assisté à un déchirement. Et commence une bagarre entre ceux qui voulaient convertir le mouvement de résistance en parti politique. Et puis vous avez une autre côté de la salle qui dit « Mais moi, je ne me suis pas mis dans la rue, je n'ai pas marché pendant 10 ans pour que là, on se redistribue le fauteuil. » C'est comme ça qu'on le dit en Serbie. Donc nous, on veut rester critique du système. Ça veut dire en dehors du système, on ne va pas se salir les mains. Pour moi, là, je vous parle d'un déchirement qui se passe dans la salle, mais en fait, ça a provoqué un déchirement intérieur. Je ne pouvais pas assumer toute la responsabilité, mais surtout tous les compromis. Mais en même temps, rester dehors, moi je suis pure, je critique tout le monde, je suis intouchable de ma supériorité éthique et morale, mais en fait, c'est pas une position du tout. En fait, j'ai perdu ma foi politique, je sais pas comment le décrire autrement.
1: Vous le dites très bien. Donc, le cinéma.
0: Donc, quelques jours plus tard, un festival des films des femmes à Belgrade et totalement par hasard, je vais voir deux films d'une réalisatrice dont je n'ai jamais entendu parler. Agnès Varda.
1: Voilà. C'est l'entrée d'Agnès Varda dans votre ensemble majeur, Mila. Et là, vous allez découvrir non seulement une cinéaste, mais aussi un verbe,
0: ouais.
1: Le verbe glaner.
4: J'ai comme...
6: Glanage. Glaner, c'est ramasser après la moisson. Glaneur, glaneuse, celui ou celle qui glane. Autrefois, il s'agissait toujours de glaneuses, et les plus célèbres plaintes par milliers étaient reproduites dans les dictionnaires.
7: Glaner, c'est l'esprit d'antan, ça. J'ai entendu souvent ma mère dire « Finis de ramasser pour pas gaspiller ». Maintenant, malheureusement, ça se fait plus, parce qu'il y a des machines tellement performantes. Avant, oui, j'ai eu glaner avec mes voisines, avec le blé, comme le riz aussi se faisait avant. Voilà, j'avais mon grand tablier, hein. On glanait, on ramassait le blé, les épis, les beaux épis qu'il y avait, ça nous plaisait.
1: Dans votre ensemble majeur, Mila Torajlić, le tout début du documentaire « Les glaneurs, la glaneuse » d'Agnès Varda, qui offrait dans son cinéma l'hospitalité à ceux qu'on ne regarde pas, et dans ce doc, elle fait le lien entre les pauvres d'aujourd'hui qui font les mêmes gestes que les glaneurs d'autrefois. Et vous dites, Mila, que vous faites du documentaire, en fait, grâce à Agnès Varda.
0: Oui, ce film est connable dans l'histoire du cinéma documentaire, dans le sens où, en fait, c'est un film sur qu'est-ce que ça veut dire faire du cinéma documentaire. Parce que nous, on glane, en fait, c'est exactement ce qu'on fait.
1: Oui.
0: L'autre chose qui était vraiment clé avec ce film, et c'est un des premiers films tournés en numérique. Donc tout d'un coup, vous n'avez pas besoin de faire des études de cinéma, trouver un chef opérateur, pellicule, machin, vous pouvez sortir, acheter une caméra et filmer vous-même.
1: Mmh. Et du coup, vous glanez, vous, mais sur un terrain particulier qui est celui de l'histoire.
0: Oui. Oui et non. J'ai un problème avec l'histoire, parce que l'historiographie, là d'où je viens, reste prise en otage par la politique.
1: Justement.
0: Du coup, personne ne le fait bien, si vous voulez. Bon, moi, je ne suis pas historien, je ne suis pas là pour dire ça c'est bien ou c'est pas bien, mais de toute façon, je vois que là, ça bloque. Ils sont toujours dans les propos de la vérité finale sur Tito. Et en fait, ça ne m'intéressait pas du tout. Et du coup, je pense que j'ai commencé à bâtir mon travail sur le champ de mémoire. Parce que sur le champ de l'histoire, je ne voyais pas les choses se bâtir bien.
1: La mémoire subjective.
0: Ouais.
1: Votre premier documentaire, Cinema Comunisto, Comunisto avec un K, vous l'introduisez par cette phrase du philosophe Jacques Rancière, « L'histoire du cinéma est l'histoire du pouvoir de créer l'histoire ». Comment est née l'idée alors de ce premier documentaire?
0: Ouh, mars 99 commence le bombardement de l'OTAN.
1: Sur Belgrade.
0: Sur Belgrade. Et on n'a plus de cours et un de nos profs, pour remplir nos journées, nous propose une sortie. Il nous a amené voir l'ancien Cinecittà de Belgrade, qui à l'époque était le plus grand studio de cinéma de la Yougoslavie, mais surtout le deuxième plus grand en Europe, construit sur le modèle de la Cinecittà de Rome. Mais là, totalement abandonné. Donc nous, on avait quand même traversé une période de 5 ans de sanctions. Le pays était enfermé vers l'extérieur, donc plus de possibilités d'importer la pellicule, plus de production cinéma. Et il y a quand même 100 personnes qui sont toujours là, employées, salariées, mais dans un lieu vraiment comme un jardin, oublié, je ne sais pas comment vous le décrire. Et en se baladant dans ce lieu, j'avais un très très très fort désir de faire quelque chose comme portrait de ce lieu. Et c'est là où Cinéma Communiste est né comme une idée de se servir de ce studio de cinéma pour interroger qu'est-ce qu'était la Yougoslavie.
8: Écoutez. 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

0: Alors, ça fait peut-être longtemps que vous n'avez pas revu ce beau film, ce beau documentaire, Mila Torah Ilitch, mais est-ce que vous vous souvenez malgré tout des images sépia qui ouvrent ce documentaire?
1: Oui.
0: Quelle chance.
2: Je me souviens très bien.
1: Je me suis dit, comme la Yougoslavie avait disparu et comme les traces de la Yougoslavie étaient en train d'être effacées, un deuxième effacement, si vous voulez, que j'allais me servir du cinéma yougoslave comme un vieux album de photos du pays. Et parmi les 860 films qui étaient créés pendant la Yougoslavie socialiste, j'ai mis 3 ans de ramasser une collection d'à peu près 300 films. Le cinéma yougoslave aussi était en train d'être effacé. Et j'ai commencé à reconstituer le récit historique du pays tel qu'il était raconté dans la fiction. Parce que je voulais vraiment jouer avec cette question de est-ce que la Yougoslavie était finalement une fiction. Et donc le début du film, ce sont ces images, des petits bribes des différents films yougoslaves.
0: On voit des anciens bus, on voit des scooters, on voit des filles en robe Vichy.
1: Oui, c'est vrai.
0: Des années 60.
1: C'est vrai, ouais.
0: Cinéma communisto, il était une fois la Yougoslavie, c'est le titre suivi de cette phrase. Voici l'histoire d'un pays qui n'existe plus, sauf au cinéma. Donc, cinéma est plus puissant que la politique, apparemment.
1: Ah, dans mon cas, c'est sûr.
0: C'est sûr, hein. Vous nous rappelez que la République fédérale socialiste de Yougoslavie 1945-1991 rassemblait la Slovénie, la Croatie, la Bosnie-Herzégovine, la Serbie, le Monténégro, la Macédoine. Et puis on découvre donc Avala Film, donc fondé sur ordre du gouvernement en tant que studio cinématographique central. Et ça, c'est une volonté de Tito lui-même.
1: Tout à fait.
0: Pourquoi est-ce que le maréchal Tito éprouvait le désir de se doter d'une industrie cinématographique?
1: Super question. Ce qui est vraiment intéressant, et que c'est le cas, parce que Staline, il était passionné de cinéma aussi. Je pense que chez lui, il y a une double motivation. Un, que Tito, il était un soldat dans l'armée austro-hongroise, dans la Première Guerre mondiale, il était prisonnier en Russie pendant le moment de la révolution bolchevique. Et on peut se dire qu'il a sûrement vu le ciné-train et toute la propagande de Lénine qui disait que le cinéma était leur arme le plus important. Sûrement, il était très très très conscient de pouvoir de propagande de cinéma. Et après, il y a une chose qui est quand même chez Tito vraiment incroyable, c'était un cinéphile extraordinaire.
0: Donc ce film, votre film, raconte la Yougoslavie à travers des voix qui ont fait l'âge d'or du cinéma yougoslave. Vous retrouvez le projectionniste personnel de Tito, il y a des réalisateurs aussi, et vous le racontez à travers des bobines de films.
3: Auf dem Bild ist Tito, der Banditenführer.
4: Josip Broz, genannt Tito, geboren in Kumrovec. Geboren am 25. Mai 1892.
0: À l'image, c'est Tito, le chef des bandits, dit un officier en donnant la photo en question à chaque soldat. Et puis il y a ce chant révolutionnaire qui est entamé et qui dit « Le camarade Tito appelle à prendre les armes contre les nazis », j'imagine. Je me demandais, quand on revoit ce film à la gloire de Tito, comment il est ressenti aujourd'hui par les Serbes et par vous, Mila Torah Ilitch?
1: C'est une très bonne question. Pendant mon enfance, et je dirais même aujourd'hui, il y a quand même une grande section de la société qui reconnaît l'importance de cette lutte antifasciste. Les partisans yougoslaves étaient quand même une des peut-être seuls mouvements de libération de la Deuxième Guerre mondiale qui ont réussi à libérer une grande partie de leur territoire toute seule. Et il y a quand même une énorme reconnaissance pour cette lutte. Donc même dans ma maison, et comme j'ai dit, moi j'étais d'une famille anticommuniste, il y avait quand même un vrai respect pour ce qui était la lutte partisan de la Deuxième Guerre mondiale. Donc moi j'ai un regard assez compliqué sur Tito déjà.
0: Là, vous n'avez pas un regard binaire, on va dire.
1: Pas du tout.
0: Alors dans ce film exceptionnel, Cinema Comunisto, on est frappé quand même par le gigantisme de ce Cinecittà. Vous retracez donc, Mila, l'épopée de cet immense studio qui, à un moment donné, choisit le bord hollywoodien et qui s'éloigne radicalement de la rive soviétique. Le divorce avec Moscou se fait comment ?
1: Le divorce de Moscou s'est fait en 1948. Comme Tito était le leader chevronné d'une lutte antifasciste, il ne voulait pas se soumettre au dictat de Staline. Et il était le seul qui a osé dire non, le fameux non de Tito à Staline. Le résultat est que la Yougoslavie est éjectée du bloc. On devient un pays, dans un certain sens, isolé, parce qu'on n'est maintenant ni dans le bloc soviétique, mais on n'est ni dans l'Occident, dans le sens où, on est quand même un pays socialiste. Mm-hmm. Et du coup, le cinéma yougoslave se tourne vers les Américains. Une des choses qui m'a toujours frappée est que la première étrangère que Tito a reçue en Yougoslavie après le divorce avec Staline était Eric Johnston, qui était le chef de Motion Pictures Academy of America.
0: Il transgressait toutes les lignes.
1: Exactement. Et du coup, voilà, on est sur une âge d'or des coproductions avec les Américains, de Kirk Douglas, de Orson Welles, qui quand même a passé une grande partie et un chapitre très important de sa carrière en Yougoslavie.
0: Et qui déclare que Tito est un des leaders les plus importants du moment.
1: Exactement.
0: Alors, l'une des rencontres les plus touchantes, c'est, je le disais, le projectionniste personnel de Tito, qui est resté fidèle au maréchal, au-delà de la mort, hein, si j'ose dire. À travers lui, est-ce que vous arrivez à comprendre quel était le rôle de Tito dans cette aventure Cinecittà ?
1: Oui. Moi, je ne savais pas, quand j'ai commencé ce film, que Tito avait un projectionniste pendant presque toute sa vie.
0: Il regardait un film pratiquement toutes les semaines ou
1: Que ce projectionniste avait gardé un carnet intime où il notait tous les jours ce que Tito regardait, ce qui nous permet d'avoir un numéro très, très, très précis. Mais surtout, donc, ce projectionniste a quand même aidé à comprendre la cinéphilie de Tito, mais aussi le rôle politique que le cinéma jouait. Parce que ce qui est vraiment intéressant, c'est de regarder quels étaient les films que Tito a choisi de montrer à Castro, quand Castro est venu en visite, ou, je sais pas, Sukarno, le président de l'Indonésie, quand il est venu en visite. Donc, c'est là où on commence à voir cette idée de ce film comme un instrument de la diplomatie. Mais c'est aussi intéressant de savoir que malgré toute la cinéphilie de Tito, et malgré quand même un énorme culte de l'image de Tito, moi j'ai grandi quand même avec une classe où il y avait la photo de Tito sur le mur et tout ça, Tito nous regardait, est-ce qu'on était des bons pionniers? Malgré tout ça, Tito n'a pas permis qu'on le montre à l'image, qu'il devient personnage dans les films yougoslaves. En fait, il n'a fait qu'une exception dans sa vie.
0: Il n'apparaissait pas dans les fictions elles-mêmes.
1: Il n'apparaissait pas dans les fictions.
0: Et comment vous l'analysez, ça ?
1: Moi, je me demande s'il y avait quand même ce truc que c'était une lutte du peuple, une lutte collective, et que du coup, il voulait qu'on reste dans ce domaine-là. Il y a toujours, très très très souvent, dans les films de guerre yougoslaves, il y a ce personnage collectif du peuple qui lutte. Et c'était très beau, en fait. Moi, j'ai grandi beaucoup avec cette idée-là de nous, de peuple, du collectif.
0: Vous reprenez le flambeau à votre manière. En tout cas, pour vous, enfant de Belgrade et de cette défunte Yougoslavie, est-ce que ce film, Cinema Communisto, a eu pour mission, comme ça, peut-être inconsciemment, de lutter contre un énième effacement ?
1: Oui, oh non, c'est sûr. J'ai passé, je dirais, la moitié de mon temps en ramassant des choses, des poubelles. Donc chaque fois quand j'ai filmé,
0: vous appelez ça les poubelles.
1: Mais c'est vraiment, j'étais à Avalafin longtemps pour filmer et je regarde comment ils vident le bureau, ils jettent le scénario, ils jettent les photos de tournage,
0: les costumes
1: et je les ramasse. Et du coup j'ai une collection énorme chez moi, des affiches. Je veux dire, j'ai assisté à un véritable effacement. C'était pas juste métaphorique. Et l'autre chose qui pour moi était importante, c'était de préserver les témoignages de ces gens.
0: Ouais.
1: Parce qu'avec ces ruptures historiques, avec cet effacement de l'histoire, il y a aussi une mise à l'écart ou marginalisation de vécu des gens qui ont porté ce projet. Parce que comme on trouve le projet raté, en fait, ces gens sont des losers. Ils se sont investis dans quelque chose qui n'aboutit à rien. Du coup, forcément, ils étaient naïfs. Et en fait, je tenais à leur redonner un respect que je trouve qu'ils méritaient dans leur lutte.
0: Toujours dans cette Yougoslavie qui n'existe plus, zoom sur 1961. À ce moment-là, la capitale met en place la fameuse conférence de Belgrade qui vous redonne le sourire. Tito serait fier de vous, hein. Je pense que vous êtes vraiment restée une bonne pionnière. Il accueillait à ce moment-là, Belgrade accueillait les leaders des pays non-alignés. Et votre film Les non-alignés, scène des archives, Labudovic, pioche à peu près dans 36 bobines de films, on voit le travail, sur cette conférence qui dormait en Serbie. Avec dès les premières minutes l'arrivée de Tito, donc le Yougoslave, Nehru, l'Indien, Sukarno, l'Indonésien, Modibo Keïta, le Malien, et Nasser, l'Égyptien. Et à ce moment-là, votre voix, Mila Turajlić, entre en scène.
2: was taught to see our non-aligned friends.
1: On m'avait appris à voir nos amis non alignés qui avaient visité notre ville comme des libérateurs.
2: Bodies that had spent years in prison.
1: Ces corps qui avaient passé des années en prison représentaient maintenant des pays entiers et personnifiaient la fierté de l'indépendance.
2: The newly scanned reels contain images of children.
1: Sur les bobines apparaissent des images d'enfants s'instruisant sur les pays participants.
2: Many born through armed struggle, just like Yugoslavia.
1: Beaucoup étaient issus de la lutte armée, tout comme la Yougoslavie.
2: No one here can even imagine.
1: Personne ici ne peut s'imaginer que seulement 30 ans après,
2: would cease to exist.
1: Notre propre pays cesserait d'exister.
0: Alors la question que vous posez, Mila Turajlić, c'est pas une petite question. Pourquoi exhumer ces images tournées il y a plus de 60 ans, dont personne ne se souvient, des images qui nous fixent, hein, inconscientes que leurs acteurs et leurs actions ont peu de sens pour nous aujourd'hui?
1: Ah, parce que je trouve que le moment actuel, on a besoin, supplie pour avoir un nouveau horizon. Moi, je fais pas un travail pour l'histoire. J'essaie vraiment de proposer quelque chose pour l'avenir. Et donc,
0: qu'est-ce que l'avenir peut lire dans ces images d'hier?
1: Bah, dans les années 60, il y avait quand même un rêve d'un nouveau monde qu'ils essayaient de dessiner, cette troisième voie que j'évoquais tout à l'heure.
0: C'est-à-dire ni le communisme,
1: ni le capitalisme, ni le si vous voulez.
0: Et la troisième voie, c'est quoi alors?
1: La troisième voie, c'est vraiment la vision du tiers-monde. Et là, je dis tiers-monde d'une sens totalement positive. Ça veut dire qu'il avait quand même une vision d'une égalité entre pays, donc mettre fin absolue à l'impérialisme, à cette idée d'un Occident qui dicte à le reste du monde, mais aussi à l'intérieur de ces pays, c'est là où le projet était beaucoup plus compliqué, je pense, d'essayer aussi de faire un genre d'émancipation politique et sociale. Ça, c'est sur papier. On peut très bien discuter après de comment ça a échoué, pourquoi, mais c'est quand même pour moi la naissance d'un projet politique qui était si humaniste dans sa vision, je trouvais ça vraiment essentiel pour aujourd'hui.
0: Et qui est toujours une quête, en fait. Alors moi, j'ai découvert fasciné, vraiment, votre travail au Théâtre de la Bastille il y a quelques semaines, donc à Paris, parce que de ces non-alignés, vous en faites un objet, alors je ne sais pas si on peut dire théâtral, docu-théâtral, ça n'a pas de nom, hein. C'est une troisième voie artistique que vous proposez, Mila. Ça s'appelle « Faire parler les archives des non-alignés ». Quel était le principe alors de cet objet?
1: Il faut peut-être expliquer qu'avec ce souci pour la disparition des archives, ça fait maintenant 10 ans que je suis vraiment engagée auprès de cette collection d'archives très particulière, qui sont les archives des anciennes actualités yougoslaves, qui étaient filmées par les caméramans yougoslaves dans les pays non-alignés. C'est un projet qui a commencé presque tout de suite après que la Yougoslavie se trouve à la dérive entre l'Est et l'Ouest, quand Tito se dirige vers l'Afrique et l'Asie. Quand je dirige, littéralement, il prit un bateau, il a voyagé jusqu'à l'Inde et l'Indonésie. Et il prend avec lui 2 caméramans qui vont filmer. Et grâce à cette, encore une fois, à cette vision cinématographique des choses, à Belgrade, il y a quand même un fond, on peut dire des milliers de bobines, filmées par les caméramans yougoslaves en Afrique et en Asie pendant les années 50, 60, 70. Ce matériel, comme les actualités yougoslaves, sont quelque chose qui est un peu disparu dans l'histoire, dans le récit, de la mémoire, ces images sont totalement abandonnées. Et moi, depuis la rencontre avec le monsieur qui les a filmées, j'ai commencé un projet d'essayer de déjà trouver le financement, de le numériser, puis de trouver des gens qui pouvaient m'aider à les indexer, donc des gens qui sont toujours vivants dans les pays comme bon, la Yougoslavie, mais aussi l'Algérie, le Mozambique, l'Inde, qui peuvent m'aider à identifier qu'est-ce qu'il y a, les images, mais surtout les activer.
0: Les activer, qu'est-ce qu'on
1: voilà.
0: Dit
1: les Yougoslaves se sont mis à filmer pas mal de pays nouvellement indépendants en Afrique et surtout pour pas mal de mouvements de libération pendant la lutte de libération. Comme un geste de solidarité. On peut appeler ça ciné-solidarité. Donc,
0: oui.
1: Le geste est apporter l'image aux ceux qui ne l'ont pas pour qu'eux puissent se présenter au monde quelle est leur lutte politique.
0: Et rendre leur voix qui est restée en fait inaudible. Parce
1: exact.
0: Que là, c'est toute l'histoire de la manipulation
1: exact.
0: De l'image.
1: Et donc, réactiver pour moi voulait dire, là on est en train de numériser les choses de la Tanzanie, c'est de faire une quantité de matériel numérisé, d'aller dans le pays où ils étaient filmés, l'année dernière, il s'agissait de l'Algérie et de Mozambique, de faire un appel aux gens sur place de participer, de venir dans une salle de cinéma, regarder ces images. Là, il faut signaler, les images n'ont pas de son. Faire une narration de ce qu'ils voient à l'écran. Et je filme ça. Et j'avais envie de faire mon propre témoignage sur ces images. Et de là est née cette idée d'une performance. En anglais, la forme s'appelle « live documentary ».
0: Donc vous êtes mis là dos au public et oui. Vous projetez ces images.
1: Oui.
0: Parfois vous apparaissez à l'écran même. Oui. Vous commentez les archives que vous projetez, parfois en vous arrêtant. Et comme au théâtre, même si on est à la radio, je vais vous laisser commenter cet extrait de votre film où on voit d'abord le président Nasser arriver à la tribune.
5: Assad.
6: Monsieur le Président, chers amis, c'est un grand honneur d'être ici. C'est un honneur, car ce rassemblement n'est pas un événement ordinaire dans l'histoire.
7: It was maddening. Sometimes I had sound, but no image. Other times, I had image, but no sound.
6: Bien que je ne souhaite pas réouvrir de vieilles blessures, je tiens à dire que le progrès industriel dans beaucoup de pays européens a été réalisé avec la richesse extraite de manière organisée de l'Asie et de l'Afrique.
0: Alors, problème de son parfois, problème d'image parfois, Mila Turajlić, ça vous inspire un commentaire, ce qu'on vient d'entendre, cette archive-là ?
1: Oui, je voulais essayer de reconstituer cet événement fondamental qui est la première conférence des mouvements des non-alignés qui a eu lieu à Belgrade en 1961. Mais comme j'ai dit tout à l'heure, les images que j'ai trouvées, donc les bobines de matériel jamais utilisées de cette conférence, il n'y avait pas de son. Et ça m'a amené d'aller dans les fonds de Radio Belgrade où j'ai trouvé qu'en fait, eux, ils avaient réussi à préserver tous les enregistrements sonores du sommet. Là commence ce travail d'essayer de synchroniser les images qu'on a trouvées dans une archive et avec les sons qui sont dans une autre archive. Et effectivement, c'est un peu frustrant parce que, voilà, il y a parfois du son, parfois il y a l'image, parfois on n'arrive pas à matcher.
0: Mais ça rétablit une vérité historique. Mais parce que là, entend véritablement la version officielle de ces archives.
1: Là, on voit en fait que toutes leurs préoccupations, tous leurs efforts, qui sont dirigés vers prendre une vraie indépendance. Qu'en fait, tout ça, ça va rester inachevé. Mais la deuxième chose qui m'est arrivée, et ça commence profondément à marquer mon travail, et c'est intéressant qu'on en parle à la radio, c'est que je me suis trouvée à me tourner et à m'intéresser beaucoup plus pour la voix que l'image. Bon, on pourrait dire que comme cinéaste, mon métier, c'est faire des images. Mais politiquement comme geste, et là on vous avait dit tout à l'heure que le cinéma est plus puissant de la politique, mais l'image est en train d'être dévorée par la technologie. Donc déjà là aujourd'hui, une fois qu'on vous met le pape dans un doudoune, je ne suis plus sûre quelle est la valeur d'une image.
0: Donc le contenu est dans la voix.
1: Dans la voix. Parce que là je me suis rendu compte que tous les gestes de lutte que moi j'essaie de travailler là avec le non-alignement, l'anticolonialisme, la lutte de libération, c'était en fait pour prendre la parole et faire entendre cette parole.
0: Ce film repose donc, une fois de plus, j'ai envie de dire, sur le témoignage du dernier survivant de cette période, disparu depuis, le camarade Stevan Labudovic, qui a filmé cette fameuse conférence historique. Comment vous définiriez son regard à lui, de caméraman? Alors, un Labudovic pas assez construit idéologiquement, c'est ce que dit la fiche d'évaluation du travail que vous avez retrouvé.
1: Stevan Labudovic était un des caméramans des actualités yougoslaves, très marqué par le fait que pendant la Deuxième Guerre mondiale, il était dans les partisans en tant que photographe. Donc déjà quelqu'un qui a fait ses preuves dans le maquis, ce qui complètement oriente sa réflexion politique. Effectivement, j'ai trouvé les petites notes de son dossier aux actualités qui dit effectivement qu'il n'est pas assez construit idéologiquement, mais en fait, ça veut dire qu'il ne venait pas forcément d'une famille qui était ni pro-Tito, ni communiste dans l'orientation.
0: Ah oui, c'est ça qu'il faut décrypter alors.
1: Mais il appréciait l'importance, encore une fois, de la lutte antifasciste. Ce qui va définir quand même la vie de Stevan Labudovic, c'est le fait qu'en 1959, quand la Yougoslavie décide de soutenir ouvertement la lutte algérienne pour l'indépendance, Tito envoie Stevan Labudovic dans le maquis algérien, où il va passer 3 ans de sa vie. Et donc, bizarrement, mon histoire avec Stevan Labudovic commence en Algérie, même si on était tous les deux de Belgrade, parce que j'étais invitée au Festival de cinéma engagé à Alger en 2013, avec Cinema Comunisto, notamment. Mm-hmm. Le film a eu le grand prix du festival et je n'arrivais pas à décrypter pourquoi les Algériens ils sont accrochés à une histoire de cinéma yougoslave. Mais ça vous donne une idée à quel point j'ignorais totalement les liens entre la Yougoslavie et l'Algérie. Et donc, là, pour essayer de répondre à la question, quelle était la position de Stevan Labudovic ? Engagé. Totalement engagé.
5: Alors, ce pas assez construit idéologiquement, je le mets entre guillemets, on lui doit des images qui ont en fait façonné l'imaginaire de tous les petits Yougoslaves et de votre imaginaire à vous, Mila. Je signale Faire parler les archives, qui va se produire le 27 mai au Festival Passage à Metz, les 5 et 6 juin à la Rose des Vents, c'est à Villeneuve-d'Ascq, près de Lille, dans le cadre du festival Latitude Contemporaine. Allez-y, c'est un immense coup de cœur en sol majeur.
8: La Yougoslavie était avant tout 6 républiques, 2 provinces autonomes, Voïvodine et Kosovo, mais aussi 5 nationalités, 4 langues, 3 religions, 2 alphabets et un seul désir pour tous, celui d'indépendance.
9: M. Comme.
8: Mosaïque qui ne va pas survivre longtemps à la mort de son libérateur, Josip Tito.
9: Mère patrie.
8: Il n'y a plus de visiteurs sur la tombe de Tito pour pleurer sur les ruines de la Yougoslavie.
5: Quel sens il a ce mot pour vous, Mila Turajlić?
1: Oh. Ça me ramène à la transmission. On a évoqué tout à l'heure tous les effacements et toutes les coupures dans le récit. Et du coup, pour moi, si je grandis avec un sens de la patrie, c'est ce qui m'a été transmis par ma mère, en fait. Et ce qui était transmis à elle par sa mère, et ce que moi j'essaie de transmettre à ma fille. Je veux dire, sans mémoire, il n'y a pas d'identité. Donc, difficile de parler de la patrie si on ne le sent pas dans son identité. Pour moi, c'est très difficile parce que moi, je ne me suis jamais sentie serbe, même si je le suis ethniquement. Et c'est drôle parce qu'il n'y a qu'en France que ça m'arrive qu'on me demande d'où je suis. Je dis la Yougoslavie et on me dit, mais t'es serbe, t'es croate, t'es bosnien. En fait, on insiste, on ne me laisse pas rester yougoslave. Ça m'est jamais arrivé, je ne sais pas, en Algérie ou en Égypte. Ils me disent, t'es qui? Je dis yougoslave, pas de souci, ça s'accepte. Mais. Dans ce sens de manque de mémoire, parce que chaque itération politique de pays d'où je viens, donc c'était le Royaume Yougoslave, puis c'était la Yougoslavie socialiste, après c'était la Serbie nationaliste, aujourd'hui difficile de dire ce que c'est, était accompagné par une coupure, un effacement du passé. Et du coup, pour moi, s'il y a une évocation, c'est cette transmission qui se passe par le familial, par l'intime, qui fait une continuité là où elle n'existe pas dans l'espace public.
5: Votre mère, je repense à elle, se pensait trop vieille pour changer les choses, je la cite. Est-ce que c'est votre intention à vous de changer les choses, Mila?
1: Non. C'était un grand point de débat entre ma mère et moi. Il y avait une manifestation à Belgrade où on nous invitait toutes les deux à parler. Elle avait dit oui, moi j'avais dit non. Dans le film, on voit la scène qui suit où elle et moi, on est à table et j'ai pas envie de dire qu'elle m'en veut, mais on voit qu'elle est déçue par moi, en fait. Et on a un échange sur le fait que je lui dis, mais moi, j'ai pas ton courage. Pour moi, faire ce film était aussi un mea culpa pour dire que moi, je n'oserais pas faire ce qu'elle a fait.
5: Alors, le courage a sans doute 1000 définitions, mais vous avez un autre langage qu'elle n'a peut-être pas découvert. Vous naviguez, Mila, aujourd'hui, je crois, entre Belgrade, un petit peu la France, peut-être les États-Unis, l'Algérie...
1: Beaucoup,
5: entre le serbe, l'anglais, le français, et ce cinéma... qui vous procure à la fois des récits, mais qui vous procure aussi d'autres appartenances, l'Algérie notamment.
1: C'est vrai. C'est sûr que ce cinéma m'a permis de créer ma propre géographie, ma propre géographie politique dans un certain sens. Et là, je commence doucement, je pense, que faire un film sur le mouvement des non-alignés. Et pouvoir aller faire ces ateliers avec les archives des non-alignés dans l'Algérie, ou en Égypte, au Mozambique, ou en Inde, c'était pour moi une façon de retrouver ma foi politique.
5: Quelques frères d'armes nous attendent au pays de Dire Straits, que vous avez programmé en sol majeur, avec Brothers in Arms. Comment vous dire mille merci, cher Mila Touraylitch, pour cette belle visite en sol majeur?
1: Merci beaucoup.
5: Vous continuez le travail?
1: Je continue.
10: Oh oh. Mm. That's a awesome thing.
11: J'ai filmé ça.
10: L'oiseau carmier. Oh, Tebessa.
11: Tebessa, entrée dans l'armée.
10: Ciao, Tebessa. Caco, grande.
11: Tebessa, quelle ville. Voici l'Algérie, c'est toujours là. Ici encore l'Algérie. Là encore. Tout est là. L'histoire. C'est l'histoire.
10: Un film de scoltrazzi.
11: Capturé sur des bobines de film. These mist-covered

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Dans un instant, votre journal sur RFI, suivi de Mondial Sport.

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1: 21h38.
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4: Charlotte de Rouen.
3: Le Premier ministre israélien assure que tout accord final avec l'Iran devrait éliminer entièrement la menace nucléaire. C'est ce que le président américain Donald Trump lui aurait assuré. Pour le moment, en tout cas, aucun accord n'est finalisé. En Turquie, ce nouveau coup porté à l'opposition. Des centaines de policiers ont pris d'assaut le siège du principal parti d'opposition quelques jours après qu'une décision de justice a révoqué la direction du parti. C'est une étape cruciale pour la Chine. Pékin a lancé ce dimanche une mission spatiale avec trois taïkonautes. L'un d'eux va rester un an dans l'espace en vue de préparer un futur voyage sur la Lune. Et puis du tennis à Roland-Garros, le français Giovanni Petit-Péricard affronte la légende, le serbe Novak Djokovic. En ce moment, le français a remporté le premier set 7-5.
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3: Donald Trump ne veut pas se précipiter pour conclure un accord avec l'Iran. Le président américain qui dit aussi maintenir le blocus des ports iraniens du détroit d'Ormuz pendant les négociations. Selon ce projet d'accord, l'Iran s'engagerait à rouvrir le détroit et à se séparer de son stock d'uranium enrichi, mais d'une manière qui resterait encore à finaliser. De son côté, à Tel Aviv, le premier ministre israélien tente de rassurer sa population. Les précisions de Michel Paul.
5: Tout accord final doit éliminer le danger nucléaire, c'est l'exigence martelée par Benjamin Netanyahou sur son compte X après son entretien téléphonique avec Donald Trump. Pour le Premier ministre israélien, les conditions sont strictes, le démantèlement total des sites d'enrichissement iraniens et le retrait du matériel nucléaire du territoire. Il assure que sa politique et celle du président américain restent inchangées. Téhéran ne doit en aucun cas accéder à l'atome militaire. Et dans cet échange, Donald Trump aurait également réaffirmé le droit d'Israël à se défendre sur tous les fronts, y compris face au Hezbollah au Liban. Une garantie stratégique cruciale pour les Israéliens. Pour tenter de rassurer sa base, le Premier ministre israélien a choisi une autre forme de communication, toujours sur X, la publication d'une image générée par intelligence artificielle, le mettant en scène aux côtés de Donald Trump, un message visuel fort pour clamer une fois de plus « l'Iran ne possédera jamais l'arme nucléaire ». Michel Paul, Jérusalem, RFI.
3: Et concernant le Liban, le chef de la diplomatie américaine a condamné les propos du chef du Hezbollah libanais qui a appelé à renverser le gouvernement. Marco Rubio accuse le mouvement chiite pro-iranien de vouloir replonger le Liban dans le chaos. Mais sur le terrain, dans le sud du Liban, deux personnes sont mortes ce dimanche dans des frappes israéliennes. À Gaza, des tirs israéliens ont tué un bébé et ses parents dans leur appartement dans le camp de réfugiés de Nusayrat. L'armée israélienne n'a pas réagi à ces trois décès, mais a indiqué avoir frappé et démanteler des dépôts d'armes du Hamas dans le centre de l'enclave palestinienne. En Turquie, la police est intervenue ce dimanche au siège du principal parti d'opposition, le Parti républicain du peuple, pour en déloger ses dirigeants et notamment son chef Özgür Özel. Ce déploiement de force intervient 4 jours après une décision de justice qui a révoqué la direction du Parti républicain du peuple. Un tribunal a considéré que le congrès qui avait élu fin 2023 son dirigeant actuel était entaché d'irrégularités. La direction du parti continue de dénoncer une opération politique et jure de poursuivre la lutte à Ankara, à Nandlauer.
6: L'image est forte et choquante pour beaucoup de Turcs. Le siège du CHP, le principal parti d'opposition, parti fondé par Atatürk et fondateur de la République, investi de force par la police anti-émeute. À l'intérieur, des militants qui suffoquent sous les gaz lacrymogènes, un député en pleurs, le mobilier sans dessus-dessous, des portes, des vitres brisées, des cris, la confusion totale. Et au 12e étage, barricadé dans son bureau, le dirigeant déchu, Özgür Özel. C'est lui que les policiers sont venus chercher sur ordre des autorités, mais à la demande de son prédécesseur à la tête du parti, Kemal Kılıçdaroğlu, réinstitué par la justice. Özgür Özel a fini par quitter le siège du CHP sous les applaudissements.
7: Je me révolte contre l'alliance de ceux qui veulent s'emparer du parti et de ceux qui veulent livrer au pouvoir le parti d'Atatürk. À partir d'aujourd'hui, le CHP sera sur les routes, dans les rues, sur les places, en marche vers le pouvoir.
1: iktidara yürümektedir.
6: Kemal Kılıçdaroğlu est donc redevenu légalement le dirigeant du CHP, mais il est désavoué par une large majorité des députés, des maires et de la base du parti. Un parti désormais à deux têtes, car Özgür Özel, désigné samedi chef de son groupe parlementaire, n'a pas l'intention de reculer. Il réclame l'organisation d'un congrès du CHP sous 40 jours. Un Angleur en carré RFI.
3: Au Sénégal, le président de l'Assemblée nationale a annoncé sa démission. El Malik Ndiaye l'a annoncé à l'issue d'une réunion d'urgence du bureau de la Chambre basse convoquée un peu plus tôt cet après-midi. Le camp d'Ousmane Sonko réplique après son éviction du poste de Premier ministre par le chef de l'État, Bassirou Diomaye Faye, vendredi soir. Cette annonce laisse la possibilité à l'ex-Premier ministre de prendre sa place à la tête de l'hémicycle où son parti, le PASTEF, est majoritaire. Ousmane Sonko, qui devra d'abord regagner son siège de député décroché lors des dernières élections législatives de 2024. Cette situation au Sénégal, on en reparle bien sûr dans Afrique Soir dans une heure et demie avec Sylvie Berveille. La Chine accélère sa course vers les étoiles. Pékin a lancé ce dimanche sa mission spatiale habitée Shenzhou 23 en direction de sa station spatiale. À bord, trois taïkonautes pour un vol historique marqué par des enjeux scientifiques majeurs, mais aussi de puissants symboles politiques. Karl Pasquet.
2: Plus de 30 ans après le record du russe Valery Polyakov, la Chine tente à son tour l'expérience d'un séjour d'un an dans l'espace. Pour l'heure, aucun des trois taïkonautes ne sait qui sera l'élu. Le choix se fera en orbite selon leur résistance. Officiellement, Pékin veut tester le corps humain pour préparer son débarquement lunaire d'ici 2030. Mais officieusement, la Chine s'est lancée dans une course de vitesse contre les programmes américains et européens. Exclue de la station spatiale internationale par Washington il y a 15 ans, elle réplique à coups de centaines de milliards de dollars. Sauf que cette vitrine technologique sert aussi de propagande interne. À bord, la présence d'une ancienne policière de 43 ans est hautement symbolique. En faisant d'elle la première Hongkongaise dans l'espace, le régime met en scène l'intégration d'un territoire dont il a étouffé l'autonomie politique. C'est la même logique avec l'accueil programmé d'un taïkonaute pakistanais. Face au bloc occidental, la Chine se crée son propre club d'alliés spatiaux. Une manière d'étendre son influence géopolitique bien au-delà de l'atmosphère grâce à un programme entièrement piloté par l'armée.
3: Karl Pasquet, Taïwan fait état d'une confrontation entre un de ses navires de garde-côte et un navire chinois. Les autorités taïwanaises parlent d'un face-à-face de deux jours près de Pratas, des îles disputées dans le nord de la mer de Chine méridionale. Les deux parties se seraient livrées à une vive confrontation verbale avant que le navire chinois ne finisse par s'éloigner. Au Pakistan, au moins 24 morts dans l'attaque à l'explosif d'un train transportant des militaires dans la province du Baloutchistan, dans le sud-ouest du pays. Attentat revendiqué par l'armée de libération du Baloutchistan et condamné par le Premier ministre Shehbaz Sharif, le qualifiant d'acte terroriste lâche. La chaleur a fait au moins 16 morts dans le sud de l'Inde. Dans plusieurs villes du pays, les températures dépassent les 45 degrés. Si l'Inde est habituée aux températures torrides, le changement climatique rend ces vagues de chaleur plus fréquentes, plus longue et plus intense. Du tennis à présent avec le tournoi de Roland-Garros qui a débuté aujourd'hui. Éric Mamrut, vous êtes sur place pour nous faire vivre cet événement et surtout le match de ce soir, c'est la rencontre entre Novak Djokovic et le français Giovanni Petit-Péricard. Éric, le français a remporté le premier set.
8: Et oui, surprise ici sur le court central, Philippe Châtrier, puisque Novak Djokovic, l'homme aux 24 titres du Grand Chelem, est mené à Roland-Garros et par un Français, Giovanni Petit-Péricard, 83e joueur mondial. Il a été 29e à son meilleur il y a deux ans. Et il fait un match extraordinaire, totalement décomplexé. Le jeune Français de 22 ans face à la légende, il lâche tous ses coups et Dieu sait que quand il les lâche, eh bien, ça peut être du très lourd, ça peut faire très mal au service avec des pointes à 232 km/h, un service très efficace ce soir, 67% de première balle, aussi en coup droit, ça fait très mal avec des ogives envoyées notamment à 5 jeux partout dans la première manche sur le service de Djokovic qu'il a réussi à breaker. Giovanni Petit-Péricard confirme confirmant par la suite et donc gagnant cette première manche 7-5. Si serré également dans la deuxième manche, Novak Djokovic vient de remporter sa mise en jeu pour mener 6 jeux à 5. À Péricard de répliquer. Lui, le fils de parents congolais, il nous a dit qu'il aimerait enfin aller découvrir ce pays, son deuxième pays, la RDC. Pour l'instant, il n'a pas réussi à le faire, mais bon, bientôt, sans doute, peut-être.
3: Eric Mamrut, en direct de Roland-Garros.
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0: Ça sent bon la session live. Ici, le légendaire contrebassiste François Rabat s'accorde avec son pianiste de fils Sylvain Rabat et la chanteuse Lina Dib. Ce qui lie ces trois-là, c'est leurs ancêtres, la Syrie. Ce qui les lie à cette émission, c'est la troisième édition du Sacré Sound Festival qui ouvre ses portes le 26 mai au couvent des Récollets à Paris.
1: 26 mai, c'est les impôts, c'est pas que la date.
0: David Konopnicki, comptable, à votre service. Et accessoirement musicien de profession avec ce projet Imayema, présenté le 4 juin au Café de la Danse. Il sera accompagné par Myriam Beldi au chant, Gourvan Zitinski au synthé, Clémence Lasme à la guitare basse électrique, sans oublier Laurence Aziza, la directrice artistique de ce festival. Mais honneur aux aînés, François Rabat.
2: Ouais, c'est un monsieur de la contrebasse, ouais.
0: Une contrebasse qui a séduit Dalida, Charles Aznavour, Simon & Garfunkel, Gainsbourg, Barbara Dutronc. Non, je t'ai plus. À 95 ans, le musicien a sorti un nouvel album, Amal, l'an dernier, avec son fils, toujours, le pianiste Sylvain Rabat. Yes ! Et pour la session live, la chanteuse syrienne Lina Dib les rejoint sur le plateau. Bonsoir.

0: François Rabat, Sylvain Rabat et Lina Dib sur RFI dans la session live.
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0: Lina Dib était au chant, Sylvain Rabat au piano et François Rabat à la contrebasse. Ce sont nos invités aujourd'hui avec un autre groupe, celui de David Konopnicki. On fait une émission spéciale autour de la nouvelle édition du Sacré Sound Festival qui se tiendra à Paris. Et nous avons sa directrice artistique et fondatrice, l'immense, la merveilleuse, la grande... Laurence Aziza, bonsoir.
2: Bonsoir Laurence.
0: Je ne sais pas comment faire.
2: Je vais faire après.
0: Je vous laisse présenter les gens qui sont autour de la table. On est six à table. Il y a donc Sylvain, François dont on vient de parler. Bonsoir. Il y a également David Konopnicki et Clémence Lasme qui a joué de la basse avec David Konopnicki. Je voulais que vous parliez, François et Clémence, mais on y reviendra tout à l'heure. Laurence Aziza... En quelques mots, l'envie, l'esprit de Sacré Sound.
2: Des moments d'émotion, de musique bien sûr, des moments spirituels comme ce qu'on vient de vivre. Je trouve que ça touche un peu à ça, au sacré, quand on entend Sylvain et François Rabat ensemble, et Lynn Adib aussi. Enfin, et puis aussi des croisements avec les lieux. Les lieux jouent un rôle, on aime bien.
0: François, Sylvain, Lynn seront au couvent des Récollets à Paris
2: le 26 mai.
0: Le 26 mai. Il y a un album qui est sorti en 2025 chez Heavenly Sweetness, l'album Amal. Alors, cette rencontre-là, Sylvain, François, j'entends père et fils, enfin fils et père dans cet ordre-là. Lynn Adib, est-ce que c'est la Syrie qui vous rapproche? Est-ce que vous êtes né en Syrie, François?
3: Oui. On l'a connu en Syrie.
0: Vous avez connu Lynn en Syrie?
3: Oui.
4: Il y a 12-13 ans, on a fait une tournée en Syrie, et Damas, Alep, et après à Beyrouth. Et on a rencontré Lynn là-bas, en fait, il y a très longtemps, il y a 20 ans.
0: Oui.
4: Et on s'est pris d'amitié ensemble. Elle commençait le jazz, moi aussi, nous on est en tournée avec papa, et elle est venue en France quelques années plus tard. Et depuis, on est restés de bons amis, et on travaille pas mal ensemble.
0: Alors, papa donc est né en Syrie, vous avez ensuite vécu au Liban avant d'arriver en France. Vous avez été autodidacte au début à la contrebasse. Est-ce qu'il y a un livre, une méthode qui a fait que votre approche de cet instrument s'est modifiée?
3: Ah oui, bien sûr, c'est en Syrie que j'ai... par hasard, découvert la méthode d'Edouard Nani, qui est français, et j'avais l'amour.

0: et surtout l'espoir de le retrouver un jour. Puis lorsque je suis arrivé en France, il était mort. Malheureusement, je n'ai pas pu ce contact.
1: Et est-ce que vous, il y a la méthode Rabat, qu'est-ce que vous faites de la main gauche et de la main droite? Comment vous avez organisé cette affaire? j'ai une bassiste à côté de moi, c'est pour ça qu'on est très intéressés.
0: C'est ça. Comme j'ai appris tout seul, lorsque j'ai ouvert la méthode Nani, il m'a aidé au départ, mais à un moment donné, il changeait des positions, beaucoup de positions. Et à chaque fois que je changeais de position, je jouais faux. Et je me suis dit, j'avais l'âge de 13 ans, comment je pouvais ne pas jouer faux? Et j'ai découvert une nouvelle technique que j'ai développée par la suite.
1: Alors cette technique, si on peut la résumer assez simplement, comment vous avez modifié la main gauche qui pour un droitier est la main qui fabrique les notes sur le manche et la main droite qui tient l'archet?
0: La main droite, ça n'a pas changé. La main droite, mais c'est tout un art de jouer avec l'archet droit et tout un art de mettre les doigtés. Et j'ai découvert le pivot à l'âge de 13 ans. Pour attraper une note, au lieu de déplacer la main, je pivote sur mon pouce et j'ai trois notes au lieu de deux. Et à chaque fois que je pivotais sur mon pouce, je jouais juste. J'ai découvert la nouvelle technique avant de savoir jouer, en quelque sorte.
1: En quelque sorte. Alors, Clémence Lasme, François Rabat, c'est une sommité. Je peux dire votre âge? 95 ans, c'est trop tard. J'ai demandé, j'ai pas eu de réponse. je vais donner des noms comme ça et puis on en fait ce qu'on en veut. Dalida, Charles Aznavour avec vos deux frères, Pierre qui était au piano et Victor à la batterie, Jacques Dutronc, Serge Gainsbourg, Barbara, Paco Ibanez, Clémence Lasme. Pour une jeune bassiste, vous avez commencé par la contrebasse, que représente François Rabat?
2: Alors pour moi, donc, je suis un peu émue de me retrouver là.
1: Nous avons des mouchoirs.
2: Donc moi, quand j'étais adolescente et que donc j'ai fait beaucoup de contrebasse classique, pareil, j'étais beaucoup sur la méthode de Nani. Et j'ai l'impression que votre musique, ça m'a autorisée à faire autre chose, à pas être que dans le classique. Et j'écoutais aussi beaucoup d'autres musiques à côté de la pop, de la musique du monde. Et j'ai l'impression d'avoir retrouvé dans votre musique un peu cette passerelle et de me dire, mais en fait, je pourrais jouer de la contrebasse au sein d'orchestres très différents. Et au final, je me rends compte que c'est un peu le choix que j'ai fait professionnellement. Donc, merci beaucoup.
0: C'est bien.
1: Vous jouez avec David Konopnicki pour ce projet Imayama. Vous avez également joué avec Pomme,
2: oui.
1: Chanteuse. Fille Chédide aussi, je crois.
2: Oui, Nash. Oui.
1: Nash. Vous avez d'autres noms à nous proposer pour...
2: Lucie Antunes, The Liminianas, un groupe de rock.
1: Oui. Donc tout ça grâce à François, en fait.
2: Voilà.
1: Beaucoup de passerelles. Je vous propose d'écouter justement le projet sur lequel vous travaillez, Clémence Lasme, avec David Konopnicki. Bonsoir.
3: Bonsoir.
1: Ça va?
3: Très bien.
1: Bon, vous êtes bien?
3: Je suis très ému d'entendre tout ce que j'entends et d'être face à ce duo père-fils. C'est très émouvant.
1: Vous les connaissez depuis combien de temps?
3: Ah bah personnellement, 2 heures.
1: 2 heures, oui.
3: Mais musicalement, oui, depuis que je suis ado, ouais.
1: Oui.
3: C'est quand on est fan de musique improvisée, progressive, française, jazz, c'est... Ouais, j'ai une icône devant moi,
1: oui.
3: Avec qui j'ai eu la chance de serrer la main tout à l'heure. Merci, François.
1: Et vous ferez un duo en fin d'émission. On se réjouit d'avance. Qu'est-ce qui vous a donné envie de faire de la musique, vous, David?
3: Ce qui m'a donné envie de faire de la musique. Alors, si je vous dis la vérité à l'antenne, j'ai pas eu le choix. Ma mère, elle m'a mis un violon dans les mains avant de savoir lire. Mais ce qui m'a donné envie de faire de la musique après, c'est que je me suis rendu compte que c'était beaucoup plus facile, avec la pudeur que j'avais, de faire passer des émotions avec ma guitare plutôt qu'avec la parole.
1: Et aujourd'hui, vous êtes venu avec, avec le mandole.
3: Je suis venu avec un mandole, qui est un mandole d'Alger, qui est un instrument typique du Chaabi, mais qui est aussi un instrument de musique arabo-andalouse. Donc c'est un mélange d'Andalousie et du Maghreb, spécifiquement, je vais y arriver, de la Casbah d'Alger. Voilà.
1: Et donc, pour le titre que vous allez interpréter avec vos musiciens, Walaï Madrid, vous avez invité, qui est là, la voix de Myriam Beldi.
3: Absolument. Je vous parlerai peut-être après de l'orchestre Imayema. On a trois magnifiques chanteuses. Et c'est Myriam qui est venue avec nous. Myriam Beldi, qui est franco-algérienne. Et c'est elle qui m'a fait, avec Timo, Mohamed Abdenour, qui m'ont fait découvrir toute cette culture du Chaabi.
1: David Konopnicki sur RFI dans la session live avec le titre Walaï Madrid. Je vous laisse vous installer.

0: David Konopnicki sur RFI dans la session live.
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0: David Konopnicki était au mandol, Myriam Beldi au chant, Gourvan Zidinski qui était au synthé, aux machines, et Clémence Lasme, ici présente autour de cette table, à la guitare basse électrique. Parlez-moi évidemment de ce projet, Ima Ayema, donc de cet orchestre et de ce concert qui aura lieu le 4 juin au Café de la Danse dans le cadre du Sacré Sound Festival.
3: Mais ce projet est né grâce au Sacré Sound Festival, qui m'a permis de réaliser un vieux rêve que j'avais, mais qui tombait bien de le faire cette année. C'est-à-dire, moi je suis déjà venu dans votre émission, j'avais un groupe qui s'appelle Otorino, qui a beaucoup traîné à New York sur le label Tzadik de John Zorn. Ça m'a permis de faire des rencontres musicales assez incroyables. Et dans ma vie plutôt musicale en France, j'ai découvert donc Timo, Myriam Beldi, je me suis pris de passion pour la musique algérienne, et ça faisait longtemps que je voulais mélanger les deux. Et grâce au Sacré Sound, on s'est dit, tiens, pourquoi pas faire venir des gens de New York, faire venir les franco-algériens, mixer tout ça, et let's go. Et donc j'ai monté une équipe avec des gens que j'ai réunis, parce que je les adore humainement, musicalement, c'est que des gens avec qui j'ai joué ou que j'ai entendu jouer, que je connais bien. Clémence, ça fait 10 ans que je suis son travail. Yoshi, qui vient de New York, Yoshi Fruchter, guitariste, qui est guitariste de Pitom, guitariste de David Krakauer, on est amis depuis 15 ans. Myriam Beldi, on a travaillé ensemble sur son premier album il y a 5 ans. Voilà, j'ai réuni tous ces gens-là.
0: Et les chanteuses, alors il y a Myriam.
3: Il y a Myriam Beldi, il y a Deborah Sachs-Minsk qui vient de New York, qui est une grande chanteuse, et aussi rabbine libérale, donc qui chante en hébreu mais façon Saul d'Harlem. C'est assez impressionnant. La troisième chanteuse s'appelle Ren Ruby. Bon, elle a un nom à l'état civil, mais Ren Ruby, c'était le nom de sa grand-mère qui était une très très grande chanteuse à l'époque en Tunisie. Et Ren Ruby est une chanteuse qui chante à la fois le judéo-djerbien, l'arabe, le turc et l'yiddish.
0: En gros, c'est un peu une arche de Noé, ce Sacré Sound Festival.
4: C'est pas mal.
0: Au niveau des salles, des religions, des esthétiques.
4: C'est ça.
0: Dans cette programmation, il y a un groupe qui s'appelle Shiran et Bakal. Mot, quand même, enfin plus qu'un mot, une phrase. Mettons un chapitre.
4: Le chapitre, je vais aussi les découvrir. C'est aussi ça de programmer, c'est que parfois on va chercher des artistes loin qu'on connaît pas par cœur, mais le son nous a plu, nous a parlé. Shiran et Bakal, c'est un duo électro. Elle est chanteuse, elle est d'origine irakienne et yéménite. Ils sont nés en Israël et ils trimballent avec eux cette culture irakienne, cette culture yéménite. C'est vraiment un duo presque dance. Et en fait, ce qui m'intéressait aussi, c'était de faire comme un petit tour de Méditerranée avec, en ayant Sylvain et François Rabat avant. Et alors, voilà, Eline, enfin, tous ces artistes, de les mettre sur une scène, comme le couvent des Récollets, qui est à la fois ouvert, à la fois complètement, qui a beaucoup d'histoire. C'était de réunir tout ce monde-là. C'est un peu ça, le Sacré Sound. Exactement.
0: Shiran et Bakal sur RFI.

0: Grosse ambiance au couvent des Récollets le 26 mai. J'espère que le lieu est désacralisé parce que alors là, non, ça va taper dans tous les sens. Chiran et Bacal, ça sera le même soir que Sylvain Rabat et François Rabat. Au couvent des Récollets, vous serez accompagné par le percussionniste argentin Minino Garay, sauf erreur. Oui. L'INADIB viendra vous voir comme aujourd'hui, comme ce soir.
1: Je pense qu'il va venir nous voir. Il va y avoir aussi Guillermo Benavides à la contrebasse.
0: D'accord. Pizza. Oui. Voilà. Laurence, ce festival s'appelle Sacré Sound, dans des lieux très différents à Paris, des fois des lieux marqués par une religion, synagogue, couvent des Récollets, même si certains lieux sont désacralisés, les religions, les trois religions du livre sont représentées. Vous pensez bien qu'en ce moment, faire un festival comme le vôtre, soit c'est un pansement, soit c'est du poil à gratter, on ne sait pas.
2: Ou une folie. On en a tous besoin en tout cas. On a tous besoin de ce message de paix.
0: Je me suis dit, mais
2: si je pouvais finir en michoui, ce serait génial si on pouvait, dans la cour des Récollets, faire un grand banquet. Et d'ailleurs, c'est le cas, il y a des lieux pour manger. Mais oui, c'est en vrai, j'ai l'impression d'être bercée par ça depuis l'enfance et d'avoir cette envie de réunir ce qui nous rassemble plutôt que de passer notre temps à compter nos différences. Et je pense qu'on est quand même tous assez proches. On entend là ce qu'on vient d'écouter. J'entendais François décortiquer le son, parler de la musique. Alors, je vais pas se poncif de la musique, parler à tout le monde, et c'est une langue, évidemment. Mais les lieux viennent aussi jouer. Bah, c'est intéressant d'avoir des Sud-Africains dans une église comme Saint-Eustache.
0: Catholique.
2: Le temple du foyer de l'âme, qui est un lieu protestant, est un lieu, un petit écrin de 300-350 places. Sublime. Donc, en fait, mon envie, c'était aussi d'accueillir ces musiques, pas dans une salle un peu classique ou pas de les enchaîner, mais plutôt d'aller trouver des lieux particuliers, comme un écrin qui pourrait accueillir cette musique.
0: François Rabat, je vous regardais quand on écoutait Chiran et Bacal. Est-ce que la musique électro, c'est une musique qui vous parle? Vous avez envie de danser? Je sais que de vos 95 ans, il faut y aller mollo molito, mais enfin quand même.
3: Non, mais toutes les musiques, il y a toute musique bonne et toute musique mauvaise. Et donc, je pense que toute bonne musique est valable. Alors, et je l'aime.
1: Il faut savoir que j'ai un projet électro qui s'appelle la Bibis Live, mon nom d'artiste. Et papa, il contribue et je lui mets le casque sur la tête et je le fais jouer sur des prods électro qui tapent bien.
2: Là, il le conseillait, en fait. Il lui disait, tu entends ce son-là, le contretemps du son, c'est intéressant. Donc,
3: ben oui, en Orient, le son par dans le beat, c'est
2: un beat.
3: Très important. Ouais. Très important. Lorsqu'on voit une marche, ta ta ti ta ti, mais si ta ta tin ta tin, il y a un rebond qui se passe. Et ça, c'est typiquement oriental.
0: David Konopnicki, vous allez interpréter avec Gourvan, avec Clémence et Myriam, le titre Shelel Layani. Est-ce que ce projet de l'Ima Yema Orchestra, enfin de l'orchestre Ima Yema, va finir sur 10, parce que vous avez un label après tout?
4: Absolument. Ce qui est génial, c'est que donc, le Sacré Sound était un objectif pour cet orchestre, mais en fait c'est plutôt le premier pas. Et on va faire la création effectivement en studio, mais un studio qui est aussi un studio d'enregistrement. Donc on va créer le spectacle et en même temps on va tout enregistrer. Puis ouais, on va tirer quelques titres de ça pour faire un premier disque et en espérant que l'année prochaine on fasse un peu plus de création, de composition, mais là tous ensemble.
0: Ima Yema, le projet avec David Konopnicki, c'est sur RFI dans la session live.

0: David Konopnicki sur RFI dans la session live.
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0: David Konopnicki au mandol, Myriam Belli au chant, Gourvan Blesan-Zitinski au laptop, au synthé et Clément Slasme à la guitare basse électrique. Vous avez encore envie d'enregistrer aujourd'hui François Rabat ou c'est plus du tout d'actualité?
2: Si, le dernier disque qu'on a fait.
0: Oui.
2: Et puis il y a Rabat and Friend qui va sortir bientôt avec tous les amis de Rabat.
0: Qui sont les amis de Rabat, Sylvain?
3: Oh, sur l'album, il y a beaucoup. Bon, on a Paco Ibáñez, on a Michel Legrand juste avant qu'il parte. On a John Clayton, on a Victor. Il y en a 20. Il y a 20 copains de légende, 20 légendes. On a réussi Ornette Coleman, on a un enregistrement d'époque, on a Benny Golson aussi, le grand Benny, Ron Carter. Je peux en citer vraiment tous les copains passés 60 ans, 70 ans peut-être, ou je sais pas.
2: Il y a même des morts.
0: Faites jouer les morts, François Rabat.
3: Non, ça va être incroyable. Et en ce moment, on est sur la composition d'un concerto pour la sauvegarde des lions blancs. Je suis parti en Afrique du Sud découvrir cette espèce en voie de disparition. Et ils nous ont demandé de leur offrir une musique pour leur sauvegarde et la survie des lions blancs. Et donc, du coup, on est sur ce concerto-là. J'ai passé 2 semaines dans la savane, à Limpopo, chez les Zoulous. Et à la base, je devais y aller avec papa, c'était l'année dernière. Mais d'un mois avant le voyage, je me suis dit, y aller avec papa, 94 ans, la contrebasse, au milieu de la savane. J'étais là, non, c'est pas une bonne idée. Donc, j'y suis, je suis allé seul. Et tous les jours, je l'appelais pour lui raconter ce qui se passait. Et c'était incroyable. J'avais un petit piano avec des petites enceintes. Et au bout du 4e, 5e jour, je leur ai demandé, parce que t'es dans une voiture à découvert. Et ils te disent, si tu sors la main, ils te bouffent la main. Si tu te lèves, ils te bouffent la main. Donc, faut que tu restes assis, tétanisé. Et petit à petit, jour après jour, j'ai commencé à la rencontrer. Et c'était un échange incroyable. Et j'ai joué de la musique et finalement j'ai trouvé ce qu'ils aimaient bien et après à la fin ils venaient à côté de moi s'asseoir et dormir.
0: Alors qu'est-ce qu'aime un lion blanc en musique?
3: Alors plus Debussy, aigu, Rhodes, donc plus des clochettes, enfantin et classique français dans les aigus. Ça a commencé parce que papa a écrit un morceau à l'époque Odyssée d'eau pour sauver les baleines et en fait on a une vraie anecdote, on a joué à Hawaï il y a quoi 8 ans 9 ans et en face de la mer et à la moitié du concert toute la salle tourne la tête et en fait il y avait une baleine qui est venue là pendant et qui a assisté à la fin du concert pendant une demi-heure à 50 mètres de nous ouais. C'est un instrument qui parle la contrebasse, les vibrations basses. On a un rapport avec les animaux qui...
2: Surtout, les gens qui sont en train de massacrer les lions blancs, ils deviennent très rares. Parce que si vous chassez un lion blanc, c'est 2 fois plus le prix. C'est pour ça qu'il faut les préserver. Donc j'étais partant.
0: Oui. Je me tourne vers David Copa. Qui se dit, qu'est-ce que je veux leur dire là, on a les lions blancs,
4: les baleines,
0: Edith Piaf.
5: Non, moi, je voulais savoir si je pouvais venir avec mes chats au couvent des Récollets pour faire de la contrebasse. J'ai rien compris au truc, mais je crois que c'était ça.
0: Je ne maîtrise plus du tout cette émission. On retrouve la famille Rabat, Sylvain et François pour le titre Sevillana. A tout de suite.
6: Trop cool, ok. On y va sur la deuxième?
7: Ouais.
6: Attends, j'enlève le casque. Ouais.

0: Sylvain Rabat, François Rabat, le fils, le père. Je ne vais pas parler du Saint-Esprit, parce que là, ce n'est pas le moment. Donc, vous, c'est le 26 mai au couvent des Récollets. Moi, je suis restée sur les lions blancs, donc je me suis évaporée. Je vous laisse avec Laurence discuter du coup.
1: Alors, c'est du 26 mai au 5 juin. Ça finira à l'église Saint-Eustache. Je place mes dates.
0: Bien sûr.
1: Mais non, en fait, je les découvre plus personnellement. C'est toujours pareil. On voit très peu les artistes quand on fait une programmation. Mmh. On les voit quelques instants. On aime leur musique. On se casse la tête toute l'année. On n'a que leur nom en tête. Et puis, on les voit... 2 heures, 3 heures, et puis c'est parti. Donc c'est d'abord c'est un plaisir de profiter et de vous rencontrer un peu plus. Et je découvre que ça va au-delà de ce que j'imaginais en les programmant. C'est encore plus fort. Et ça va être magnifique.
0: David, vous auriez envie d'entamer une discussion avec François ou Sylvain?
2: Je suis hyper impressionné par la technique au piano, les sons orientaux, alors que c'est un piano tout à fait classique et occidental. Et en fait, entendre leur sonorité au père-fils comme ça, on entend complètement la Méditerranée, en même temps le jazz, et j'entends aussi Debussy, alors que t'en as parlé. Je suis hyper touché. Voilà. Et je voulais dire un mot sur le festival, qui s'appelle Sacré Sound Festival. Pour moi, le sacré, c'est quelque chose qui s'explique pas. Et alors, je vous explique pas, je sais pas expliquer pourquoi je suis touché par telle musique, ou pourquoi ce duo père-fils me touche plus que d'autres, ou pourquoi je trouve que Clémence, elle groove plus que tout le monde sur Terre. Je saurais pas l'expliquer. C'est ça qui est sacré pour moi. Et ce qui est sacré dans cette chance que nous donne Laurent, c'est, on réunit 9 musiciens et musiciennes ensemble. Et j'ai beaucoup de mal à vous dire pourquoi ça va marcher, mais parce que c'est sacré justement, c'est ça. C'est de faire ces rencontres musicales-là.
0: Et si je vous proposais, David Konopnicki, de rejoindre Sylvain Rabat au piano et François Rabat à la contrebasse pour une impro?
2: Ce serait un honneur total.
0: Et vous partiriez sacré, sur quoi, maintenant que vous avez eu connaissance des lions sud-africains et toute l'histoire de la famille Rabat?
2: Bon, je sais pas, j'ai envie de partir sur quelque chose de pas prévu. J'ai envie d'improviser en mi avec les gars.
0: Vous êtes partant,
3: avec
0: Sylvain,
3: grand,
0: François?
3: Avec grand plaisir.
0: Avec grand plaisir?
4: Oui, bien sûr.
0: Il vient d'où votre chapeau, François?
4: C'est ma femme qui m'a...
0: Tricoté. Mais non.
4: Et j'en ai une vingtaine.
3: Il en a une vingtaine.
4: Et je les porte sans arrêt.
3: Il dort avec, il se lève, il prend sa douche avec.
4: Il y a des nuits, mais c'est fantastique. C'est... Depuis, comme je n'ai plus de cheveux, ça me réchauffe le crâne. Dans la rue, je marche et tout le monde sourit et me voyant. Et des fois, où vous avez acheté ça? Ma femme. Hop, ils sont pas...
0: Et ils ont acheté votre femme. C'est pas une bonne idée. Non, ce sont des chapeaux pointus, on dirait un lutin, en fait.
3: Ouais, ouais.
0: C'est très rigolo quand il pousse la contrebasse.
2: C'est peut-être là le secret de son groove.
0: C'est vrai,
2: on a compris, Clémence et moi. Faites attention à vos bonnets, on va vous les
3: piquer. Il capte l'énergie.
4: Je tiens à remercier ma femme.
0: Martine Rabat.
4: Parce que c'est important, lorsqu'on fait les gars, de le supporter. Et elle l'a supporté toute ma vie.
0: Mettons que les gammes, vous les faites bien.
4: Oui.
0: Vous n'êtes pas un débutant.
4: Non.
0: Vous ne signez pas une caisse.
4: Non, non.
0: Les voisins,
4: si je ne joue pas, le lendemain, disent « Mais on ne vous a pas entendu la nuit. »
3: Non, et puis j'imagine qu'elle n'a pas supporté que les gammes. Elle a supporté un artiste, 2 artistes, donc, 3. J'ai un grand frère qui est jongleur à Las Vegas.
4: Je la remercie publiquement. Et je l'aime en plus.
0: En plus.
4: Ça fait 40 ou 50 ans qu'on est ensemble. Je suis toujours un modèle.
0: C'est sacré. Martin, vous avez bien fait.
2: C'est sacré. Ça, c'est sacré.
0: Ça, c'est
2: aussi.
0: Sacré. Ouais. Ça,
2: c'est
0: voilà.
2: Sacré. Et c'est aussi absolument pour ça qu'on a appelé Ima Yema notre orchestre. Ima Yema, ça veut dire maman en hébreu et en arabe.
3: D'accord.
2: Et je pense qu'il n'y a pas de grand artiste sans maman et sans compagne.
3: Clairement.
4: Exactement.
5: Tu le regardes, il joue. Tu me regardes, je joue.
6: On lance le groove.